0: secteur. Également, on passe maintenant dans le sud-ouest du pays. Vous avez passé Pau sur l'autoroute A64 en direction de Bayonne notamment. On nous signale un obstacle sur la chaussée, toujours kilomètre 87. Donc n'hésitez pas à ralentir et à bien serrer sur la gauche, puisque le patrouilleur Kevin est sur place. Cet événement a lieu 2 petits kilomètres avant la sortie numéro 9 Artix.
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1: Plusieurs informations à vous communiquer sur le réseau autoroutier de l'ouest de la France. Tout d'abord, vous qui êtes sur le périphérique toulousain, périphérique extérieur sur la 62, on nous signale un piéton qui serait sur la chaussée et à kilomètre 227 entre les sorties 13 et 12, 13 Bordeaux Rouge et 12 Les Isards en direction de Bordeaux. N'hésitez pas à ralentir puisque le piéton pourrait traverser la chaussée. On passe maintenant sur l'A85 dans le secteur de Tours en direction de Vierzon puis de Bourges. On nous signale ici un animal mort, ce serait un chevreuil. C'est 5 km après la sortie 9 à Zé-le-Rideau, kilomètre 95. Le chevreuil serait sur la voie de droite. Donc n'hésitez pas à ralentir, garder bien des distances de sécurité, à serrer à gauche. Et puis une dernière information, vous qui circulez sur l'A10 en direction de la région parisienne, c'est un véhicule en panne qui nous a été signalé dans la sortie numéro 11 à Linville, kilomètre 36. Dans quelques instants, votre rendez-vous de l'été, les danses de l'été, ces tubes qui ont accompagné nos vacances et que nous sommes nombreux à connaître encore par cœur. Aujourd'hui, retour sur Yakalelo, un succès planétaire qui a fait danser la France entière à la fin des années 90. Ce sera juste après James Blunt, Dangerous.

0: C'est l'heure de redécouvrir ces tubes de l'été qui nous faisaient danser. Aujourd'hui, retour sur Yakalelo avec Christelle Mollon.
1: À l'été 1998, difficile d'échapper à Yakalelo. Ce titre du groupe franco-algérien Nomaz s'impose alors comme l'un des plus gros succès de l'année, grimpant jusqu'à la deuxième place des ventes en France, décrochant un disque de diamant avec plus d'un million d'exemplaires écoulés. Le secret de sa réussite tient d'abord à son métissage musical. Les compositeurs Philippe Jacquot et Laurent Dafurio mélangent une base dance pop très efficace, taillée pour les radios et les clubs, à des sonorités venues du Maghreb. Au cœur du morceau, un soupçon de rap et surtout la voix d'Ahmed Amidou Takjout, chanteur algérien et multi-instrumentiste qui apporte une couleur unique grâce notamment à la gaïta, un instrument à vent traditionnel de la famille du hautbois, dont le timbre puissant ouvre le morceau et lui donne immédiatement son identité. Autre particularité, le mot Yakalelo ne signifie rien. Il a été choisi pour sa musicalité et son pouvoir d'évocation. Cette formule simple, facile à retenir et à chanter, contribue largement à l'universalité du titre qui dépasse les barrières de la langue. Signe que ce tube reste indémodable, le DJ et producteur lillois Verda vient d'en proposer sa version 2026 dans laquelle on retrouve la fameuse gaïta. Ajoutez-y des images de désert marocain, un parfum d'évasion et une diffusion massive sur les radios de l'époque et vous obtenez la bande-son parfaite des vacances de 1998, un de ces morceaux qui sentent le soleil, les longues routes d'été et les souvenirs qu'on n'oublie jamais.

C'était Yakalelo sur le 107.7. N'hésitez pas, si vous voulez réécouter ou écouter d'autres chroniques Les Danses de l'été, vous pouvez le faire sur notre site internet ou sur notre application. L'infotrafic revient dans 5 grosses minutes sur le 107.7. Tout de suite, on écoute Joseph Chédid, Hey Friend.

0: 2h31 sur le 107.7, un nouveau point trafic arrive dans moins de 30 secondes.
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0: Le point sur vos conditions de circulation à 2h passées de 30 minutes. Écoutez, pas de difficultés majeures à vous signaler. Simplement deux animaux, dont un sur l'A85. C'est un chevreuil qui serait malheureusement décédé. Vous qui circulez donc sur l'A85, kilomètre 95 en direction de Vierzon puis de Bourges, l'animal se trouverait sur la voie de droite, donc n'hésitez pas à ralentir, à serrer à gauche. On est ici 5 km après la sortie 9 à Zellerideau. On passe maintenant sur l'A89, sur l'axe Bordeaux-Lyon. On est en Corrèze. On nous signale un chevreuil errant après la sortie numéro 22, Aigleton, et avant la sortie 23, Ussel-Ouest. Donc n'hésitez pas à ouvrir l'œil malgré la nuit, puisque l'animal pourrait traverser la chaussée. On me signale également à l'instant un obstacle sur la chaussée, sur l'A20, sur l'axe Montauban, en direction de Brive-la-Gaillarde, niveau de Cahors. C'est un obstacle sur la chaussée qui se situerait au kilomètre 354, une vingtaine de kilomètres après la sortie 58 Cahors Sud. Écoutez, c'est notre patrouilleur Maël qui est sur place. Attention, la bande d'arrêt d'urgence et la voie de droite ont été neutralisées. Il peut y avoir des plots sur la route déposés par notre patrouilleur. Donc n'hésitez pas à ralentir, lever le pied et vous décaler sur la voie de gauche.
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L'info trafic arrive dans moins de 5 minutes sur le 107.7. Juste le temps pour nous d'écouter Nirvana comme As You Are.

Priorité à l'infotrafic, vous qui circulez sur l'autoroute A10, vous venez de quitter la région parisienne juste avant d'arriver sur le péage de Saint-Arnoult. On me signale un sanglier errant, 2 petits kilomètres avant la sortie 10 d'Ourdan. N'hésitez pas à ouvrir l'œil et à ralentir, l'animal pourrait traverser le voie.

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1: Le point sur vos conditions de circulation sur le 107.7 en ce mardi. Écoutez, ça circule plutôt très bien. La principale information, ça reste sur l'A20. Vous avez sur l'A20 en direction de Brive, la voie de droite qui est neutralisée, ainsi que la bande d'arrêt d'urgence au niveau du kilomètre 354, puisqu'il y aurait des morceaux de pneus sur les voies et le patrouilleur est en train d'intervenir. Donc vous devez serrer à droite, je vous le rappelle, mais c'est important, et lever le pied afin de passer cette difficulté sans trop de problèmes. L'A10, je vous en ai parlé récemment, vous qui circulez, vous avez quitté la région parisienne, vous allez la quitter au niveau du péage de Saint-Arnoult. C'est un sanglier errant qui nous a été signalé 2 petits kilomètres avant la sortie 10 d'Ourdan, donc n'hésitez pas à ouvrir l'œil, l'animal pourrait traverser les voies. Une dernière information qui vous concerne, si vous êtes dans le secteur de Tours, sur l'A85 en direction de Vierzon puis de Bourges, on nous a signalé un animal, un chevreuil qui serait décédé au niveau du kilomètre 95. Alors c'est 5 petits kilomètres avant la jonction avec entre la 10 et la 85 sur la voie de droite. On a un patrouilleur qui est en route pour vérifier tout ça. N'hésitez pas à ralentir et à mettre vos feux de détresse si vous ralentissez afin de prévenir les autres automobilistes. Voilà, c'est la fin de ce flash info trafic. On se retrouve dans 15 minutes. Tout au long de l'été, sur le 107.7, le 107.7 s'occupe de vous trouver des idées de lecture pour les vacances. Dans un instant, dans notre chronique marque-page, il sera question de 3 livres faciles à lire dont il serait dommage de faire l'économie. Rendez-vous juste après J'ai cherché de Amir.

0: C'était Amir, j'ai cherché avant de se retrouver pour le point info trafic et le flash info de 3h, c'est l'heure de notre rendez-vous marque-page consacré au livre. Si vous faites une halte en librairie pendant vos vacances, voici 3 idées de lecture, 3 livres dont il serait dommage de se passer, la sélection de Francine Thomas.
1: À chaque rentrée littéraire, sa révélation. En attendant celle des prochaines semaines, il est bon de remettre en lumière une jeune autrice révélée à l'automne dernier. Avec La Bonne Mère, Mathilda Di Matteo signe un premier roman impertinent, drôle et touchant, dont le personnage principal est une mère de famille marseillaise, une véritable cagole dont il n'est jamais question ici de se moquer. Avec Véro, Mathilda Di Matteo dresse au contraire le portrait d'une cagole flamboyante.
2: Je trouve ça triste en fait que la cagole existe toujours uniquement pour son apparence. Parce que c'est à la fois la féminité exubérante, débordante, c'est aussi une féminité qui emprunte au code de la masculinité parce que parle fort, prend beaucoup de place dans l'espace public et c'est une féminité populaire. Et elle existe rarement en tant que personne, c'est une icône sans intériorité. Alors avec Véro, j'ai essayé de lui donner toute une voix intérieure, hein, une sorte de monologue hyper percutant, drôle. Et je pense que c'est difficile de se moquer d'un personnage qu'on aime autant.
1: Le livre suivant ne passe pas par Marseille, mais nous emmène dans de nombreuses régions. Après une fausse couche, Marie s'enfonce dans une tristesse sans fond. Pour la sortir de ses pensées mélancoliques, son compagnon Orso improvise un road trip ponctué par les visites de musées les plus insolites les uns que les autres.
3: Voyage, voyage.
1: Ce livre, dont le titre, et vous l'aurez peut-être compris, Voyage, Voyage, est une ode au chemin de traverse, à l'improvisation, aux haltes non instagrammables, dont se dégage une poésie du quotidien et une fantaisie réjouissante. Victor Pouchet nous amuse et nous émeut et signe un livre d'une tendresse infinie. Enfin, ne ratez pas le dernier roman photo des éditions du Seuil, concocté cette fois par Audrey Dana. Love Dating, sous-titré ce très court moment d'espoir, met en scène des rencontres amoureuses tirées d'histoires vraies. Il s'agit, dit Audrey Dana, d'une célébration du ridicule, un musée de nos désastres, un rite de purification par le rire, aux côtés notamment de Franck Dubosc, Alex Vizorek, Marina Hens ou encore Maurice Barthélémy. On résume, voici 3 lectures que vous ne regretterez pas. La Bonne Mère de Mathilda Di Matteo chez l'Iconoclaste, Voyage Voyage de Victor Pouchet chez Gallimard, Love Dating d'Audrey Dana au Seuil.
0: Merci beaucoup Francine. 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L'infotrafic arrive dans les prochaines minutes, juste pour nous le temps d'écouter Shakira, Die Die.

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1: Bonjour à tous, à la une de l'actualité, aucune population n'a été évacuée ou confinée en lien avec le feu dans le Var aujourd'hui. C'est une première depuis le 21 juillet. L'incendie n'est toujours pas fixé, mais la situation est stabilisée, affirment les autorités. Le préfet du département appelle néanmoins une extrême vigilance. La région Île-de-France va se constituer partie civile après les incendies qui ont ravagé la forêt de Fontainebleau. L'objectif est d'obtenir une réparation intégrale du préjudice écologique, a expliqué l'entourage de la présidente de région Valérie Pécresse. Une nouvelle journée de chaleur en perspective aujourd'hui. Météo France a placé 18 départements du quart sud-est du pays en vigilance orange canicule. Les départements de la vallée du Rhône sont concernés, mais aussi une partie de la Bourgogne et de la Provence-Alpes-Côte d'Azur. Le nombre de morts dans le double séisme qui a frappé le Venezuela le 24 juin dernier s'élève désormais à 6125 selon le dernier bilan officiel. Les deux tremblements de terre de magnitude 7,2 et 7,5 ont provoqué l'effondrement d'au moins 190 immeubles. Le chef cuisinier Jean Humbert a été placé en garde à vue hier à Paris. Il fait l'objet de 3 plaintes d'ex-compagne pour violence conjugale. Ses avocates assurent qu'il a répondu à toutes les questions des enquêteurs. Le village olympique du pôle glace des JO 2030 sera installé à Oullins-Pierre-Bénite au sud de Lyon. C'est ce qu'a annoncé le comité d'organisation de l'événement. Pour rappel, les épreuves de glace de ces Jeux olympiques seront réunies à Lyon. La Norvégienne Sigrid Hoogstedt s'est imposée à Poligny dans le Jura sur la 3e étape du Tour de France Femmes. Coup double pour la coureuse puisqu'elle prend la tête du classement général et donc le maillot jaune. Les athlètes aujourd'hui feront face à un contre-la-montre pour la 4e étape pour arriver à Dijon. C'est la fin de ce flash information. Tout de suite, place à la météo. Le point sur les conditions météorologiques du jour. Eh bien, écoutez, il y a un vaste risque orageux, notamment attendu ce matin sur le Gard et les Bouches-du-Rhône. Dans l'après-midi, des averses orageuses vont toucher une bonne partie de l'est du pays, puisque notamment les régions du Grand Est, la Bourgogne, Franche-Comté, Auvergne-Rhône-Alpes et la Provence-Alpes-Côte d'Azur seront concernées par cet événement. Des pluies donc sont attendues et des orages. Côté température, il fera 25 degrés à Biarritz, 30 à Paris et sa région, et également à Bordeaux et 34 à Strasbourg.
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1: Vos conditions de circulation à 3h passées de 3 minutes. Écoutez, ça circule bien, vous qui roulez en direction ou dans la région parisienne vers Nantes, Bordeaux, Toulouse ou encore Biarritz. Rien de d'important à vous signaler. Néanmoins, une petite information, vous qui roulez sur la 20, c'est un véhicule en panne qui nous a été signalé, kilomètre 351 sur la sortie numéro 57, Cahors Nord. Donc n'hésitez pas à ralentir si vous décidez de prendre cette sortie. C'est un poids lourd avec une remorque qui nous a été signalé. Le dépanneur est en route. Également hors réseau en Ile-de-France, la Nationale 191, la route entre Ably et Allainville, est fermée dans les deux sens de circulation du lundi au vendredi, jour et nuit. Durant tout le mois d'août, la direction des routes d'Ile-de-France y réalise des travaux sur près de 10 km. Sachez que vous pouvez emprunter les autoroutes A11 et A10 pour contourner le secteur.
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0: C'était Gaëtan Roussel, Tout s'en va. Vous l'avez peut-être entendu il y a moins de 10 minutes dans notre flash information. De la pluie est attendue sur une partie de la France, notamment avec des orages pour la journée, pour aujourd'hui, notamment cet après-midi. Alors, par temps de pluie, et sachez qu'il y a deux fois plus d'accidents que par temps sec, ne l'oubliez pas. Alors, pour éviter l'accident, n'hésitez pas à évidemment réduire votre vitesse. Pour rappel, 110 km/h au lieu de 130 et 100 km/h au lieu de 110. Pensez aussi à augmenter vos distances de sécurité. L'infotrafic revient dans moins de 5 minutes sur le 107.7. Et tout de suite, la musique continue avec Bonnie M. Ma Baker.
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1: L'unique information à retenir de ce flash info trafic de 3h15, vous qui circulez sur l'A20 dans le secteur de Cahors en direction de Brive-la-Gaillarde. C'est ce véhicule en panne dans la sortie numéro 57 Cahors Nord au point kilométrique 351. C'est un poids lourd avec une remorque. Sachez que le dépanneur a été appelé et il ne devrait donc pas tarder. Dans le reste du secteur, mais aussi sur le reste des différentes autoroutes de l'ouest de la France et du sud-ouest, ça circule bien. On refait le point dans une quinzaine de minutes. Roule ma poule, mettre la gomme en route, mauvaise troupe, vous les utilisez peut-être sans y penser, mais savez-vous vraiment d'où viennent ces expressions de la route? Cet été, nous vous emmenons au cœur de leur histoire, coup de projecteur sur l'une d'entre elles, juste après Kenji Girac.

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1: 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Allez, en route, mauvaise troupe.
2: Sur la route des vacances, il y a les kilomètres et puis il y a toutes ces expressions dont on utilise sans y penser. Et tiens, vous avez déjà dit mettre la gomme. Vous, Benjamin Servant, nous en parle.
3: Mettre la gomme, vous connaissez l'expression, mais savez-vous d'où elle vient? On l'utilise pour dire qu'il faut aller plus vite, accélérer, foncer. Et comme les pneus sont faits de gomme, on pourrait croire que ça vient des traces laissées sur le bitume. Eh bien, pas du tout. En réalité, l'expression trouve son origine dans le réservoir.
4: C'est pas possible!
3: Au début du XXe siècle, l'essence contenait une forte proportion de gomme qui se dégageait en fumée bleutée nauséabonde à l'accélération. Le moteur mettait la gomme, littéralement.
5: Allez, Chico, mets la gomme!
3: Avec le temps, les carburants ont changé, la gomme a disparu des réservoirs, mais pas du langage. Donc non, pas besoin d'essence pleine de gomme pour mettre la gomme. Et au moment d'accélérer, on peut aussi mettre les gaz. Mais ça, c'est une autre expression.

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1: Priorité à l'infotrafic.
2: Alerte, véhicule à contresens.
1: Attention, on nous signale un véhicule à contresens. Vous êtes concerné si vous roulez sur l'autoroute A11, l'axe Paris-Nantes, au niveau de la sortie numéro 15, Angers-Centre. Ce véhicule à contresens roulerait sur les mêmes voies que vous, mais face à vous. Soyez vigilant, quel que soit votre sens de circulation. Le point sur le reste de l'infotrafic. Écoutez, simplement vous qui circulez sur l'autoroute A20, on a toujours ce véhicule en panne au niveau de la sortie numéro 57 Cahors Nord, dans le sens en direction de Brive-la-Gaillarde. Ce véhicule en panne, c'est un poids lourd avec une remorque. Le dépanneur est arrivé sur place, donc la situation devrait évoluer assez rapidement. C'est au kilomètre 351.
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1: On revient vers vous rapidement pour ce contresens sur l'autoroute A11.

C'était Seal avec Get It Together. On revient sur ce contresens sur l'A11, secteur Angers-Centre, au niveau de la sortie numéro 15. Vous êtes peut-être à la barrière de péage de Corzé, donc sur cette autoroute A11. Sachez que les autorités tentent de localiser un véhicule à contresens. Vous êtes malheureusement obligé de patienter pour une durée indéterminée. On refait le point dans moins de 10 minutes dans l'infotrafic. Tout de suite, la musique continue avec 4 Size.

C'était Cat Size avec Picky Up. L'info trafic arrive dans 5 grosses minutes, juste avant la musique continue sur le 107.7. On écoute Vianney avec son titre Pas là.

0: Dans quelques instants, votre rendez-vous de l'été, les danses de l'été, ces tubes qui ont accompagné nos vacances et que nous sommes nombreux à connaître encore par cœur. Aujourd'hui, retour sur Yakalelo, un succès planétaire qui a fait danser la France entière à la fin des années 90. Ce sera juste après vos conditions de circulation.
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0: Le point sur vos conditions de circulation à 3h passées de 44 minutes. La principale information, c'est ce véhicule qui aurait été repéré à contresens, donc sur l'A11, dans le secteur de la sortie numéro 15, Angers Centre. Écoutez, n'hésitez pas, si vous êtes sur l'A11, à faire vous arrêter pour faire une pause sur notamment l'aire de repos de Chapelle-Saint-Laudet, puisque c'est la dernière aire de repos avant la barrière de péage de Corzé qui est malheureusement fermée puisque les autorités sont toujours à la recherche de ce véhicule à contresens. Dans le reste de l'actualité, trafic, on toujours ce véhicule à l'arrêt, ce poids lourd avec une remorque sur l'autoroute A20, kilomètre 351, c'est la sortie numéro 57 Cahors Nord, lorsque vous êtes en direction de Brive-la-Gaillarde. Un autre point à vous signaler, c'est sur l'A89 dans le secteur de Tulle, sur l'axe Lyon-Bordeaux, toujours également avant d'arriver sur Brive-la-Gaillarde, on nous signale un chevreuil mort, kilomètre 235. On nous le signale, on ne sait pas exactement où est-ce qu'il se trouve, donc n'hésitez pas à ralentir, c'est 8 km avant la sortie numéro 22, après la sortie numéro 22, Égletton. C'est l'heure de redécouvrir ces tubes de l'été qui nous faisaient danser. Aujourd'hui, retour sur le Yakalelo avec Christelle Molon.
2: À l'été 1998, difficile d'échapper à Yakalelo. Ce titre du groupe franco-algérien Nomaz s'impose alors comme l'un des plus gros succès de l'année, grimpant jusqu'à la deuxième place des ventes en France, décrochant un disque de diamant avec plus d'un million d'exemplaires écoulés. Le secret de sa réussite tient d'abord à son métissage musical. Les compositeurs Philippe Jacquot et Laurent Dafurio mélangent une base dance pop très efficace, taillée pour les radios et les clubs, à des sonorités venues du Maghreb. Au cœur du morceau, un soupçon de rap et surtout la voix d'Ahmed Aminou Takjout, chanteur algérien et multi-instrumentiste qui apporte une couleur unique grâce notamment à la gaïta, un instrument à vent traditionnel de la famille du hautbois, dont le timbre puissant ouvre le morceau et lui donne immédiatement son identité. Autre particularité, le mot Yakalelo ne signifie rien. Il a été choisi pour sa musicalité et son pouvoir d'évocation. Cette formule simple, facile à retenir et à chanter, contribue largement à l'universalité du titre qui dépasse les barrières de la langue. Signe que ce tube reste indémodable, le DJ et producteur lillois Verda vient d'en proposer sa version 2026 dans laquelle on retrouve la fameuse gaïta. Ajoutez-y des images de désert marocain, un parfum d'évasion et une diffusion massive sur les radios de l'époque et vous obtenez la bande-son parfaite des vacances de 1998, un de ces morceaux qui sentent le soleil, les longues routes d'été et les souvenirs qu'on n'oublie jamais.

Calélo de Nomads dans l'une de vos danses de l'été sur le 107.7. C'est une chronique à écouter ou réécouter sur notre application ou notre site internet. L'infotrafic revient dans 10 minutes. On reviendra notamment sur ce contresens qui aurait lieu sur l'A11. Il nous a été signalé, pas encore confirmé. On revient sur cette information, grosse information, dans moins de 10 minutes. Tout de suite, c'est Bad Bunny, Nueva Yol.

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1: Bonsoir à tous. À la une de l'actualité, aucune population n'a été évacuée ou confinée en lien avec le feu dans le Var aujourd'hui. Une première depuis le 21 juillet. L'incendie n'est toujours pas fixé, mais la situation est stabilisée, affirment les autorités. Le préfet du département appelle à une extrême vigilance. Les incendies toujours, cette fois-ci en Gironde. Les habitants du Porge et de l'Aige Cap-Ferré ont pu retourner dans leur commune. La quasi-totalité des 224 000 habitants évacués ont pu regagner leur domicile ou leur lieu de séjour. Seules quelques personnes n'ont pas pu le faire en raison d'opérations de déminage en cours après la découverte d'obus datant de la Seconde Guerre mondiale. Une nouvelle journée de chaleur en perspective aujourd'hui. Météo France a placé 18 départements du quart sud-est du pays en vigilance orange canicule. Les maximales se situeront entre 32 et 35 degrés. Intermarché victime d'une cyberattaque fin juillet. Les fichiers de 280 000 clients en lien avec son service Drive sont concernés par cette attaque. L'enseigne de supermarché assure qu'il y a eu un accès non autorisé à des données confidentielles. Une enquête est en cours. Donald Trump explique qu'il y a des discussions en ce moment entre les États-Unis et l'Iran. De son côté, Téhéran affirme le contraire et discute avec Oman pour sécuriser le passage dans le détroit d'Ormuz. Le village olympique du pôle glace des JO 2030 sera installé au Olympia-Bénite au sud de Lyon. C'est ce qu'a annoncé le comité d'organisation de l'événement. Pour rappel, les épreuves de glace de ces JO seront réunies à Lyon. La Norvégienne Sigrid Hogset s'est imposée à Poligny dans le Jura hier sur la troisième étape du Tour de France Femmes. Coup double pour la coureuse puisqu'elle prend la tête du classement général et donc le maillot jaune. Les athlètes feront face aujourd'hui à un contre-la-montre pour la quatrième étape pour arriver à Dijon. C'est la fin de ce flash information. Tout de suite, place à la météo. Le point sur la météo de cette journée, écoutez, ce sont majoritairement des pluies orageuses et des orages qui seront au cœur du ciel, notamment ce matin sur le Gard et les Bouches-du-Rhône. C'est notamment un risque orageux pour cette région. Dans l'après-midi, des averses orageuses auront lieu dans le Grand Est, la Bourgogne-Franche-Comté, Auvergne-Rhône-Alpes, mais aussi la Provence-Alpes-Côte d'Azur. Côté température, écoutez, il fera 25 degrés à Biarritz, 30 en région parisienne et à Bordeaux également, et 34 à Strasbourg.
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1: La principale information depuis une grosse demi-heure pour l'infotrafic, c'est évidemment ce véhicule qui serait à contresens sur l'autoroute A11 dans le secteur de la sortie numéro 15 Angers-Centre. Faites très attention dans ce secteur. Sachez que si vous arrivez du Mans sur la 11, sachez également que vous ne pouvez pas passer la barrière du péage de Conzé puisque les barrières sont baissées pour des raisons de sécurité. Les autorités sont toujours à la recherche de ce véhicule. Le reste de l'information trafic, c'est toujours ce véhicule en panne sur l'A20, dans le secteur de Cahors, sortie numéro 57 Cahors Nord. C'est un poids lourd avec une remorque. Ce véhicule est en train d'être pris en charge par le dépanneur. Également, vous qui circulez sur l'A89 dans le secteur de Tulle, sur l'axe Lyon-Bordeaux, vous arrivez sur Tulle et sur Brive-la-Gaillarde. C'est un chevreuil mort qui nous a été signalé sur les voies, kilomètre 235. On est 8 km après la sortie numéro 22 Égletons. N'hésitez pas à faire attention.
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C'était Zaoui et Stéphane, Love Noir. L'info trafic arrive dans moins de 5 minutes. Juste avant, je tenais à vous rappeler qu'en Ile-de-France, la nationale 191, la route entre Ably et Allainville, est fermée dans les deux sens de circulation du lundi au vendredi jour et nuit durant tout le mois d'août. Et la direction des routes d'Ile-de-France réalise des travaux de rénovation sur près de 10 km. Vous pouvez emprunter les autoroutes A11 et à 10 pour contourner le secteur. L'infotrafic, je le disais, arrive dans les prochaines minutes. Juste avant, on écoute Dépêche Mode.

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1: Le point sur l'infotrafic à 4h, passé de 15 minutes. Écoutez, l'unique et la principale information, c'est la fin de ce contresens dans le secteur d'Angers. La fin de cet événement qui avait débuté il y a 45 minutes environ, notamment sur l'A11 où la barrière du péage de Corzé était fermée à la circulation. Et nous, on peut le voir sur nos caméras ici en studio. Les barrières de péage sont de nouveau ouvertes. Donc, ça circule. Vous qui étiez peut-être à l'arrêt depuis 45 minutes, mais écoutez, ça rebouge. C'est la même situation sur l'A87, toujours secteur d'Angers, au niveau du péage de Beaulieu. Ça commence à bouger également. On revient sur l'actualité de l'infotrafic dans une quinzaine de minutes. Cet été, votre rendez-vous Play Replay vous emmène à la découverte des destinations qui se cachent derrière nos séries préférées. Dans un instant, direction la Pologne, au cœur de l'Europe de l'Est, terre d'origine de l'univers de The Witcher. Entre légendes slaves, cités médiévales et paysages sauvages, partez sur les traces du célèbre sorceleur, juste après les frérots de la Vega, ton visage.

0: Comme promis, cap sur la Pologne et l'Europe de l'Est, berceau de l'univers de la série The Witcher avec Mathilde Ferrière.
1: Des montagnes majestueuses, des forêts à perte de vue, The Witcher nous plonge dans un univers inspiré des légendes d'Europe de l'Est.
2: Je dois trouver Geralt de Rive.
1: The Witcher, c'est l'histoire de Geralt de Rive, un chasseur de monstres solitaires qui traverse royaumes et contrées au gré des missions aussi dangereuses qu'imprévisibles. Sur sa route, il croise notamment Yennefer, une puissante magicienne, Ciri, une jeune princesse au destin exceptionnel, et le barde Yaskier, compagnon de voyage aussi attachant que bavard, dont les chansons accompagnent les exploits de Geralt tout au long de son voyage. Ride,
3: Witcher, ride. Je suis toujours étonné de voir à quel point ils sont mignons, les monstres. Ils sont là à te supplier.
4: Oh non, pitié, ne me fais pas de mal.
3: Et d'un coup, ils sortent leurs crocs et ça mord à tout va. Jusqu'aux bijoux de famille.
1: Entre paysages sauvages, châteaux médiévaux et routes sinueuses, la série offre un véritable dépaysement. Son succès mondial a aussi suscité un intérêt grandissant pour la Pologne et l'Europe centrale, dont les légendes, l'histoire et les paysages ont largement inspiré cette saga devenue culte.
5: Geralt, vous avez voué votre vie à combattre des hommes et des monstres. Votre être tout entier se consacre à la quête d'une personne, votre Ciri.
2: Plus jamais retrouvée, à tout jamais perdue.
1: Avec ses décors grandioses, son ambiance de légende et ses aventures aux quatre coins de ce monde fantastique, The Witcher est une véritable invitation à l'évasion, à retrouver en replay sur Netflix.
0: Merci beaucoup Mathilde. L'info trafic revient dans une dizaine de minutes. Et juste avant ça, on va avoir l'occasion d'écouter Robbie Williams avec son titre Angels, mais juste avant on écoute tout de suite Le bruit de l'autre, King Kong.

0: Angels de Robbie Williams. L'infotrafic arrive dans quelques secondes. Juste avant, je tenais à vous rappeler que de la pluie est prévue sur une partie de la France pour la journée d'aujourd'hui, cet après-midi notamment. N'oubliez pas que quand il pleut, votre véhicule colle beaucoup moins bien à la route. Sachez que l'eau s'intercale entre le pneu et la chaussée, donc ça peut vous faire perdre le contrôle de votre véhicule. Alors pour éviter l'aquaplanage, ralentissez. Sur l'autoroute, la vitesse sous la pluie est réduite, 110 km/h au lieu de 130 et 100 km/h au lieu de 110.
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0: Le point sur vos conditions de circulation en ce mardi matin à 4h30. Écoutez, deux principales informations qui vous concernent, vous qui êtes sur l'autoroute A11 dans le sens Paris-Nantes. Donc vous arrivez sur la région d'Angers. C'est un véhicule, un poids lourd qui est en panne au niveau de la barrière de péage de Corzé. Donc vraiment, faites très attention puisque nous, on peut le voir en studio avec les caméras auxquelles on a accès. Il est vraiment en plein milieu de la chaussée, quelques dizaines de mètres avant la barrière de péage, sans warning, donc difficile un peu de le repérer. Donc restez vraiment très très vigilants. Un autre véhicule arrêté sur l'autoroute A87 cette fois-ci au niveau de la barrière de péage de Beaulieu dans le sens si vous venez de La Roche-sur-Yon en direction d'Angers, vous venez également de Cholet, c'est un véhicule qui est arrêté également, une voiture cette fois-ci au niveau de la barrière de péage de Beaulieu sur la 87, et n'hésitez pas à ralentir.
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C'était Radiohead et leur titre Creep. L'infotrafic revient dans moins de 10 minutes. Juste avant ça, on va écouter Raphaël et son titre Prochaine Station. Mais avant ça, place à Taylor Swift.

0: Dans quelques minutes, plongée au cœur des concerts spectaculaires de Pink, l'américaine électrise la scène, danse, saute dans tous les sens, tout en offrant une voix impeccable. Retour sur l'une de ses performances inoubliables dans Absolument Live, juste après l'infotrafic, dans quelques secondes.
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0: Le point sur vos conditions de circulation à 4h46. La principale chose à savoir, c'est si vous êtes sur la 87, vous venez de Cholet notamment et vous arrivez dans la région d'Angers. C'est ce véhicule arrêté au niveau de la barrière de Beaulieu. Ce véhicule est arrêté en plein milieu des voies, sans warning. Donc ça peut être difficile, ça peut surprendre en tout cas. Donc n'hésitez pas à ralentir quand vous arrivez sur les lieux, un patrouilleur est en train d'arriver sur place. Mais n'hésitez pas, vraiment j'insiste, à ralentir puisque effectivement il y a Lionel le patrouilleur et qui arrive au niveau de ce véhicule. Nous on peut le voir sur notre sur nos caméras. Également, je vous parlais d'un véhicule également à l'arrêt, cette fois-ci à Corzé, sur l'A11, au niveau de la barrière de péage, dans le sens Le Mans Angers. Ce véhicule, c'est un camion également arrêté sur les voies. C'est terminé, voilà, le camion a été évacué, a pu reprendre sa route. Dernière information, je vous parle, si vous êtes toujours dans le secteur du Mans, sur la 28, vous arrivez notamment de Tours et vous arrivez sur l'agglomération du Mans. C'est un sanglier mort au kilomètre 99 qui nous a été signalé. C'est 3 petits kilomètres après la sortie 23, Le Mans Centre au Vours. Aujourd'hui, Marie Codemo nous propose un moment unique avec une artiste qui voit la vie en rose.
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3: Rockeuse au grand cœur, pleine d'humour, et ses shows sont toujours spectaculaires. Comme sur la tournée de Truth About Love entre 2013 et 2014, entamée après son 6e album. Pink est allée partout, une tournée gigantesque qui rapporte plus de 184 millions de dollars pour 142 dates assurées sur tous les continents. Et elle fait le show dans des décors fous, des escaliers, des plateformes, des machines étonnantes, ou alors juste assise derrière son piano ou avec son guitariste. Elle occupe la scène de tous les côtés, tout y est, et elle reçoit même en main

regarder ce qu'elle fait sur scène, d'écouter la voix de Pink, toujours juste, même lorsqu'elle est suspendue au-dessus du public, qu'elle tourne dans tous les sens, sur le titre So What, qui conclut les shows, comme à la Rod Laver Arena de Melbourne en Australie, où elle s'est arrêtée 18 soirs. Pink

C'était Pink dans Absolument Live. L'infotrafic arrive dans 5 minutes sur le 107.7. Maintenant, on écoute Tame Impala et Jenny avec leur titre Dracula.

0: Nouvelle journée de chaleur en perspective aujourd'hui. Météo France a placé 18 départements du quart sud-est du pays en vigilance orange canicule. Les départements de la vallée du Rhône sont concernés, mais aussi une partie de la Bourgogne et de la Provence-Alpes-Côte d'Azur. Le nombre de morts dans le double séisme qui a frappé le Venezuela le 24 juin dernier s'élève désormais à 6125 selon le dernier bilan officiel. Les deux tremblements de terre de magnitude 7,2 et 7,5 ont provoqué l'effondrement d'au moins 190 immeubles. Le chef cuisinier Jean Habert a été placé en garde à vue hier à Paris. Il fait l'objet de 3 plaintes d'ex-compagne pour violence conjugale. Ses avocats assurent qu'il a répondu à toutes les questions des enquêteurs. Le village olympique du pôle glace des JO 2030 sera installé au Olympia-Bénite, au sud de Lyon. C'est ce qu'a annoncé le comité d'organisation de l'événement. Pour rappel, les épreuves de glace de ces Jeux olympiques seront réunies à Lyon. La Norvégienne Sigrid Hogseth s'est imposée à Poligny dans le Jura hier sur la 3e étape du Tour de France Femmes. Coup double pour la coureuse puisqu'elle prend la tête du classement général et donc récupère le maillot jaune tant convoité. Les athlètes feront face aujourd'hui à un contre-la-montre pour la 4e étape pour arriver à Dijon. C'est la fin de ce flash d'information. Tout de suite, place à la météo. Les orages et la pluie vont rythmer la journée de ce mardi pour la moitié est du pays. Ce sera notamment le cas ce matin sur le Gard et les Bouches-du-Rhône. Dans l'après-midi, ce seront des averses orageuses qui se déclencheront sur le Grand Est, la Bourgogne-Franche-Comté, Auvergne-Rhône-Alpes et la région de Provence-Alpes-Côte d'Azur. Côté température, il fera 25 degrés à Biarritz, environ 30 degrés avec des maximales à 32 à Bordeaux, 29 à Rennes, 27 à Nantes, encore 30 degrés en région parisienne.
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0: L'infotrafic à 5 heures passées de 3 minutes. Écoutez, entre l'Île-de-France et Orléans, pour l'instant, ça circule bien pour vous. Et vous qui vous trouvez également dans la région de Bordeaux, Toulouse, Bayonne, ou peut-être à Orléans, simplement une petite information à vous signaler si vous circulez sur l'A28. Vous venez de Tours en direction du Mans. On a simplement un sanglier qui serait mort. Il nous a été signalé kilomètre 99, 3 km après la sortie 23, Le Mans-Centre, Aubourg.
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Juste avant le point trafic de 5h15, je tenais à vous rappeler, hors réseau, en Ile-de-France, la nationale 191, la route qui relie Ablis et Arlinville, est fermée dans les deux sens de circulation, jour et nuit, du lundi au vendredi, durant tout le mois d'août. La direction des routes d'Ile-de-France y réalise des travaux de rénovation de la chaussée sur près de 10 km. Alors, vous pouvez emprunter les autoroutes A11 et A10 pour contourner le secteur. Je vous le disais, l'infotrafic arrive dans 5 minutes, juste avant d'écouter David Bowie.

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1: 5h15, le point sur l'infotrafic. Alors comme vous pouvez le constater, le trafic est fluide sur en ce moment même vers Paris, Bordeaux, Nantes, Rennes, La Roche-sur-Yon, Niort ou encore Bourges. Une seule petite information, vous qui circulez sur l'A28, vous arrivez de Tours en direction du Mans, simplement on nous signale toujours ce sanglier mort sur les voies, kilomètre 99. Un patrouilleur va arriver sur place, c'est simplement 3 km après la sortie 23, Le Mans Centre, Auvour. Le point sur l'infotrafic revient dans 15 minutes. Dans un instant, votre rendez-vous sur la route avec, en compagnie d'un invité que vous connaissez bien, Amir Haddad. Le chanteur s'est récemment illustré à la télévision dans la série La Belle et le Boulanger. C'est une nouvelle étape dans sa carrière. Il sera avec nous sur la route des vacances, juste après Sia.

0: Nous faisons la route avec un artiste aux multiples talents, c'est Amir Haddad qui est au micro de Virginie Descortes.
1: Amir Haddad, bonjour.
2: Bonjour.
1: On a le plaisir de vous rencontrer à l'occasion du Festival TV de Monte Carlo, car votre actu n'est pas uniquement musicale. Après avoir foulé les planches de théâtre pendant 2 ans, on vous a vu récemment sur TF1 dans la série La Belle et le Boulanger. Sacrée expérience là aussi.
2: Extraordinaire. Un vrai plaisir, une découverte. En même temps, un rêve que j'ai attendu d'exaucer pendant presque 40 ans. Théâtre a été la première rencontre avec cet univers, avec cette nouvelle discipline artistique, et ensuite cette série où en prenant le premier rôle sur 4 épisodes entiers, une histoire que je devais porter sur mes épaules, évidemment très aidé par Hervé Mimran, l'excellent réalisateur, et le casting d'artistes, de comédiens qui m'a accompagné. Mais c'est vrai que c'était un peu vertigineux au départ, et puis peu à peu le plaisir s'est installé et j'ai adoré vivre cette expérience.
1: Et le plaisir à traverser l'écran d'ailleurs, bravo.
2: Merci, c'est tellement enrichissant, jusqu'à vous dire qu'aujourd'hui le chanteur que je suis échanger, parce que c'est une manière de développer l'empathie, de développer le rapport au texte qu'on connaît pas, en tout cas moi à titre personnel je ne le connaissais pas auparavant, et de remonter sur scène après avoir vécu l'expérience d'acteur au théâtre ou à la télé
1: m'a
2: énormément apporté. Tout à fait.
1: Alors après le théâtre où vous aviez excellé dans un seul en scène, cette nouvelle aventure artistique a ouvert la voie donc à peut-être d'autres projets aussi, télé ou cinéma.
2: Alors je suis actuellement diffusé sur Apple TV dans une autre série.
1: J'allais dire. Unconditional.
2: Unconditional. C'est pas le premier rôle cette fois-ci, mais c'est un rôle tellement à l'opposé de ce que les gens et moi-même avons l'habitude de me voir faire, de me voir être. C'est du dur, c'est plus sarcastique, c'est plus sérieux. C'était très spécial à vivre. Cette transformation était pour le coup radicale. Et j'aime le résultat. Je dois reconnaître que plus ça va, plus j'ose, plus cette audace aussi me conforte dans le fait qu'il y a encore plein de choses à explorer. Voilà, j'ai beaucoup de reconnaissance en fait d'être là et d'avoir la chance de faire tout ça.
1: Et le cinéma dans tout ça, Amir, est-ce qu'il y a eu des approches ou pas encore ?
2: Il y en a eu. Il y a eu des castings aussi pour le cinéma. Pour l'instant, rien ne s'est tout à fait concrétisé, mais si j'arrive quelque part à choisir que des projets qui me parlent et qui me font vibrer, ce serait ça la vraie victoire, et c'est ce que j'ai envie de faire, et ça prendra le temps que ça prendra.
1: Mais c'est ce qu'on vous souhaite.
2: Merci.
1: Amir Haddad, il est temps de marquer une petite pause. On va écouter l'un de vos titres et on se retrouve après le trafic pour évoquer justement la route et la musique.
2: À tout de suite.

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0: Dans un instant, sur le 107.7, retrouvez la seconde partie de notre rencontre avec Amir Haddad. Après avoir évoqué sa carrière de comédien, il nous parlera de son rapport à la route entre souvenirs de voyage et parcours musical. Rendez-vous juste après vos conditions de circulation.
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0: Le point sur vos conditions de circulation, justement. Écoutez, ça circule bien, pas de ralentissement à vous signaler. Quelques informations néanmoins. On me signale sur la 71, sur l'axe Clermont-Orléans. Vous avez quitté Vierzon. Si vous souhaitez quitter également l'aire de service de Salbris-la-Loge, faites attention puisqu'il y a un véhicule en panne à la fin de la voie d'accélération, kilomètre 164. On est 7 petits kilomètres après la bifurcation avec la 85. On passe maintenant à la 62. Vous avez quitté Bordeaux, direction Agen, puis Montauban, potentiellement Toulouse peut-être. On me signale un obstacle sur la chaussée, kilomètre 19. Un patrouilleur va se rendre sur place, c'est Sébastien. On est là, 4 kilomètres après le péage de Saint-Selve. Et puis enfin, sur la 28, on me signale toujours un sanglier mort, kilomètre 99, dans le secteur du Mans. Hein. Vous venez de Tours et vous arrivez sur l'agglomération du Mans. Donc ce sanglier mort, kilomètre 99. L'infotrafic revient dans 10 minutes.
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0: Il est temps de reprendre le fil de notre rencontre avec l'un de nos invités de l'été. Amir Haddad est toujours au micro de Virginie Decorte.
2: Amir, on a coutume d'embarquer avec nos invités sur la route. Déjà, la route, qu'est-ce que ça vous inspire? Des souvenirs, je sais pas, d'enfance, de tournée?
3: Évidemment, des souvenirs d'enfance, parce que j'ai le souvenir qu'on partait en vacances avec la voiture. On n'avait pas trop l'occasion de prendre ni le train ni l'avion. Ça voulait dire qu'il fallait parfois, pour descendre sur la côte, nous qui vivions en banlieue parisienne, ça faisait 10 heures de route, 9 heures de route. Sur ces 9 heures de route, dans une voiture surchargée, où on n'avait pas toujours la place de s'asseoir sur la banquette arrière, moi j'ai des souvenirs de me disputer pour avoir un peu plus de place avec ma sœur ou mon frère. C'est des souvenirs qui peuvent être un peu relous sur le moment, mais qui deviennent les Madeleines de Proust avec le temps.
2: Ouais, carrément.
3: Et la musique qu'écoutait mon père, la radio qu'écoutait mon père, bref.
2: Et c'était direction la Côte d'Azur.
3: La plupart du temps pour la Côte d'Azur.
2: Sur la route des vacances en été, parce que beaucoup de nos auditeurs, c'est le cas, hein,
3: sont
2: en ce
3: moment. C'était la A7, si je ne m'abuse, non?
2: Il y a la A7, effectivement, l'autoroute du soleil, direction la Méditerranée. Donc c'était celle-là que vous preniez en famille.
3: Tout à fait.
2: Il y avait des pauses aussi, importantes.
3: Évidemment, mais bien sûr. On s'arrêtait. Des fois, on s'arrêtait pour la nuit dans un hôtel sur la route pour que papa se repose, pour qu'on puisse aussi souffler un peu. Parce que, comme je vous disais, les conditions du voyage n'étaient pas les plus faciles.
2: Il n'y avait pas la clim non plus.
3: Il n'y avait pas la clim en plus. Mais voilà, on savait qu'on partait vers une, deux, trois semaines merveilleuses au soleil.
2: Il fallait les mériter.
3: Absolument.
2: La voiture, c'est un endroit clé pour écouter de la musique. Est-ce que ça vous arrive de trouver l'inspiration, Amir, ou de tester des chansons en roulant?
3: Tester des chansons en roulant. Alors d'abord, j'adore les écouter en voiture. Quand les chansons sortent du studio, je demande tout de suite à ce qu'on me les envoie pour pouvoir les écouter avec les haut-parleurs d'une voiture qui sont généralement peut-être le lieu où on écoute le plus la musique.
2: On écoute fort en plus.
3: Et qu'on écoute fort. Et je pense qu'avec la distraction partielle qu'on peut avoir parce qu'on est concentré sur la route, on a un recul sur la musique. On n'est pas comme en studio ultra concentré sur les moindres détails. On se laisse happer par l'atmosphère. C'est pour ça que j'aime aussi le faire quand je cours, j'aime aussi le faire quand je cuisine. En fait, avoir la musique en fond sonore, c'est différent et ça donne une perspective qui est très importante dans la période de création. Donc oui, systématiquement, je récupère mes titres en état de maquette et je les écoute dans la voiture.
2: On a parlé tout à l'heure de votre actu en tant que comédien. Pour autant, et on en sait quelque chose, sur le 107.7, vous n'avez pas délaissé la musique. Votre dernier album, C'est Amir, a d'ailleurs été certifié disque d'or.
3: Oui, c'est très touchant pour moi parce que c'est un album spécial, je dirais un peu hors circuit, parce que c'est un album hommage à ma mère et à des événements douloureux que j'ai vécu pendant un temps. C'est d'ailleurs la raison pour laquelle cet album est sorti deux fois, une fois dans sa version ombragée, on va dire, et par la suite dans sa version lumineuse, pour prouver que la musique peut guérir, peut aider à voir la lumière.
2: Merci beaucoup Amir d'avoir été avec nous.
3: C'est moi qui vous remercie.
0: Merci à vous deux. 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L'infotrafic revient dans moins de 10 minutes. Tout de suite, on écoute Two Colors Passion.

C'était Vanessa Paradis, les épines du cœur. L'infotrafic revient dans 3 minutes. Juste avant ça, on a l'occasion d'écouter Étienne Dao avec son titre Obsession.

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1: Le point sur vos conditions de circulation à 5h46. Ça circule plutôt bien. Simplement une petite, plusieurs informations sur l'A20, notamment vous qui partez, vous arrivez de Brive-la-Gaillarde, direction Cahors et Montauban. La voie de droite est neutralisée au kilomètre 328. Les neutralisés, c'est un petit kilomètre avant la sortie 56, la Bastide-Murat, puisqu'il y a un véhicule en panne. Il y a également un balisage avec notre patrouille, le patrouilleur Eric, qui est sur place. Donc n'hésitez pas à serrer à gauche sur la voie du milieu et surtout sur la voie de la plus à gauche, et à ralentir afin de passer cette difficulté sans problème. Également sur la 71, autre chose à vous signaler, sur l'axe Clermont-Ferrand, Orléans, vous venez de quitter Vierzon. Alors, direction donc d'Orléans, on me signale un véhicule en panne sur la voie d'accélération de l'aire de service de Salbris-la-Loge. Voilà, vous voulez quitter l'aire de service de Salbris-la-Loge, kilomètre 164, et il y a un véhicule en panne dans cette sortie. C'est juste après, 7 kilomètres après la bifurcation à 71 à 85. Dernière information à vous signaler, c'est sur la 62. Vous arrivez de vous quitter Bordeaux en direction d'Agen puis de Toulouse. C'est un obstacle qui nous a été signalé sur la chaussée, kilomètre 19, 4 kilomètres après le péage de Saint-Selve.

0: L'infotrafic revient dans 10 petites minutes sur le 107.7. Juste pour moi, le temps de vous rappeler une information intéressante, c'est bien sûr que dans de nombreux départements, la sécheresse augmente fortement les risques de feux de forêt. Alors un simple mégot, et oui, peut suffire à tout déclencher. Et puis en jeter un mégot par la fenêtre, c'est interdit et c'est aussi passible d'une amende de 135 €. Alors c'est forcément un geste évitable et à éviter pour ne pas mettre le feu à la nature. L'infotrafic, je vous le disais, arrive dans 10 minutes. Tout de suite, on écoute Benabar.
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1: Bonjour à tous. À l'une de l'actualité, aucune population n'a été évacuée ou confinée en lien avec le feu dans le Var hier, une première depuis le 21 juillet. L'incendie n'est toujours pas fixé, mais la situation est stabilisée. Le préfet du département appelle néanmoins à une extrême vigilance. Les incendies toujours, cette fois-ci en Gironde. Les habitants du Porge et de l'Aige-Cap-Ferré ont pu retourner dans leur commune. La quasi-totalité des 224 000 habitants évacués ont pu regagner leur domicile. Seules quelques personnes n'ont pas pu le faire en raison d'opérations.

0: Détroit d'Ormuz. Le village olympique du pôle glace des JO 2030 sera installé à Oullins-Pierre-Bénite, en périphérie de Lyon. C'est ce qu'a annoncé le comité d'organisation de l'événement. Pour rappel, les épreuves de glace de ces Jeux olympiques seront réunies à Lyon. La Norvégienne Sigrid Hogstedt s'est imposée à Poligny dans le Jura hier pour la troisième étape du Tour de France Femmes. Coup double pour la coureuse puisqu'elle prend la tête du classement général et donc du maillot jaune. Les athlètes feront face aujourd'hui à un contre-la-montre pour la quatrième étape pour arriver à Dijon. C'est la fin de ce flash d'information. Tout de suite, place à la météo.
1: Et le temps va se dégrader aujourd'hui pour une partie de l'Hexagone. Nuages et orages vont commencer par remonter sur le nord de l'Aquitaine, le Poitou-Charentes, puis la vallée de la Loire, tout en se multipliant malheureusement. Et ailleurs à l'ouest, le ciel va rester voilé, temporairement gris vers le Pays Basque et sur le pourtour du Golfe du Lion. À l'est et notamment en Alsace, le soleil va réussir à résister encore un petit peu, mais cet après-midi, ambiance très chaude mais très lourde également. La première salve orageuse va glisser sur le centre, l'Île-de-France et le quart nord-est du pays. Une seconde salve potentiellement très virulente démarre sur les Pyrénées et se propage sur les plaines du sud-ouest jusqu'au Limousin et le Massif central. Sous les orages, grêle, pluie soutenue et fortes rafales sont possibles côté température. Il va donc faire chaud, comme je vous le disais cet après-midi. Comptez 25 à Biarritz, 26 à Brest, 31 à Limoges, 32 à Tours ou encore à Nantes, 33 à Rennes, 36 degrés au plus chaud, ce sera pour Strasbourg et Paris.
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1: Et j'ai de bonnes nouvelles si vous nous rejoignez tout juste, vous allumez votre poste de radio pour pouvoir prendre la route peut-être du travail. Eh bien, sachez que vous êtes assez seul sur la route. En tout cas, il y a très peu de monde et pas de difficultés à l'horizon. Ça, c'est donc une très bonne nouvelle. Évidemment, je continue de scruter les autoroutes de l'ouest et du centre. Mais pour l'instant, tout va bien.
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1: Merci à Théophile pour cette nuit de vous avoir accompagné. Moi, je prends le relais jusqu'à 10h du matin.

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1: 6h15 tout pile et nous sommes à l'heure pour constater une nouvelle fois que le trafic s'écoule tout à fait normalement sur l'ensemble des autoroutes de l'Ouest et du Centre. Pas de difficultés, de ralentissement notamment aux abords des grandes agglomérations, on sent l'effet vacances scolaires. Bref, tout va bien, pas d'obstacles sur les voies, pas d'accident, pas d'animal qui tenterait de traverser les voies non plus. Donc si vous êtes en direction de Nantes, de Paris, de Bourges, de Bordeaux ou encore d'Angers, de Rennes, ça roule très bien, on refera le point donc dans un petit quart d'heure. Et c'est Girlfriend de Tyke.

Paolo Nutini à l'instant, Jenny Don't Be Hasty, les 6h22, merci d'être à l'écoute. Le prochain rendez-vous sur vos conditions de circulation, c'est dans moins de 10 minutes, ce sera juste le temps d'écouter Sheryl Crow et Lady Gaga.

0: Vous écoutez le 107.7, 6h29, l'infotrafic arrive juste après ça.
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0: 6h30 et pas de changement depuis notre dernier point il y a un quart d'heure. Autrement dit, le trafic reste parfaitement fluide. Et ce, quel que soit l'axe que vous empruntez en ce moment. Quelques informations peut-être qui pourraient égayer votre trajet. Si vous êtes sur l'A19 par exemple, l'axe entre Orléans et Sens, eh bien vous pouvez faire la pause sur l'aire des Jardins du Loiret. Et c'est une aire pas comme les autres, puisqu'il y a notamment une ressourcerie avec des vêtements, de la déco et des disques de seconde main. L'aire des Jardins du Loiret sur l'A19, elle est accessible dans les deux sens de circulation et elle est au kilomètre 80 à hauteur de Beaune-la-Rolande. Pour vous qui êtes en Île-de-France, sachez qu'il y a une information à savoir. C'est que la nationale 191, la route entre Ably et Allainville, est fermée dans les deux sens de circulation du lundi au vendredi et durant tout le mois d'août, 24 heures sur 24. La direction des routes d'Île-de-France y réalise des travaux de rénovation sur près de 10 km. Vous pouvez emprunter les autoroutes A11 et A10 pour contourner le secteur.
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0: Dans un instant, la sélection cinéma de Première, le magazine ciné partenaire du 107.7, puisque nous sommes le mercredi tout au long de l'été. Thierry Chaise nous vous conseille la sortie incontournable de la semaine, mais aussi un film à voir ou à revoir en famille. Au programme aujourd'hui, l'un des blockbusters de cet été, Spider-Man Brand New Day. On en parle dans un instant après Karol G et Nicki Minaj.
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0: Carole Dj avec Nicki Minaj, ça s'appelle Tout ça. Et c'est l'heure de C'est à voir, votre rendez-vous cinéma. Yvan Mouton est avec Thierry Chaise, rédacteur en chef de Première. Voici tout de suite son coup de cœur de la semaine.
1: Et nous démarrons par un film qui est sorti la semaine dernière, mais vous avez absolument voulu nous en parler, Thierry. Il s'agit de l'un des événements de l'été, Spider-Man Brand New Day, c'est-à-dire la traduction un tout nouveau jour.
2: Oui, hein, il est beau ce jour. Pour ceux qui n'avaient pas suivi l'épisode précédent, l'élément important, c'était que Spider-Man avait demandé à ce qu'on efface la mémoire de tous ceux qui le connaissaient, le fait que Peter Parker était Spider-Man. Et donc, du coup, il est seul, il n'a plus sa petite amie, il n'a plus ses amis. On découvre au départ un personnage très dépressif.
3: Parfois, Spider-Man doit faire des choix difficiles, même si ça brise le cœur de Peter Parker. Qu'est-ce qui m'arrive ?
2: Ce qui est formidable avec ce film, c'est que si vous n'êtes pas un client de tous les films Marvel, vous allez suivre malgré tout. Même si vous n'avez pas, vous ne connaissez pas tout, vous suivez parce que le réalisateur réussit à aussi bien les scènes d'action que les scènes intimistes. Il laisse les acteurs jouer. Et par contre, ceux qui connaissent tout de Marvel, alors là, vont avoir des surprises partout, tout le temps. Et c'est en ça que, voilà, plus qu'Avengers pour moi, plus que Hulk, plus que X-Men, le vrai meilleur matériau de Marvel, c'est les Spider-Man.

0: Cette petite musique rappelle peut-être à certains le film à revoir en famille que vous avez sélectionné, Thierry. Itinéraire d'un enfant gâté, 1988, Claude Lelouch, Belmondo.
1: Eh oui, Sam Lyon, ce chef d'entreprise qui, un beau jour, décide de mettre les voiles au propre comme figuré, puisqu'il disparaît en bateau et aimerait ne jamais revenir. Mais il va croiser Richard Anconina, qui va le reconnaître, et donc ils vont repartir incognito à Paris. C'est romanesque à souhait, Belmondo est incroyable, il y a des scènes cultes. C'était une année 88 incroyable en termes de cinéma. C'était celle du Grand Bleu, c'était celle de l'Ours, c'était celle de Camille Claudel. Et donc, l'itinéraire d'un enfant gâté qui a valu son seul César à Jean-Paul Belmondo.
0: Exactement, vous me l'enlevez de la bouche. Itinéraire d'un enfant gâté sur toutes les bonnes plateformes. Et puis Spider-Man, Brand New Day. Cet opus est apparemment exceptionnel. Le blockbuster qui donne le vertige en salle actuellement, à retrouver également dans le magazine Première et sur première.fr.
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0: Marc Lavoine à l'instant et Mac Lemore pour continuer juste avant l'infotrafic.
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1: Macklemore à l'instant avec Three Chefs sur 2077.
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1: Et c'est un mercredi matin, un mardi matin, très calme sur le 107.7. Je ne croyais mercredi, mais pas du tout. Nous ne sommes que le mardi 4 août. Et on sent l'effet vacances scolaires puisque vous êtes assez peu nombreux sur la route. Il n'y a absolument aucun ralentissement, que ce soit en Île-de-France, en Gironde ou dans le Maine-et-Loire. Pour l'instant, le trajet s'écoule tout à fait normalement sur les deux grandes autoroutes que sont la 11 et la 10 en direction du littoral ou en direction du sud-ouest. Ça roule bien également dans le centre du pays si vous empruntez la 85, la 71, la 19. Voilà, pas de difficulté, donc je ne vais pas vous retenir plus longtemps. Je vous propose de poursuivre la route encore un petit peu avec notamment Mister Broken Wings. On écoutera aussi Elliot avec la Camisa Negra et puis All Saints pour terminer cette heure. Je vous retrouve au plus tard à 7h pour parler de l'actualité, de la météo et de l'infotrafic, évidemment.

Merci d'écouter le 107.7, c'était Elliot à l'instant avec sa reprise de la Camisa Negra. Il est 6h55, il reste donc All Sense à écouter avant de se retrouver à 7h pour faire un point sur l'actualité, la météo et l'infotrafic. Très bon trajet.

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1: Bonjour à toutes et à tous. La Saône-et-Loire et la Loire ne sont plus en vigilance orange canicule. 16 départements restent concernés dans le sud-est jusqu'au territoire de Belfort, la Corse comprise. La vigilance reste de mise dans le Var également, car la situation est stabilisée, dit le préfet, mais le feu hors norme qui ravage la montagne du Gros-Bessillon n'est toujours pas fixé. Environ 1850 hectares ont été parcourus en 4 jours depuis la reprise du feu vendredi. La commune de Corens a subi 3 assauts successifs du feu et 52% de la superficie a brûlé et c'est ce qui a été le plus impacté. 1500 pompiers restent mobilisés sur le terrain. En Gironde, le méga-feu est lui fixé. Les habitants ont pu aujourd'hui, hier, retrouver leur logement, notamment ceux de la commune du Porge, où 186 habitations ont entièrement brûlé. Dans le reste de l'actualité, le chef Jean Humbert, placé en garde à vue hier, il a été visé par au moins 2 plaintes pour violence conjugale déposées par 2 de ses ex-compagnes, dont l'ancienne Miss France Alexandra Rosenfeld. L'ancien gagnant de Top Chef n'occupe plus ses fonction de chef du restaurant étoilé Le Plaza Athénée en raison des accusations dont il fait l'objet. Le nombre de morts dans le double séisme qui a frappé le Venezuela le 24 juin s'élève désormais à 6125 personnes. C'est le dernier bilan officiel communiqué hier. Les 2 tremblements de terre de magnitude 7,2 et 7,5 ont provoqué l'effondrement.

0: Aujourd'hui, sur une partie de l'Hexagone avec des nuages et des orages qui vont commencer par remonter sur le nord de l'Aquitaine, le Poitou-Charentes et jusqu'à la vallée de la Loire et vont se multiplier malheureusement. On va avoir à l'ouest un ciel souvent voilé ce matin, quelques gouttes notamment sur la pointe bretonne. Dans l'après-midi, ça devrait se dégager sur le littoral atlantique et la Nouvelle-Aquitaine et les orages plutôt se décaler vers la moitié est du pays, que ce soit en Provence-Alpes-Côte d'Azur ou encore dans le Grand Est et en Bourgogne-Franche-Comté, en Auvergne-Rhône-Alpes, nous, à l'ouest, on sera épargnés, dans le centre également, en Île-de-France. Et les températures seront plutôt acceptables. On va avoir une baisse du thermomètre par rapport à hier, où on avait 36 degrés à Paris. Comptez cet après-midi 31 degrés. 36 degrés, on avait également en Nouvelle-Aquitaine. Désormais, ce sera plutôt 32 à Bordeaux. Il faudra compter sur 27 degrés à Nantes, 31 à Tours, 29 à Alençon, 23 du côté de Brest, ou encore 26 à Biarritz.
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0: Et j'ai des informations à vous communiquer, de nouvelles informations, et notamment un sanglier errant au bord des voies de l'autoroute A11 pour vous qui circulez entre la sortie 1 Ablis et la sortie 2 Chartres. Méfiance dans les deux sens de circulation. Au cas où cet animal tenterait de traverser les voies, vous pouvez retenir le kilomètre 48. Lui, malheureusement, n'a pas survécu. Un sanglier écrasé pourrait vous gêner sur les voies de l'A28. C'est l'axe entre Tours et Rouen, et vous êtes dans le secteur du Mans après la sortie 23 Le Mans centre. Il y a donc sur la voie de gauche un gros obstacle puisqu'il s'agirait d'un sanglier. Serrez bien à droite et abaissez votre vitesse. Un patrouilleur se rend sur place. Autre obstacle sur une autre autoroute, c'est l'A71 pour vous qui roulez en direction du Loiret. Vous arrivez du Massif central depuis Clermont-Ferrand et vous faites route vers Orléans. Et il y a au kilomètre 133 des morceaux de pneus sur les voies qui pourraient vous gêner. Encore une fois, le patrouilleur se rend sur place. Dernière information qui vous concerne sur l'autoroute A10, un accident qui a été confirmé en direction de Bordeaux, kilomètre 97. Le véhicule est garé sur la bande d'arrêt d'urgence. Il n'y a donc pas de gêne directe au trafic pour vous, mais si vous pouvez toujours bien penser à aménager un corridor de sécurité dans la mesure où vous avez trois voies dans ce secteur-là. Je vous prie, s'il vous plaît, d'emprunter plutôt la voie du milieu ou la voie de gauche lorsque vous abordez ce kilomètre 97. Et puis, si vous croisez des véhicules en panne, comme c'est le cas toujours en direction de Bordeaux, dans la bretelle de sortie 13.1 Sarangilly de l'autoroute A10 ou dans l'autre sens en direction de Paris, au niveau de la bretelle d'entrée numéro 14 Orléans-Nord, vous savez quoi faire. À chaque fois, vous ralentissez, s'il vous plaît, pour garantir la sécurité de tout le monde.
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0: The Corse, tout de suite avec The Right Time, suivi de T.Y.O. Très bon trajet, bon mardi.

Chiwayo, I've got to travel alone. Il raconte un petit peu l'expérience du tourbus quand on est un artiste et qu'on voyage seul sur la route, loin de sa famille, loin de son domicile. On enchaîne avec Souf Mea Culpa et l'infotrafic juste après.

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1: Et à 7h15, ça se passe toujours assez bien sur les autoroutes de l'Ouest et du Centre, mais il y a quelques difficultés tout de même, des incidents qui jalonnent votre parcours, notamment sur l'autoroute A28, un sanglier a été écrasé et sa carcasse se trouve sur la voie de gauche en direction de Rouen. Vous avez passé la sortie 23, Le Mans Centre, Auvours, et c'est au kilomètre 98 qu'il va falloir ralentir et serrer à droite pour éviter cet obstacle, le temps que le patrouilleur Julien, qui est en chemin, puisse intervenir. Autre obstacle, mais cette fois-ci sur l'autoroute A71, lorsque vous arrivez du massif central en direction d'Orléans après la sortie 3 Lamotte-Beuvron. Des morceaux de pneus, ce qu'on appelle des bandes de roulement qui appartiennent à un camion, se trouveraient sur les voies de circulation. Ralentissez là aussi, kilomètre 133. Et puis on a un accident qui s'est produit sur une aire, on l'apprend il y a quelques instants. Vous roulez sur la 10 en direction de Paris après la sortie 41 pour Ambès. Il s'agirait d'un poids lourd qui aurait une fuite de réservoir donc sur cette aire-là. Le patrouilleur sur place et le dépanneur doit arriver dans les prochaines minutes. Plus de difficultés en revanche pour vous qui empruntez l'autoroute A10 en direction de Bordeaux. Enfin, s'il y a toujours un véhicule sur la bande d'arrêt d'urgence, mais ça ne gêne pas votre passage, même si on vous demande de serrer le plus possible à gauche, puisque le véhicule est sur la bande d'arrêt d'urgence. C'est au kilomètre 97 après la jonction entre l'autoroute A10 et l'autoroute A71 dans le secteur d'Orléans. Voilà, vous savez tout. Si je n'ai pas cité l'axe que vous empruntez, globalement, ça veut dire que tout va bien. La musique pour vous accompagner, peut-être que vous allez au travail en ce moment. Si c'est le cas, je vous envoie plein de courage. Et c'est DC's qui s'installe dans l'habitacle, suivi de REM.

REM à l'instant avec Shiny Happy People. J'espère que vous êtes en pleine forme et que vous êtes heureux. Peut-être d'ailleurs, c'est bientôt les vacances pour vous. Alors vous en revenez et vous avez fait le plein de vitalité pour ce mois d'août de travail. À 7h24, je vous propose de continuer avec Manon Lisa ou encore Dua Lipa. Et la musique prendra fin à 7h30 pour l'infotrafic détaillé.

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0: Dua Lipa à l'instant avec Houdini, un hommage à un magicien célèbre. Il est 7h30, l'infotrafic arrive juste après ces messages.
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0: 7h31, le point sur vos conditions de circulation avec seulement deux informations qui subsistent. La première, c'est cet obstacle sur l'autoroute A71 en direction d'Orléans. Vous avez passé la sortie 3 Lamotte-Beuvron depuis 6 km et au kilomètre 133, vous avez des morceaux de pneus qui pourraient vous gêner. Des morceaux de pneus qui appartiennent à un camion, c'est ce qu'on appelle des bandes de roulement. C'est forcément un peu plus conséquent qu'un pneu de voiture. Donc vigilance au niveau de ce kilomètre 133. Et puis cet accident qui, cette panne survenu sur une aire, l'aire de Meillac sur l'autoroute A10 pour vous qui êtes en direction de Paris après la sortie 41 pour Ambès. C'est un poids lourd qui a une fuite de réservoir. Alors il y a sur place les pompiers mais aussi le patrouilleur avec son fourgon qui a d'ailleurs mis des plots pour neutraliser une des voies de circulation de cette aire. Donc soyez prudents s'il vous plaît si vous aviez l'intention de vous y arrêter. C'est l'aire de Meillac, le parking poids lourd qui a donc été fermé sur une partie. Enfin, toujours un véhicule à l'arrêt dans une bretelle de sortie, la sortie 13.1 Sarangély de l'autoroute A10, mais cette fois-ci en direction de Bordeaux. Camion arrêté au bord des voies de circulation. Partout ailleurs, en revanche, pas d'autres difficultés.
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0: Votre rendez-vous de l'été, les danses de l'été, ces tubes qui ont accompagné nos vacances et que nous sommes nombreux à connaître encore par cœur. Aujourd'hui, retour sur Yakalelo, un succès planétaire qui a fait danser la France entière à la fin des années 90. Et c'est avec Christelle Molon.
6: À l'été 1998, difficile d'échapper à Yakalelo. Ce titre du groupe franco-algérien Nomaz s'impose alors comme l'un des plus gros succès de l'année, grimpant jusqu'à la deuxième place des ventes en France, décrochant un disque de diamant avec plus d'un million d'exemplaires écoulés. Le secret de sa réussite tient d'abord à son métissage musical. Les compositeurs Philippe Jacquot et Laurent Dafurio mélangent une base dance pop très efficace, taillée pour les radios et les clubs, à des sonorités venues du Maghreb. Au cœur du morceau, un soupçon de rap et surtout la voix d'Ahmed Aminou Takjout, chanteur algérien et multi-instrumentiste qui apporte une couleur unique grâce notamment à la gaïta, un instrument à vent traditionnel de la famille du hautbois, dont le timbre puissant ouvre le morceau et lui donne immédiatement son identité. Autre particularité, le mot Yakalelo ne signifie rien. Il a été choisi pour sa musicalité et son pouvoir d'évocation. Cette formule simple, facile à retenir et à chanter, contribue largement à l'universalité du titre qui dépasse les barrières de la langue. Signe que ce tube reste indémodable, le DJ et producteur lillois Verda vient d'en proposer sa version 2026 dans laquelle on retrouve la fameuse gaïta. Ajoutez-y des images de désert marocain, un parfum d'évasion et une diffusion massive sur les radios de l'époque et vous obtenez la bande-son parfaite des vacances de 1998, un de ces morceaux qui sentent le soleil, les longues routes d'été et les souvenirs qu'on n'oublie jamais.

de Nomads, l'une de vos danses de l'été sur le 107.7, un rendez-vous à découvrir évidemment sur la route des vacances, mais aussi sur notre site internet en replay et notre application. 7h38, Renan Luce, on change de registre. On se retrouve au plus tard à 7h45.

0: Maëlle à l'instant avec Tic Tac sur le 107.7 et Tic Tac, il est 7h44, ce qui veut dire que l'infotrafic arrive très vite.
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0: Et à 7h46, une nouvelle information qui pourrait vous concerner si vous roulez sur l'autoroute A83 ou que vous cherchez à y accéder par la bretelle d'entrée numéro 9 Nord-Ouest. Dans ce secteur-là, un chevreuil a été aperçu au bord des voies de circulation. Vigilance donc dans les deux sens de circulation au cas où l'animal tenterait de traverser les voies. On va changer de secteur pour rouler maintenant un peu plus au nord sur l'autoroute A71. Pour vous qui êtes en direction d'Orléans, entre Orléans et Vierzon, il y a un obstacle sur la chaussée. Il s'agit de morceaux de pneus sur les voies. Le patrouilleur Nicolas est en chemin pour intervenir et se rendre donc sur place après cette sortie 3, la mode Beuvron en direction du Loiret. Sur l'autoroute A10, globalement, ça va bien, mais soyez prudents si vous êtes un poids lourd et que vous aviez l'intention de faire votre pause sur l'aire de Meillac en direction de Paris, kilomètre 531. Le parking poids lourd est fermé en partie parce que un poids lourd présent sur place a une fuite de carburant, donc il y a beaucoup d'interventions sur place, et notamment le fait de devoir mettre du sable pour absorber le carburant, donc ça va prendre un petit peu de temps, et c'est pour cela qu'il y a du monde, notamment les forces de l'ordre ou encore le patrouilleur et plusieurs dépanneurs. Donc voilà, vous êtes prévenu si vous aviez l'intention de faire votre pause, peut-être n'est-ce pas le meilleur choix. Et puis une dernière info qui vous concerne si vous êtes en ce moment sur l'autoroute A10 toujours, mais que vous cherchez à la quitter en direction de Bordeaux par la bretelle de sortie 13.1 Sarangédi, un camion est tombé en panne. Vous le savez, lors des points trafic, globalement, on parle souvent des incidents, de ce qui ne va pas, mais sachez que si je n'ai pas cité l'axe que vous empruntez, ça veut dire que tout roule pour vous en ce mardi matin. 7h48, 12 minutes de musique jusqu'à rejoindre 8h pour parler de l'essentiel de l'actualité, de la météo et de l'infotrafic. Clara Luciani, tout de suite.

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1: Bonjour à toutes et à tous. Une journée sans évacuation au confinement. Hier, le préfet du Var s'est félicité de l'évolution de la situation après 14 jours de lutte contre les flammes. 1500 pompiers restaient mobilisés hier soir car le feu hors norme n'était toujours pas fixé. À noter également que dans le sud-est du pays, cette fois, 16 départements sont toujours en vigilance orange pour la canicule. Incendie toujours, mais en Île-de-France, la région a annoncé son intention de se constituer partie civile après les feux qui ont ravagé 2000 hectares du massif forestier de Fontainebleau en juillet. L'objectif est notamment la réparation intégrale du préjudice écologique par ceux dont la responsabilité sera établie par la justice, a expliqué le cabinet de Valérie Pécresse. Le feu serait parti de travaux de réparation d'une glissière de sécurité au niveau de l'autoroute A6. Téhéran dément, mais Donald Trump persiste. Des pourparlers seraient en cours, selon le président américain. Une dernière chance pour l'Iran, selon le locataire de la Maison-Blanche. Et ce dernier estime que ces discussions porteraient sur une réouverture possible, selon lui, dès aujourd'hui, du détroit d'Ormuz. À Cuba, après une journée sans électricité, hier la sixième depuis le début de l'année dans l'île, le courant commençait à se rétablir petit à petit selon les autorités hier soir. Cuba subit régulièrement des coupures de courant totales ou partielles en raison de l'infrastructure obsolète et de la pénurie de carburant, laquelle s'est aggravée depuis janvier et le blocus pétrolier imposé par les États-Unis. Le maillot jaune a changé d'épaule après avoir été deux étapes durant sur celle de Lorena Vibes. L'étape du jour du Tour de France féminin a été remportée hier par la Norvégienne Sigrid Hauxset après 88 km d'échappée en solitaire. Au programme aujourd'hui, un contre-la-montre de 21 km entre Gevrey-Chambertin et Dijon. Et puis en cyclisme toujours, le retour de Tadej Pogacar qui a annoncé qu'il participerait au Tour d'Espagne après 7 ans d'absence. Le vainqueur de la Grande Boucle prendra le départ le 22 août à Monaco, ville de résidence du Slovène de 27 ans. 8h02, fin de ce flash, retour de l'actualité dans une heure. Pour l'instant, c'est l'infotrafic après la météo. Et c'est une météo légèrement dégradée, on en parlait

0: de 31 à Limoges, 30 degrés à Bordeaux, 32 à Poitiers, Tours et Nantes, 33 à Angers, à Bourges ou encore à Tours, 33 également à Rennes, 36 à Strasbourg et à Paris.
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0: 8h03, quel temps fait-il en ce moment? Eh bien, c'est plutôt couvert sur l'ensemble des autoroutes. Alors, un petit peu de soleil quand même du côté de Bordeaux. Mais globalement, ce ne sont pas les conditions météo qui vous gênent ce matin. Et ça n'est pas non plus les difficultés. Je n'ai pas de ralentissement, hein, d'ailleurs, à vous transmettre en ce moment, que ce soit en Île-de-France ou aux abords de Bordeaux et de Nantes. Pas de difficultés donc en ce moment. Il n'y a qu'une information à retenir. Elle vous concerne davantage si vous êtes au volant d'un camion, vous cherchez peut-être à faire la pause si vous roulez sur l'autoroute A10 en direction de Paris sur l'aire de Meillac, c'est le kilomètre 531. Je vous conseille de passer votre tour et d'aller chercher plutôt une autre aire parce qu'il y a une partie du parking poids lourd qui est fermée pour une intervention auprès d'un camion dont le réservoir fuyait et donc il y a du monde sur place en ce moment. C'est la seule info à retenir pour le moment, sinon partout ailleurs ça roule très bien.
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Shina Spiro à l'instant, Die on this Hill sur le 107.7, il est 8h10 et ça roule toujours très bien sur les autoroutes de l'Ouest et du Centre. On refait le point sur vos conditions de circulation dans 5 minutes. Pour l'instant, c'est Zaz.

0: Zaz à l'instant avec Si jamais j'oublie.
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0: 8h15 sur le 107.7 et vos conditions de circulation restent identiques à notre dernier point. Il y a un petit quart d'heure, autrement dit, elles sont très bonnes. Très très peu de difficultés à l'heure où je vous parle. Une info à retenir simplement si vous avez l'intention de vous arrêter sur l'aire de Meillac, si vous êtes au volant d'un poids lourd. C'est l'aire qui se situe juste à l'arrivée de Bordeaux ou au départ justement, puisque c'est en direction de Paris. Au kilomètre 531, il y a un poids lourd en ce moment qui est en train d'être dépanné. Et donc, pour l'instant, le parking poids lourd reste fermé en partie. Donc, vous pouvez peut-être choisir une autre option pour ne pas être gêné dans votre pause. Voilà pour la seule information, parce que sinon, partout ailleurs, ça roule très bien sur la 10, la 11, la 85, la 71 ou encore la 83 et la 87. Pas de difficultés particulières. Alors, on continue notre trajet en musique avec Angèle et Justice, What You Want, tout de suite suivi de BB and Q Band.

Vigilance si vous empruntez l'autoroute A19 en ce moment entre Sens et Orléans. On me signale qu'un chevreuil pourrait se trouver vraiment sur les voies de circulation au kilomètre 90. Il pourrait avoir traversé le terre-plein central. En tout cas, soyez très prudents dans ce secteur.

Et ça groove sur le 107.7 à l'instant. On the beat, 8h24, ça roule bien toujours. On évoque vos conditions de circulation dans le détail à 8h30. Je vous souhaite un très bon mardi matin et bon courage si vous êtes sur la route du travail.

0: De la douceur avec James Arthur à l'instant, Impossible. Et rien n'est impossible si vous restez bien prudent sur votre trajet. Vous devriez arriver à destination sans problème.
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0: 8h29, infotrafic toujours assez calme sur les autoroutes de l'Ouest et du Centre. Une information à en retenir, cet obstacle si vous circulez sur l'autoroute A28 en direction de Tours et de l'autoroute A10, 8 km après la barre de péage de Saint-Christophe-sur-le-Nez. Il s'agirait d'une ridelle de remorque sur les voies, pas plus de précision pour l'instant, le patrouilleur se rend sur place. Et puis ce chevreuil errant aperçu au bord des voies de l'autoroute A19, l'axe entre Sens et Orléans, vigilance dans les deux sens de circulation. Si vous empruntez cette autoroute-là au niveau du kilomètre 90, le patrouilleur Christophe est en chemin. A priori, le chevreuil pourrait avoir traversé les voies ou se trouver vraiment très très proche. Donc soyez prudents dans les deux sens de circulation. Partout ailleurs, ça roule très très bien.
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0: Dans un instant, tous au parc, l'un de vos rendez-vous de l'été sur le 107.7. Chaque semaine, nous vous faisons découvrir un parc de loisirs ou un parc à thème. Et aujourd'hui, place au deuxième ou troisième parc le plus fréquenté de France selon les années. Il s'agit du Puy du Fou en Vendée. Visite guidée à suivre juste après Taylor Swift.

0: Merci. Taylor Swift à l'instant.
1: Tous au parc.
0: Nouvelle étape de notre série Tous au parc. Aujourd'hui, Yvan Mouton nous emmène au Puy du Fou en Vendée. 38e saison pour ce parc qui mise sur le spectacle vivant. C'est parti.
2: C'est super de voir les artistes comme ça évoluer sur scène. C'est le spectacle vivant, c'est pas les images, c'est vraiment des vraies personnes. Les émotions sont complètement différentes.
3: Le spectacle vivant, c'est vous, le public, qui en parlez dans vos témoignages. 1000 artistes à l'année qui évoluent quotidiennement sur 20 scènes. C'est là que réside le succès du Puy du Fou. Nicolas Devilliers, président du parc.
4: Vous savez, au Puy du Fou, nous avons notre propre académie qui forme nos jeunes pour créer des spectacles, pour être cascadeurs, danseurs, danseuses. Et puis tous nos spectacles sont créés en interne par nos propres équipes. C'est ce qui explique cette signature Puy du Fou qui a pour objectif de toucher de manière universelle les Français qui viennent nous voir, mais aussi les étrangers.
5: Very good. What do you think of it?
6: It was great.
3: Les étrangers, on les entend, et les Français également. Par exemple, à la sortie du spectacle Le Signe du Triomphe, dans une arène bondée de 6000 spectateurs.
7: Là, l'arène, c'est vraiment la chose la plus impressionnante, le top du top.
8: J'en ai vu d'autres et celui-là, il est vraiment extraordinaire. En fait, vous en avez plein les yeux, le son, les acteurs et la mise en scène.
9: Et Le Signe du Triomphe, c'est vraiment le clou de la journée.
3: Laurent Tard, directeur artistique exécutif du Puy du Fou.
9: Quand vous approchez du Signe du Triomphe, vous êtes déjà surpris par cette arène et vous allez vous retrouver vraiment à l'époque de la Rome antique avec ses combats de gladiateurs, sa course de chars.
10: Mettre le feu déjà dès le départ avant que le spectacle commence pour nous mettre dans l'ambiance, et c'est ça qui est aussi génial quoi.
9: Il y a une très grosse participation dans ce spectacle parce que les jeux antiques demandaient l'avis du public, malheureusement ou heureusement pour le gladiateur, pour donner l'avis ou sauver les différents personnages du spectacle.
3: Autre spectacle dans un théâtre monumental du XVIIe siècle, Mousquetaire de Richelieu, équipé du plus grand rideau de scène du monde.
11: Des décors royaux.
12: Juste un mot pour définir, c'était juste exceptionnel, voilà.
3: Et pour terminer, le bal des oiseaux fantômes, 330 volatiles qui évoluent dans un final éblouissant. La parole aux enfants.
13: Oui, j'ai adoré.
3: Qu'est-ce que t'as aimé, dis-moi?
13: Quand ils volaient de ce côté à l'autre.
14: J'ai très aimé les oiseaux qu'on voit pas trop souvent, on les voit pas trop souvent, donc de les voir, ça nous fait plaisir.
3: Est-ce que ça fait un petit peu peur?
14: Pas du tout, parce que en fait, ils sont dressés, alors ça, ils peuvent pas attaquer une personne.
3: Le Puy du Fou, 20 spectacles permanents, sans compter la célèbre Cinécénie en nocturne, 23 hectares, 2500 acteurs. Puydufou.com pour les renseignements. C'est en Vendée, au nord de La Roche-sur-Yon, par l'autoroute A87.
0: Merci beaucoup Yvan, et d'autres idées de sortie évidemment sont à retrouver sur notre site internet, comme l'ensemble des chroniques que vous entendez sur cette antenne. 8h37, dans moins de 10 minutes, le retour à l'infotrafic. Sachez que ça roule très bien en ce moment, très très peu de difficultés. Un chevreuil errant au bord des voies de la 19, km 90, et un obstacle sur la 28, km 39 en direction de Tours. Mais sinon partout ailleurs ça va bien. Grégoire arrive tout de suite, et puis on écoutera aussi Michael Jackson avant l'infotrafic.

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10: 8h47 sur le 107.7 et l'infotrafic reste toujours assez fluide. L'info qui vous concerne en revanche, c'est qu'il y a toujours deux difficultés en cours. Cet accident sur une aire, l'aire de stationnement de Meillac sur l'autoroute A10 en direction de Paris, avec un camion qui fuyait au niveau de son carburant. La bonne nouvelle, c'est que le camion, la fuite du réservoir a pu être réparée. A priori, les équipes ont quitté les lieux, ce qui veut dire que normalement le parking poids lourd qui était jusque-là fermé a pu rouvrir et donc vous pouvez de nouveau faire la pause si vous êtes au volant de votre camion. En revanche, sur l'autoroute A28, il y a toujours une ridelle de remorque sur les voies et sur notamment la voie de droite en direction de Tours et de l'autoroute A10. Après la barre de péage de Saint-Christophe sur le Nez, le patrouilleur se rend sur place kilomètre 39. Partout ailleurs, aucune difficulté. Merci d'être à l'écoute du 107.7. Je vous accompagne encore jusqu'à 10h sur la route du travail pour la plupart d'entre vous. Si c'est le cas, je vous souhaite plein de courage. Et on va faire tout ça en musique avec Mentissa qui arrive, suivi de Synapson.

Unbreakable à l'instant sur le 107.7, 8h55. Dans 5 minutes, c'est le retour de l'infotrafic après la météo et l'actualité pour l'instant. Je vous laisse avec Tears for Fears.

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1: Bonjour à toutes et à tous. Dans le Var, les pompiers ont fait preuve d'une extrême vigilance hier pour dompter les reprises et les réactivations limitées de l'incendie du Gros Bessillon. Le feu qui a démarré vendredi est contenu, mais toujours pas fixé à ce stade. Il a déjà parcouru environ 1850 hectares et menacé plusieurs villages. En Grèce aussi, les soldats du feu sont sur le pont. Les incendies faisant rage depuis 4 jours près d'Athènes menaçaient toujours hier malgré la baisse des rafales de vent. Une reprise de feu a été constatée dans l'après-midi et de nouvelles évacuations ont été organisées. Le sud des Pays-Bas est également confronté aux incendies. 100 hectares de forêt ont été touchés. Aux États-Unis aussi, les flammes ravagent la ville de Spokane où des dizaines de milliers de personnes ont reçu l'ordre d'évacuer. Plusieurs centaines de bâtiments ont été réduits en cendres. Après la crise, l'heure de la mise au point, une discussion à bâton rompu est prévue aujourd'hui entre les Européens pour tirer des leçons de l'épisode migratoire de Ceuta et des vives tensions qu'il a suscité. L'arrivée en force de dizaines de milliers de personnes dans cette enclave espagnole d'Afrique du Nord a mis en lumière les fragilités de la coopération européenne sur les questions migratoires. En cyclisme, elle est partie seule à 88 km de l'arrivée hier. La Norvégienne Sigrid Hauxset a remporté la 3e étape du Tour de France Femmes à Poligny. Elle s'empare donc du maillot jaune. Aujourd'hui, les coureuses s'élancent pour un contre-la-montre de 21 km en Bourgogne, entre Gevrey-Chambertin et Dijon. Et puis Gaël Monfils est en pleine tournée d'adieu, mais comme souvent au sommet de sa forme durant la tournée américaine d'été, il s'est qualifié hier pour le deuxième tour du Masters 1000 de Montréal en battant le Polonais Kamil Machraz. 9h et bientôt 2 minutes, c'est la fin de ce flash. Retour de l'actualité à 10h. Pour l'instant, c'est le retour de vos conditions de circulation détaillées en région. Et ce sera juste après un point sur la météo. Une météo avec des orages toujours, mais principalement à l'est du pays, parce que sinon, ce sera plutôt ensoleillé, avec quelques nuages sur la moitié ouest du pays et le centre de la France. On aura des températures ce matin comprises entre 19 et 27 sur le centre et l'ouest de la France, 19 à Brest, 22 à Limoges, 23 à Biarritz et 27 à Paris. Cet après-midi, il fera 25 à La Rochelle, 27 à Nantes, 29 à Rennes, 30 degrés à Alençon ou encore à Périgueux, 31 à Bordeaux et à Bourges et enfin 35 à Strasbourg.
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1: Et j'ai de bonnes nouvelles pour vous. Vous venez peut-être de brancher votre autoradio. Vous vous demandez comment ça se passe sur les autoroutes du centre et de l'ouest. Eh bien, ça se passe très bien, chers auditeurs. Pas de difficultés particulières si vous empruntez l'autoroute A11 entre Paris et Nantes, par exemple, et que vous roulez en direction du Mans ou d'Angers. Ça se passe bien aussi sur l'autoroute de Bretagne.

Teddy Swims à l'instant, Mr. Know-it-all. Il est 9h10 sur le 107.7. On poursuit le trajet avec encore un peu de musique. C'est Mylène Farmer. 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
1: h 15 sur le 107.7 et ça se passe globalement bien sur les autoroutes de l'Ouest et du Centre. Une difficulté qui m'est parvenue il y a quelques instants, c'est ce piéton signalé au bord des voies de l'autoroute A10 pour vous qui êtes non loin de Blois entre Orléans et Tours. Un piéton qui se trouverait au kilomètre 172 entre les sorties 17 et 18. Un patrouilleur se rend sur place. Je vous rappelle que l'autostop est interdit à tout moment. Cette personne pourrait traverser les voies puisqu'on ne connaît pas ses intentions. Donc soyez très prudents dans les deux sens de circulation. Et puis il y a des obstacles sur l'A83 et l'A87. Vous roulez tout d'abord sur l'A83 en direction de Niort. Une bâche pourrait vous gêner sur l'ensemble des voies de circulation au kilomètre 71. Le patrouilleur est présent sur place en intervention. Donc s'il vous plaît, ralentissez bien après la sortie 6, Chantonnay. Et puis sur l'A87, même obstacle, une bâche aussi qui pourrait voler avec le passage des véhicules sur la voie de gauche pour l'instant après la barre de péage de Beaulieu, kilomètre 18. Soyez donc prudents. Si je n'ai pas cité l'axe que vous empruntez, c'est une bonne nouvelle. Ça veut dire que tout va bien. Et c'est l'un des sons de cet été qui donne de la pêche, qui donne le sourire et qui donne envie de danser tout simplement. C'est Joey Doigt de Filet.

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0: Cher à l'instant sur le 107.7 avec Believe, il est 9h30, l'heure de faire un point sur vos conditions de circulation juste après ça.
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0: L'infotrafic détaillé, c'est tous les quarts d'heure sur le 107.7 et j'ai de bonnes nouvelles pour vous puisqu'il n'y a que deux informations à retenir et qui ne sont pas d'une grande gravité, ce qui veut dire que votre trajet se déroule quand même quasiment sans encombre. Vous empruntez la 83, attention à cette bâche qui a été constatée sur les voies de circulation cette autoroute en direction de Niort et de l'autoroute A10. C'est un événement qui a été confirmé et le patrouilleur Tao était sur place et j'apprends à l'instant qu'il a pu intervenir en toute sécurité et qu'il n'y a donc plus de soucis pour vous qui empruntez cet axe entre Nantes et Niort. Autre information qui, elle, reste d'actualité en revanche, c'est sur l'autoroute A10 en direction de Paris. Il y a un véhicule qui vient de tomber en panne au moment d'accéder à l'aire de Sainte-Anne-Sud. C'est au kilomètre 347. Le patrouilleur William est sur place en protection, mais ça se passe quand même très bien. Vous pouvez accéder à cette aire simplement, ne soyez pas surpris de sa présence. Voilà pour les autres autoroutes que je n'ai pas citées. Ça veut dire qu'il n'y a absolument aucun souci à vous faire.
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0: Roule ma poule, mettre la gomme, en route mauvaise troupe, toutes ces expressions que vous utilisez sur la route, sans savoir peut-être d'où elles viennent. Eh bien, cet été, on vous emmène au cœur de leur histoire. Coup de projecteur sur l'une d'entre elles, juste après Lady Gaga avec Ariana Grande.

0: Lady Gaga avec Ariana Grande, deux grandes voix sur le 107.7 Rain On Me. Il y a un petit peu de pluie, c'est vrai, notamment sur la pointe de la Bretagne. Il pourrait y en avoir encore un petit peu cet après-midi, mais sinon partout ailleurs, c'est plutôt un ciel voilé à l'heure actuelle.
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0: Sur la route des vacances, il y a les kilomètres et puis il y a toutes ces expressions qu'on utilise sans y penser. Tenez, vous avez déjà dit mettre la gomme, vous. Benjamin Servan nous en parle.
2: Mettre la gomme, vous connaissez l'expression, mais savez-vous d'où elle vient? On l'utilise pour dire qu'il faut aller plus vite, accélérer, foncer. Et comme les pneus sont faits de gomme, on pourrait croire que ça vient des traces laissées sur le bitume. Eh bien, pas du tout. En réalité, l'expression trouve son origine dans le réservoir.
3: C'est pas possible !
2: Au début du XXe siècle, l'essence contenait une forte proportion de gomme qui se dégageait en fumée bleutée nauséabonde à l'accélération. Le moteur mettait la gomme, littéralement.
4: Allez Chico, mets la gomme !
2: Avec le temps, les carburants ont changé, la gomme a disparu des réservoirs, mais pas du langage. Donc non, pas besoin d'essence pleine de gomme pour mettre la gomme. Et au moment d'accélérer, on peut aussi mettre les gaz. Mais ça, c'est une autre expression.
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0: Dracula à l'instant, Tame Impala et Jenny, les 9h44, c'est l'infotrafic qui arrive juste après ça.
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0: Et c'est une page blanche devant moi, l'écran qui est censé nous donner toutes les informations. Eh bien, sachez qu'il n'y en a pas, il n'y a pas de difficulté sur votre trajet. Donc c'est une très bonne nouvelle si vous débutez tout juste votre route en ce moment, 9h46. Et où que vous alliez, en direction peut-être plutôt de la côte atlantique, des régions de l'ouest ou du centre. Pour le moment, en tout cas, c'est un trafic parfaitement fluide. Je peux vous donner une petite, un petit bon plan pour vous qui circulez peut-être sur l'A19, l'axe Orléans sens, si vous voulez faire la pause, et eh bien peut-être faites-la sur l'aire des Jardins du Loiret. C'est une aire pas comme les autres, puisque vous allez notamment y trouver une ressourcerie avec des vêtements, de la décoration et des disques de seconde main. L'aire des Jardins du Loiret sur la 19 est accessible dans les deux sens de circulation. Elle est au kilomètre 80 à hauteur de Beaune-la-Rolande. La musique pour vous accompagner sur ce prochain quart d'heure. Je vous retrouverai ensuite pour évoquer l'essentiel de l'actualité, la météo, et puis on refera bien sûr un point sur vos conditions de circulation avant que je ne cède ma place à Florence Dolly qui vous accompagnera jusqu'à 15h sur les régions du centre et de l'ouest. Pascal Obispo avec Icar, ça s'appelle Viens. Il y aura aussi dans ce quart d'heure Tony Braxton.

Priorité à votre sécurité sur l'autoroute A10, on me signale un chien errant au bord des voies de circulation. Il a été repéré au kilomètre 74 entre la sortie 12 Jeanville-Allen et la sortie 13 Artenay. Vigilance dans les deux sens.

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1: Bonjour à toutes et à tous. Une journée sans évacuation ou confinement. Hier, le préfet du Var s'est félicité de l'évolution de la situation après 14 jours de lutte contre les flammes. Mais les pompiers restent particulièrement vigilants sur le terrain car le feu hors norme n'est toujours pas fixé. À noter que dans le sud-est, 16 départements sont toujours en vigilance orange pour la canicule. Incendie, mais cette fois-ci en Île-de-France, la région a annoncé hier soir son intention de se constituer partie civile après les feux qui ont ravagé 2000 hectares du massif forestier de Fontainebleau en juillet. L'objectif est notamment la réparation intégrale du préjudice écologique par ceux dont la responsabilité sera établie par la justice, a expliqué le cabinet de Valérie Pécresse. Le feu serait parti de travaux de réparation d'une glissière de l'autoroute A6. Téhéran dément, mais Donald Trump persiste. Des pourparlers seraient selon lui en cours. Une dernière chance pour l'Iran, selon le locataire de la Maison-Blanche. Et ce dernier estime que ces discussions porteraient sur une réouverture possible, selon lui, très possible aujourd'hui, du détroit d'Ormuz. À Cuba, après une journée sans électricité, hier la sixième depuis le début de l'année dans l'île, le courant s'est rétabli petit à petit. Cuba, qui subit régulièrement des coupures de courant totale ou partielle en raison de l'infrastructure obsolète, mais aussi de la pénurie de carburant, laquelle s'est aggravée depuis janvier avec le blocus pétrolier imposé par les États-Unis. Le maillot jaune a changé d'épaule hier lors du Tour de France féminin après avoir été deux étapes durant sur celle de Lorena Vibes. C'est la Norvégienne Sigrid Hauxset qui l'a emporté hier après 88 km d'échappée en solitaire. Au programme aujourd'hui, un contre-la-montre de 21 km entre Gevrey-Chambertin et Dijon. Et puis le village olympique du pôle glace des Jeux de 2030 sera installé à Oulens-Pierre-Bénite au sud de Lyon. C'est ce qu'a annoncé le comité d'organisation de l'événement. Pour rappel, les épreuves de glace de ces JO seront réunies à Lyon. Il est 10h02, c'est la fin de ce flash. L'actualité vous sera présentée dans une heure par Florence Dolly. Pour l'instant, c'est le retour de l'infotrafic juste après la météo. Et une météo donc avec toujours quelques perturbations, mais en ce qui concerne la moitié ouest du pays, on reste assez épargné. Alors il y a un petit peu de pluie notamment en Bretagne, un petit peu de pluie dans le centre Val-de-Loire et le nord de la Nouvelle-Aquitaine ce matin, mais cet après-midi ce sera du soleil notamment en Gironde ou encore dans le Loiret, en Touraine, dans les Pays de la Loire aussi, avec quelques nuages néanmoins le long de l'Atlantique et puis en Île-de-France aussi. Les températures seront plutôt agréables, moins chaudes qu'hier. On va perdre à peu près 5-6 degrés, notamment 31 à Paris contre 36 hier, 32 à Bordeaux cet après-midi, 31 à Tours, 27 du côté de Nantes, 27 à du côté de Rennes également et 26 à Biarritz.
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1: Infotrafic assez calme et j'ai une bonne nouvelle pour ce chien errant qui avait été aperçu au bord des voies de l'autoroute A10 en direction de Bordeaux. Il a été récupéré par un chauffeur routier, mais ce chauffeur évidemment attend l'intervention du patrouilleur qui doit se rendre sur place pour récupérer l'animal. Donc normalement, plus d'alerte pour vous qui circulez sur cet axe entre Paris et Bordeaux en direction donc du sud-ouest après la sortie 12 Jean-Villalène, mais il y a quand même, donc vous l'aurez compris, un poids lourd arrêté sur la bande d'arrêt d'urgence. Et puis sur l'autoroute A10, toujours un petit peu plus au sud, dans le secteur d'Orléans, un incendie a été signalé. Il y aurait un départ

0: d'Oli et de sa sagesse pour vous guider cet après-midi.
1: Vous avez bonjour entendu Florence. Comme elle est mignonne, Yoko. Merci beaucoup, Yoko Trigalo. En plus, elle s'est levée tôt pour vous accompagner sur la route. Je prends donc le relais, effectivement, jusqu'à 15h. Et puis pour la musique, Yoko, on écoute Meghan Trainor.

0: Classique, la playlist des vacances sur le 107.7, c'était Madonna, Papa Don't Preach. À suivre, tiens, justement, une idée de sortie pour ces vacances, votre guide des vacances, première partie, on ira du côté de la Touraine avec Yvan Mouton, ce sera juste après l'infotrafic de 10h15.
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0: Les nouvelles sont bonnes ce mardi matin, rassurez-vous, pas de difficultés particulières sur votre trajet, que ce soit en région parisienne, en région bordelaise, du côté de Nantes, d'Angers, les choses se passent bien normal. Hein. Nous sommes le mardi 4 août, donc globalement le trafic est fluide. Si vous avez décidé de prendre la route peut-être pour partir en vacances, circuler en pleine semaine, bah, c'était la bonne option. Simplement, attention à ce départ de feu signalé du côté de l'autoroute A10, l'axe Paris-Bordeaux, ça vous concerne pour vous qui avez passé Orléans et qui roulez en direction de Tours, de Poitiers et de Bordeaux sous un viaduc, le viaduc des Mauves, après la bifurcation avec l'A71 et juste avant la sortie 15, main sur Loire. Peut-être un départ de feu sur le talus hein, sous ce viaduc des Mauves. Alors, a priori, le patrouilleur Patrice est arrivé sur place et il semblerait que ce soit une fausse alerte. Donc, c'est tant mieux. Partout ailleurs, bah, ça reste très très calme hein, sur les autres axes de l'ouest et du centre. Votre guide des vacances, première partie dans un instant, quelques idées de sortie sélectionnées par Yvan Mouton. On partira donc en Touraine pour commencer au château du Clos Lucé pour des flâneries nocturnes. Radio Vinci Autoroute est partenaire de l'événement.
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0: Votre guide des vacances, c'est maintenant direction Amboise, le château du Clos Lucé, pour assister à une déambulation nocturne et poétique. Un sujet d'Yvan Mouton.
1: Comme chaque année à cette époque, le parc Léonard de Vinci au château du Clos Lucé renoue avec les fêtes organisées au temps du génie de la Renaissance. Et ce sont les arts de la rue qui sont mis à l'honneur avec la compagnie Kidam et son incroyable spectacle Totem. François Saint-Brice, président du Clos Lucé, il est au micro de Nathan Giaume.
2: Alors le thème des totems, c'est un spectacle qui va associer donc la déambulation, le défilé et une parade sonore fantastique de personnages géants qui sont illuminés, qui dansent de façon solitaire, qui se regroupent comme une tribu en groupe, qui font une parade sur toute la pelouse du parc devant le parvis, et puis il y a un spectacle final, ça dure 35 minutes. Et donc, le spectacle commence à 22h, se termine à 22h35, et le château est ouvert pendant 3 heures, de 20h30 à 23h30.
1: Flânerie nocturne, ce week-end uniquement, château du Clos Lucé, c'est à Amboise par l'autoroute A10 ou l'A85. À quelques centaines de mètres du Clos Lucé, vous avez le château royal d'Amboise qui domine la Loire, avec la possibilité de pique-nique panoramique sur les pelouses, en soirée et en musique. Les renseignements sur château-amboise.com. Et enfin, sachez que ce samedi 8 août, vous pouvez assister à la Nuit des Étoiles. C'est au centre d'astronomie de Nancy, ce site abrite un planétarium, des expositions permanentes et une station de radioastronomie. Ce 8 août, c'est le rendez-vous de nombreux astronomes amateurs. Pôledesétoiles.fr pour les renseignements. Nancy, c'est au nord de Vierzon par l'autoroute A71.
0: Et Yvan, on vous retrouve dans une demi-heure à peine. Hein, et cette fois, il sera question de dragons. Restez à l'écoute.

0: Ken Phillips, Marie-Sara pour vous accompagner sur la route à suivre la deuxième partie de votre guide des vacances avec la Terre des Dragons, une exposition installée dans le parc du château de Mains-sur-Loire, non loin d'Orléans, direction Laval aussi pour du spectacle vivant et un tournoi de sangles. Vous saurez tout juste après l'infotrafic.
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0: Infotrafic très tranquille ce mardi matin, mardi 4 août. Pas de difficultés particulières sur votre trajet en ce moment. Quel que soit l'axe sur lequel vous circulez, quelle que soit votre destination, votre provenance dans l'ouest et le centre du pays.
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0: Groove Thing pour vous accompagner sur la route. Allez, votre guide des vacances arrive tout de suite. Direction le château de Mains-sur-Loire, au sud d'Orléans, pour une exposition de dragons animés. Yvan Mouton.
1: Nous sommes au cœur du château de Mains-sur-Loire et c'est ici, dans un sous-bois, que vivent quelques grosses bestioles, apprivoisées par Marie, médiatrice culturelle.
2: On est au cœur du parc du château de Mains-sur-Loire et au cours du chemin, les visiteurs sont amenés à découvrir 8 dragons de différentes familles avec une hydre de Lerne.
1: Qu'on a en face de nous là.
2: Oui, tout à fait, celle que vous entendez d'ailleurs. Avec ses têtes qui bougent, on va avoir un peu plus loin la maman dragon avec son nid et son bébé. Le papa dragon qui veille depuis le haut des rochers et qui bougera quand vous arrivez. Attention à vous. Il y a tous ces dragons qui permettent de découvrir la figure du dragon de manière ludique et vivante.
1: Découverte ludique et vivante pour les enfants, plus précise et détaillée pour les adultes, grâce à des cartels qui renseignent sur l'origine de chaque dragon, leurs époques de prédilection et leurs symboliques. Terre de dragon, c'est au château de Mains-sur-Loire, château-2-mains.com pour les renseignements. On y accède par l'autoroute A10, c'est l'A19. Après les dragons qui crachent, les plantes qui parlent avec le festival de l'arbre bavard. Ça se déroule à Andouillé, département de la Mayenne, un festival d'art vivant en plein air, une dizaine de spectacles de théâtre, cirque, danse, marionnettes et contes. C'est jusqu'à dimanche, l'arbre-bavard.fr pour les renseignements. Andouillé, c'est au nord de Laval par l'autoroute A81. Et puisque vous êtes dans la Mayenne, sachez que ce dimanche débute le tournoi des sangles. C'est au château de Lassé, un tournoi de highline, c'est de la Slake Line en hauteur, des sangles sur lesquels on marche et on danse à plus de 10 mètres de hauteur. Châteaudelassé.com pour les renseignements, on y accède par l'autoroute A81.
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0: Et ça, c'est un des tubes de cet été. Le dernier titre de Georgia Smith en duo avec Wizkid, c'était Alive. Tiens, cette info pour vous qui roulez peut-être en direction de l'Île-de-France. La nationale 191, la route entre Ablis et Allainville, est fermée dans les deux sens de circulation 24 heures sur 24 du lundi au vendredi. Et ce, durant tout le mois d'août, la direction des routes d'Île-de-France y réalise des travaux de rénovation de chaussée sur près de 10 km. Donc le mieux, c'est d'emprunter les autoroutes A11 et A10 pour contourner le secteur. Allez, l'infotrafic arrive, restez à l'écoute dans un peu plus de 30 secondes.
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0: L'infotrafic à 10h45, globalement les nouvelles sont bonnes, rassurez-vous. Alors attention simplement à ce chevreuil qui vient de m'être signalé dans le secteur d'Angers. Ça vous concerne pour vous qui circulez sur l'A85, cet axe qui relie Angers à Vierzon en passant par Tours. Presque au niveau de la barrière de péage de Corzé, qui constitue la bifurcation avec l'autoroute A11, c'est là que ce chevreuil a été repéré. Kilomètre 2 de l'A85, méfiez-vous, il pourrait traverser les voies dans ce secteur. Et puis un accident signalé dans le secteur de Bourges, pour vous qui circulez sur l'A71 depuis le Massif Central, en direction de Vierzon et d'Orléans, kilomètre 209, juste après la sortie 7 pour Bourges, on me signale une voiture qui serait peut-être accidentée sur la bande d'arrêt d'urgence.

Amanda Bourneuf, c'était Oxygène, une nouveauté pour vous accompagner en ce mardi matin à suivre Coldplay, Violet Hill, un petit classique, Alicia Keys aussi, Underdog. Et on va se retrouver ensuite à 11h pour l'actualité de ce mardi 4 août. Je vous prépare tout ça en studio. La météo aussi avec une journée globalement belle dans l'ouest et le centre du pays. Et puis bien sûr l'infotrafic qui revient. Infotrafic très tranquille, rassurez-vous. Simplement attention à cette voiture accidentée dans le secteur de Bourges. Ça vous concerne sur la 71 en direction de Vierzon et d'Orléans. Kilomètre 209 juste après la sortie 7 pour Bourges. Une voiture qui serait accidentée sur la bande d'arrêt d'urgence.

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1: Bonjour à tous. La nuit a été calme, mais le combat continue dans le Var. Le feu ne progresse plus, mais la prudence reste de mise, selon le préfet, face à l'incendie qui s'est déclaré vendredi près du massif du Gros-Bessillon. Près de 1000 pompiers et 250 engins sont toujours mobilisés sur place avec deux canadairs et des hélicoptères bombardiers d'eau. Un autre incendie s'est déclaré hier dans la Drôme. Il a déjà parcouru au moins 110 hectares. 150 sapeurs-pompiers restent mobilisés et environ 50 personnes ont été évacuées du hameau de Mont-Lahuc de manière préventive. Dans un nouveau point ce matin, la préfecture avertit que plusieurs centaines d'hectares sont potentiellement menacés. En Gironde, 8 campings du Cap Ferret ont été autorisés à rouvrir hier en fin d'après-midi, alors que le feu est toujours fixé dans le secteur. L'animateur Julien Courbet a annoncé ce matin qu'un grand concert caritatif pour soutenir les sinistrés aurait lieu le 27 août à l'Arkea Arena près de Bordeaux. Zazie, Renaud, Pascal Obispo, Gaëtan Roussel, Julien Clerc ou encore Benabar sont attendus. Il sera diffusé en direct sur M6 et RTL. La Saône-et-Loire et la Loire sont sortis ce matin de la vigilance orange canicule. 16 départements de l'Est et du Sud-Est de la France restent en alerte orange. Météo France anticipe des températures maximales en baisse ce mardi, mais prévoit que les températures repartiront à la hausse mercredi en moyenne vallée du Rhône et sur le pourtour méditerranéen. Les ministres de l'Intérieur des 27 s'entretiennent par téléphone ce matin pour discuter des vives tensions suscitées par l'épisode migratoire de Ceuta. Entre jeudi et vendredi, des dizaines de milliers de personnes en provenance du Maroc ont tenté de rejoindre l'Europe via cette enclave espagnole d'Afrique du Nord. 72 migrants ont perdu la vie. Un épisode qui a mis en lumière les fragilités de la coopération européenne sur les questions migratoires. Et puis le sport, pour terminer, on suit la 4e étape du Tour de France Femmes. Ce mardi, un contre-la-montre individuel de 21 km attend les coureuses entre Gevrey-Chambertin et Dijon. La Norvégienne Sigrid Augset, porteuse du maillot jaune, s'élancera en dernier. Il est 11h02, c'est la fin de ce flash. L'infotrafic revient dans un instant, juste après un point sur la météo. Un temps chaud et orageux ce mardi sur la France. Les orages seront quand même plutôt concentrés une nouvelle fois sur la moitié est, près de la Manche et sur la façade ouest. Les conditions seront plus calmes dans l'ensemble, sous un ciel partagé entre zones ensoleillées et nappes de grisaille. En Bretagne, toutefois, les passages nuageux se multiplieront et apporteront des averses passagères. Rapidement cet après-midi, l'instabilité redémarre sur l'est du pays. Sur l'ouest, la journée se poursuivra sous un ciel variable, partagé entre éclaircies et passages nuageux. Ces derniers s'accompagneront parfois d'un peu de pluie en Bretagne et en Normandie. Pour les températures, les maximales sont en baisse sur une large moitié ouest, comprise en général entre 27 et 31 degrés cet après-midi. Localement 32 de la Picardie et la région parisienne au centre Val-de-Loire. Localement 24 à 26 sur les côtes de la Manche et de l'Atlantique. Il fait plus chaud de la Lorraine et de l'Alsace à la région Rhône-Alpes et jusqu'au pourtour méditerranéen avec souvent 30 à 34 degrés cet après-midi et localement jusqu'à 36 degrés, notamment vallée du Rhône sur l'est de la Lorraine et en plaine d'Alsace.
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1: Les nouvelles sont très bonnes sur la route en cette fin de matinée, mardi 4 août, trafic très calme. Alors vous n'êtes pas seul sur la route, mais il n'y a pas de zone de bouchon. On garde simplement les bons réflexes. Hein. Vous le savez, sur l'autoroute, on roule à droite, donc ne restez pas campé sur la voie du milieu ou la voie de gauche. Si vous avez terminé votre dépassement, petit clignotant, vous vérifiez votre angle mort et vous vous rabattez sur la voie de droite. Une seule info à retenir qui nous emmène toujours dans le secteur de Bourges. Pour vous qui circulez sur la 60 et 11. Depuis le massif central en direction de Vierzon et d'Orléans, kilomètre 209, juste après la sortie 7 Bourges, il y aurait peut-être une voiture accidentée. Arrêtée sur la bande d'arrêt d'urgence, n'hésitez pas à serrer à gauche si vous l'apercevez.
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effrayant est à l'infotrafic pour vous qui circulez sur l'A19 depuis Orléans, depuis l'A10 en direction de Sens et de l'A6, kilomètre 106. Juste avant la sortie 7 Pithiviers, on me signale une bâche en plastique qui pourrait vous gêner sur la chaussée.

I Just Might, Bruno Mars, pour vous accompagner sur la route. Bruno Mars qui est en pleine tournée, la tournée The Romantic Tour. Il a fait d'ailleurs quelques dates récemment au Stade de France, extrait de son quatrième album The Romantic, qui est donc sorti en février dernier. On n'oublie pas la petite pause à cette heure-ci, pourquoi pas anticiper d'ailleurs la pause déjeuner, n'hésitez pas, vous êtes nombreux sur la route. C'est toujours bon d'anticiper la petite pause déjeuner sur une aire de service, une aire de repos. Alain Souchon, pour terminer ce quart d'heure ensemble, j'ai 10 ans et on se retrouve juste après pour le trafic.

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1: L'infotrafic à 11h15 et on part dans le secteur de Bordeaux. Attention, une voiture est en panne sur la voie de droite. Ça vous concerne pour vous qui cherchez à rejoindre la rocade bordelaise tout au bout de la 10, l'axe Paris-Bordeaux. Kilomètre 539 après la sortie 42 en Barès-Saint-Loubès. Une voiture en panne sur la voie de droite et donc ça complique la circulation. C'est pour ça qu'il y a désormais un petit coup de frein à l'approche de la rocade bordelaise. Serrez à gauche autant que possible dès que vous passez la sortie 42 en Barès-Saint-Loubès. Anticipé, un patrouilleur va se rendre sur place en protection. On reste dans ce secteur de Bordeaux, mais dans l'autre sens pour vous qui quittez en ce moment la rocade bordelaise et qui prenez la 10 en direction de Paris, kilomètre 541, juste avant la sortie 43 Sainte-Eulalie, on me signale des débris qui pourraient vous gêner sur la chaussée, sur les deux voies de droite. C'est pareil, un patrouilleur va se rendre sur place pour voir ce qu'il en est. On part maintenant dans le Loiret, beaucoup plus au nord, sur l'autoroute A19. Pour vous qui circulez depuis Orléans, depuis la 10 en direction de Sens et de l'A6, kilomètre 106, juste avant la sortie 7 Pithiviers, on m'a signalé il y a quelques minutes une bâche en plastique qui pourrait peut-être vous gêner sur la chaussée. Le secteur de Bourges, avec une voiture accidentée sur le bord des voies, du côté de l'A71, pour vous qui remontez du Massif Central, vous roulez en direction de Vierzon et d'Orléans, kilomètre 209, juste après la sortie 7 pour Bourges. Une voiture est bien accidentée sur la bande d'arrêt d'urgence, le dépanneur est en intervention. N'hésitez pas à serrer à gauche pour que cette intervention se passe en toute sécurité. Et puis je vais terminer par l'autoroute A11, nous partons dans le secteur de Chartres, pour vous qui circulez sur cet axe Paris-Nantes. On vient de me signaler un chevreuil repéré sur le bord des voies au niveau de la sortie 2 pour Chartres, kilomètre 53 de cette autoroute A11. Attention, il pourrait traverser les voies dans ce secteur.

Et c'était Shaggy avec It Wasn't Me. 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

0: À suivre absolument BO, votre rendez-vous estival dédié aux bandes originales cultes du cinéma et des séries. Au programme aujourd'hui, un ogre vert sale accompagné d'un âne bavard sur fond de rock californien. Coup de projecteur bien sûr sur Shrek, juste après l'infotrafic.
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0: Un trafic de plus en plus chargé à Bordeaux et en plus il y a une intervention qui est en cours en sortie de rocade bordelaise. Pour vous qui prenez la 10 en direction de Paris, juste avant la sortie 43 Sainte-Eulalie, kilomètre 541, le patrouilleur intervient sur la voie de gauche pour ramasser des débris sur les voies. Alors a priori il est en train de quitter les lieux, donc on est sur la fin de l'intervention. Donc ça devrait un petit peu plus se fluidifier. Jusque là vous deviez serrer à droite au niveau de ce kilomètre 541, mais je vois que le patrouilleur a quitté les lieux, ça y est, la voie de gauche est libérée au niveau de ce kilomètre 541, mais méfiez-vous quand même du monde en sortie de rocade bordelaise et puis l'arrivée à Bordeaux qui se charge de plus en plus, hein. Vous êtes désormais ralenti à partir du secteur d'Ambarès-Saint-Loubès pour rejoindre la rocade bordelaise. Quelques minutes d'attente désormais au niveau pour rejoindre cette rocade, hein, Bordeaux qui est quand même traditionnellement un hub avec un trafic estival toujours important, puisque vous passez forcément par Bordeaux par exemple pour rejoindre le sud-ouest du pays. On remonte plus au nord, du côté du Loiret, pour vous qui circulez sur la 19. Vous roulez depuis Orléans, depuis la 10 en direction de Sens et de la 6, kilomètre 106, juste avant la sortie 7 Pithiviers. On me signale toujours cette bâche en plastique qui pourrait vous gêner sur les voies de l'autoroute. Et puis dernière info, pour vous qui souhaitez peut-être accéder à la 11, l'axe Paris-Nantes par la bretelle d'entrée 4, Broux-Châteaudun, on me confirme une voiture en panne dans cette bretelle d'entrée.
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0: C'est l'heure de votre rendez-vous avec les bandes originales de films.
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0: Aujourd'hui, l'histoire d'un groupe de rock qui dit non à DreamWorks, puis change d'avis et finit par entrer dans la BO de l'un des films d'animation les plus irrévérencieux des années 2000. Voici Absolument BO avec Charlotte Latour.
3: Il était une fois un ogre vert, dégoûtant et solitaire, héros d'un film d'animation en 3D sorti en 2001.
4: Les ogres, non, ça vous dévore le foie, vous écrabouille les yeux et en fait de la marmelade.
5: C'est délicieux sur un toast. Oh yeah !
3: Shrek est sans aucun doute la star des ogres. Les studios DreamWorks ont d'ailleurs reçu l'Oscar du meilleur film d'animation en 2002. Le succès a été fulgurant, le public a apprécié l'insolence de cette satire de conte de fées qui ose bousculer les clichés du genre avec humour. Dans Shrek, pas de princesse innocente ou de chevalier avec des yeux bleus et un brushing. On inverse la donne, le méchant ogre devient le gentil héros, flanqué d'un âne, compagnon de route aussi bavard que trouillard, pour aller libérer la princesse Fiona. Une parodie familiale avec des références pour tous les âges. Et le titre All Star de Smash Mouth. Le groupe de rock californien a refusé dans un premier temps que sa musique soit utilisée dans le film, craignant d'affadir son image. Le rock ou les dessins animés, mais il faut choisir. L'histoire ne dit pas si le chèque proposé par DreamWorks au groupe l'a fait changer d'avis, mais la chanson qui résonne finalement dès la bande-annonce enregistre plus d'un milliard de streams. Elle parle d'un loser qui devient une star, parallèle tout trouvé avec la vie de Shrek.

Et c'était All Star de Smash Mouth, extrait du film Shrek dans Absolument BO. Et pour les fans de l'ogre, sachez que Shrek 5 doit sortir le 30 juin 2027.

0: Soirée mondaine, c'était Oria. 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
0: L'infotrafic à 11h46 du Monde à Bordeaux. Trafic estival, c'est tout à fait normal. Ça se charge un petit peu à l'approche de la rocade bordelaise. Pour vous qui circulez sur cet axe Paris-Bordeaux, ça freine désormais après la sortie 41 en baisse. Vous n'allez pas perdre beaucoup de temps, rassurez-vous, hein, 5 minutes tout au plus, mais il faut rester attentif et bien activer vos feux de détresse lorsque vous arrivez dans cette zone un petit peu chargée à partir du secteur donc d'Ambès de la sortie 41. Sinon, une fois sur la rocade bordelaise, globalement, les choses se passent bien, et puis pour vous qui allez peut-être prendre la direction du sud-ouest via la 63, il n'y a pas de difficulté sur cette autoroute, restez bien branchés sur le 107.7, hein. C'est une autre voie de la rédaction qui vous accompagnera dans le sud-ouest du pays. En sortie de rocade bordelaise, il y a un petit peu de monde aussi, hein, pour vous qui prenez la 10 en direction de Paris, d'autant plus qu'il y avait tout à l'heure une intervention du patrouilleur pour ramasser des débris. Kilomètre 541, c'est désormais terminé, donc ça devrait se fluidifier en sortie de rocade bordelaise dans le secteur de Carbon Blanc. On part sur la 19, plus au nord, avec toujours cet obstacle signalé dans le Loiret, pour vous qui circulez depuis Orléans, depuis la 10 en direction de Sens et de la 6. Kilomètre 106, juste avant la sortie 7, Pithiviers, une bâche en plastique qui pourrait vous gêner sur la chaussée. Le patrouilleur Nicolas est en train d'arriver sur place. Et puis deux infos sur l'autoroute A28, dans la portion entre Tours et Le Mans. D'abord, pour vous qui circulez en direction du Mans, d'Alençon et de Rouen, kilomètre 41, après la sortie 27 Neuillet-Pompière, on me confirme une voiture en panne qui gêne la voie de droite au niveau de ce kilomètre 41. Il faut serrer à gauche. Et puis dans ce même secteur, attention à ce chien errant repéré sur le bord des voies, kilomètre 50, entre la barrière de péage de Saint-Christophe-sur-le-Nay et la sortie 26 Château du Loir, un chien qui pourrait traverser les voies. Donc méfiez-vous, un patrouilleur va se rendre sur place.

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1: Bonjour à tous, avec une température moyenne de 24,9 degrés, juillet est le mois le plus chaud, tout mois confondu, jamais enregistré en France depuis le début des mesures de Météo France en 1900. Il bat le record qui avait été établi en août 2003. Dans son bilan mensuel, Météo France ajoute que le mois de juillet 2026 affiche une anomalie de plus 3,8 degrés par rapport à la normale pour les températures moyennes. 16 départements de l'Est et du Sud-Est de la France sont toujours en alerte orange canicule. Sur le front des incendies, un feu continue de se propager dans la Drôme. Il a déjà parcouru près de 110 hectares depuis hier. Dans le Var, la nuit a été calme. Le feu ne progresse plus, mais la prudence reste de mise. Les pompiers luttent toujours contre les reprises de feu dans le massif du Gros-Bessillon. En Grèce, la situation reste toujours très difficile. Les pompiers ont lutté toute la nuit contre l'incendie qui fait rage depuis vendredi dans le nord-ouest d'Athènes. Un feu attisé par des conditions météo caniculaires et de fortes rafales de vent. Dans le reste de l'actualité, la garde à vue du chef étoilé Jean Humbert, prolongée de 24 heures. L'ancien gagnant de Top Chef est entendu dans le cadre de 3 enquêtes. Dans le cadre de plaintes pour violence conjugale déposées par 3 de ses anciennes compagnes, dont l'ex-Miss France Alexandra Rosenfeld, Jean Humbert conteste les faits. L'actualité internationale, le Liban et Israël entament une 7e session de pourparlers à Rome sous parrainage américain. Hier, le ministre des Affaires étrangères italien a ainsi exhorté les deux parties à poursuivre le travail dans un esprit constructif en définissant des solutions communes pour la mise en œuvre de l'accord cadre signé fin juin par les deux pays lors de la rencontre précédente. Le sport, on suit bien sûr du cyclisme. Ce mardi, la 4e étape du Tour de France Femmes, un contre-la-montre individuel de 21 km attend les coureuses entre Gevrey-Chambertin et Dijon. La Norvégienne Sigrid Hauxset, porteuse du maillot jaune, s'élancera en dernier. Il est midi et 2 minutes, c'est la fin de ce flash. Bon appétit si vous êtes en train de déjeuner. L'infotrafic revient dans un instant, juste après un point sur la météo. Un temps chaud et orageux ce mardi, mais plutôt sur la moitié est du pays. Près de la Manche et sur la façade ouest, les conditions seront plus calmes dans l'ensemble, sous un ciel qui sera partagé entre zones ensoleillées et nappes de grisailles. Cet après-midi, l'instabilité redémarre donc sur l'est du pays et sur l'ouest, la journée se poursuivra sous un ciel variable, partagé entre éclaircies et passages nuageux. Ces derniers s'accompagneront parfois d'un peu de pluie en Bretagne et en Normandie. Pour les températures, les maximales sont en baisse sur une large moitié ouest, comprise en général entre 27 et 31 degrés cet après-midi, localement 32 de la Picardie et la région parisienne au centre Val-de-Loire, 24 à 26 sur les côtes de la Manche et de l'Atlantique. Il fait plus chaud de la Lorraine et de l'Alsace à la région Rhône-Alpes et jusqu'au pourtour méditerranéen avec souvent 30 à 34 degrés et localement jusqu'à 36, notamment en vallée du Rhône sur l'est de la Lorraine et en plaine d'Alsace.
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1: Les nouvelles sont plutôt bonnes en ce milieu de journée. Le seul secteur qui est chargé, c'est le secteur bordelais. C'est assez classique pour un mardi 4 août avec ce trafic estival. Il faut compter à cette heure-ci une dizaine de minutes de patience pour rejoindre la rocade bordelaise avec un premier coup de frein qui démarre après la sortie 41 en baisse. Notez qu'une fois que vous serez sur la rocade bordelaise, il n'y aura pas de difficulté pour vous. Ça roule bien ensuite sur la 63 par exemple en direction du sud-ouest du pays. En remontée vers le nord, pour vous qui quittez la rocade bordelaise et qui prenez la 10 en direction de Paris, c'est désormais fluide dans ce sens-là. On part sur la 28 avec 2 infos pour terminer. Pour vous qui quittez en ce moment Tours et la 10, vous prenez la 28 en direction du Mans, d'Alençon et de Rouen. Il y a une voiture avec une caravane qui est arrêtée sur la bande d'arrêt d'urgence au kilomètre 41 après la sortie 27 Neuillet-Pompière. Le dépanneur va se rendre sur place. Le patrouilleur est arrivé sur les lieux et il a neutralisé la voie de droite. Donc vous n'avez plus qu'une voie pour circuler sur 2 au niveau de ce kilomètre 41. Et puis un petit peu plus au nord, attention à ce chien errant, toujours repéré sur le bord des voies au kilomètre 50 entre la barrière de péage de Saint-Christophe sur le Nay et la sortie 26 Château du Loir. Il pourrait traverser les voies dans ce secteur. Un patrouilleur va se rendre sur place.
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1: Toujours du monde à Bordeaux à cette heure-ci. Comptez 10 minutes de bouchon à partir de la sortie 41 en baisse pour rejoindre la rocade bordelaise. Ça freine donc sur les 7 derniers kilomètres de l'autoroute A10. C'est la zone la plus chargée en ce milieu de journée. Partout ailleurs, ça reste calme. Simplement deux infos à retenir du côté de l'A28. Pour vous qui quittez en ce moment Tours et l'A10 et qui prenez l'A28 en direction du Mans, d'Alençon et de Rouen, kilomètre 41 après la sortie 27 Neuillet-Pompière, une intervention en cours au niveau d'une voiture arrêtée avec une caravane. La voie de droite a été neutralisée. Vous ne passez que sur la voie de gauche au niveau de ce kilomètre 41. Et puis un chien errant repéré sur le bord des voies de cette autoroute A28 au kilomètre 50. Entre la barrière de péage de Saint-Christophe-sur-le-Nay et la sortie 26 Château du Loir, vous vous méfiez dans les deux sens. Il pourrait traverser les voies.

La reprise de la chanson de Tracy Chapman, Fascar, par Jonas Blue, pour vous accompagner sur la route ce mardi midi. Une route qui se passe bien, rassurez-vous. Simplement, il y a du monde à Bordeaux, ça c'est du classique pour un mardi. Au début du mois d'août, l'infotrafic revient à midi et demi. Le temps peut-être pour vous de faire une petite pause, hein, la pause déjeuner si vous ne l'avez pas encore faite, c'est le moment. Vous avez des aires de service et de repos tous les quarts d'heure sur le réseau. Pour la musique, Mick Jagger à suivre, juste après Taylor Swift.

0: Sweet Thing, c'était Mick Jagger. Je donne tout de suite la priorité à l'infotrafic avec ce piéton confirmé sur le bord des voies de la 10. L'axe Paris-Bordeaux, ça vous concerne au sud d'Orléans. Entre la bifurcation avec la 71 et la sortie 15, Main-sur-Loire, kilomètre 103, un piéton qui n'est manifestement pas en protection derrière la glissière de sécurité et qui peut traverser les voies à tout moment au niveau de ce kilomètre 103. Donc méfiez-vous dans les deux sens et ralentissez s'il vous plaît. Un patrouilleur arrive dans le secteur. Allez, l'infotrafic de retour dans 30 secondes.
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0: L'infotrafic à midi 31 et on part sur l'autoroute A10, l'axe Paris-Bordeaux. Pour vous qui venez de passer Orléans et qui roulez vers le sud en direction de Tours, de Châtellerault, de Poitiers, de Niort, de Saintes et de Bordeaux, kilomètre 103, juste après la bifurcation avec la 71, il y a une voiture qui est en panne, arrêtée sur la bande d'arrêt d'urgence et donc un piéton sur le bord des voies au niveau de ce véhicule. Donc méfiez-vous, ralentissez pour la sécurité de ce piéton. Le patrouilleur Clément arrive sur place, il va se mettre en protection. On reste sur la 10, bien plus au sud, avec l'arrivée à Bordeaux, toujours bien chargée. 10 minutes de bouchon pour pouvoir rejoindre la rocade bordelaise à cette heure-ci, avec un premier coup de frein à donner après la sortie 41 en baisse. La 28 pour terminer, qui nous occupe avec toujours ces deux infos dans la portion entre Tours et Le Mans. Pour vous d'abord qui quittez Tours, qui quittez l'autoroute A10, vous prenez la 28 en direction du Mans, d'Alençon, de Rouen, kilomètre 41 après la sortie 27 Neuillet-Pompierre. Une voiture avec une caravane en panne sur le bord des voies, la voie de droite neutralisée. Et puis ce chien errant, toujours signalé sur le bord des voies de cette autoroute A28, aux alentours du kilomètre 50 entre la barrière de péage de Saint-Christophe-sur-le-Nay et la sortie 26 Château du Loir. Donc méfiez-vous, un chien qui peut à tout moment traverser les voies dans ce secteur.
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0: Dans un instant, la sélection cinéma de première, le magazine ciné partenaire du 107.7. Tout au long de l'été, Thierry Chaise vous conseille la sortie incontournable de la semaine, mais aussi un film à voir ou à revoir en famille. Au programme aujourd'hui, l'un des blockbusters de l'été, Spider-Man Brand New Day. On en parle dans un instant.

0: Bad Dreams, c'était Teddy Swims. Je donne tout de suite la priorité à l'infotrafic. Pour vous qui circulez en Charente-Maritime sur l'A837, cette autoroute qui relie Saintes à Rochefort, un chevreuil vient de m'être signalé, chevreuil aperçu sur le bord des voies, au niveau de la barrière de péage de Cabario. Allez, c'est l'heure de C'est à voir maintenant, votre rendez-vous cinéma. Yvan Mouton est avec Thierry Chaise, rédacteur en chef de Première. Voici tout de suite son coup de cœur de la semaine.
1: Et nous démarrons par un film qui est sorti la semaine dernière, mais vous avez absolument voulu nous en parler, Thierry. Il s'agit de l'un des événements de l'été, Spider-Man Brand New Day, c'est-à-dire la traduction, un tout nouveau jour.
2: Oui, hein, il est beau ce jour. Pour ceux qui n'avaient pas suivi l'épisode précédent, l'élément important, c'était que Spider-Man avait demandé à ce qu'on efface la mémoire de tous ceux qui le connaissaient, le fait que Peter Parker était Spider-Man. Et donc, du coup, il est seul, il n'a plus sa petite amie, il n'a plus ses amis. On découvre au départ un personnage très dépressif.
3: Parfois, Spider-Man doit faire des choix difficiles, même si ça brise le cœur de Peter Parker. Qu'est-ce qui m'arrive ?
2: Ce qui est formidable avec ce film, c'est que si vous n'êtes pas un client de tous les films Marvel, vous allez suivre malgré tout. Même si vous ne connaissez pas tout, vous suivez parce que le réalisateur réussit à aussi bien les scènes d'action que les scènes intimistes. Il laisse les acteurs jouer. Et par contre, ceux qui connaissent tout de Marvel, alors là, vont avoir des surprises partout, tout le temps. Et c'est en ça que, voilà, plus qu'Avengers pour moi, plus que Hulk, plus que X-Men, le vrai meilleur matériau de Marvel, c'est les Spider-Man.

0: Cette petite musique rappelle peut-être à certains le film à revoir en famille que vous avez sélectionné, Thierry. Itinéraire d'un enfant gâté, 1988, Claude Lelouch, Belmondo.
1: Eh oui, Sam Lyon, ce chef d'entreprise qui, un beau jour, décide de mettre les voiles au propre comme figuré, puisqu'il disparaît en bateau et aimerait ne jamais revenir. Mais il va croiser Richard Anconina, qui va le reconnaître, et donc ils vont repartir incognito à Paris. C'est romanesque à souhait, Belmondo est incroyable, il y a des scènes cultes. C'était une année 88 incroyable en termes de cinéma. C'était celle du Grand Bleu, c'était celle de l'Ours, c'était celle de Camille Claudel. Et donc, l'itinéraire d'un enfant gâté qui a valu son seul César à Jean-Paul Belmondo.
0: Exactement, vous me l'enlevez de la bouche. Itinéraire d'un enfant gâté sur toutes les bonnes plateformes. Et puis Spider-Man Brand New Day. Cet opus est apparemment exceptionnel. Le blockbuster qui donne le vertige en salle actuellement, à retrouver également dans le magazine Première et sur première.fr.
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0: Il tourne en boucle dans les clubs cet été, Café Con Ron du DJ Clan. C'est un remix inspiré d'une chanson de Bad Bunny sortie en 2025. Midi 45, l'infotrafic arrive dans un peu plus de 30 secondes.
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0: L'infotrafic à midi 46. Et globalement, les nouvelles sont bonnes, à part à Bordeaux. Trafic très chargé pour rejoindre la rocade bordelaise. Comptez toujours une dizaine de minutes d'attente à partir de la sortie 41 en baisse pour pouvoir rejoindre la rocade bordelaise tout au bout de la 10. L'axe Paris-Bordeaux, au-delà de cette rocade, si vous souhaitez peut-être rejoindre le sud-ouest du pays, sachez que les nouvelles sont bonnes, notamment sur la 63 pour rejoindre le bassin d'Arcachon, le Pays Basque, les Landes ou l'Espagne. Sinon, partout ailleurs, ça reste fluide. Trois infos à retenir du côté de la 28 dans la portion entre Tours et Le Mans. Pour vous qui quittez Tours et qui prenez la direction du Mans, d'Alençon et de Rouen, d'abord au kilomètre 41, après la sortie 27 Neuillet-Pompière, il y a toujours cette voiture avec une caravane qui est en panne, arrêtée sur la bande d'arrêt d'urgence. La voie de droite est neutralisée, donc vous serrez bien à gauche. Quelques kilomètres plus loin, un chien errant toujours signalé sur le bord des voies depuis la fin de matinée. Donc par moment, il peut s'aventurer sur les voies, vous restez vigilant dans les deux sens au niveau du kilomètre 50. Et puis plus au nord, toujours en remontée en direction du Mans, d'Alençon et de Rouen, kilomètre 60 après la sortie 26 Château du Loir, des cônes de chantier qui seraient peut-être renversés sur la voie de droite. On termine par la Charente-Maritime, du côté de la 837, la petite autoroute des oiseaux qui relie Sainte à Rochefort. Un chevreuil m'a été signalé tout à l'heure, aperçu au niveau de la barrière de péage de Cabario. Donc méfiez-vous, dans les deux sens, il pourrait traverser les voies.

Who will comfort me? La jolie voix de Mélodie Gardot. Je donne tout de suite la priorité à l'infotrafic avec cette voiture qui circule à vitesse très lente, vitesse réduite en région parisienne. On vient de me la signaler. Vous allez l'apercevoir une fois passée la barrière de péage de Saint-Arnoult en Yvelines. Pour vous qui continuez sur l'autoroute A10 en direction de Paris, à partir du kilomètre 21, elle circule donc a priori à vitesse réduite sur la voie de droite. Donc quand vous l'apercevrez au loin, il va falloir bien anticiper son dépassement et vous décaler sur les voies de gauche. Voilà, globalement les conditions de circulation sont bonnes en ce mardi midi, mardi 4 août. Il y a du monde à Bordeaux, trafic estival. C'est du classique, pas de mauvaise surprise en tout cas sur votre trajet, pas d'accident qui puisse compliquer les choses en ce mardi midi. L'infotrafic, on en reparle à 13h, juste après l'actualité et la météo. Pour la musique, il y aura également The Corrs, Only When I Sleep. Mais avant ça, j'aimerais attirer votre attention sur le risque d'incendie. Malheureusement, des incendies sont encore en cours dans la Drôme, du côté du Var. Le risque d'incendie est partout, particulièrement cet été, même autour d'un simple barbecue. Alors, s'il vous plaît, n'oubliez pas, une flamme mal maîtrisée peut tout embraser. En 10 minutes, un feu peut parcourir 1 km et atteindre haies, champs, habitations. Donc, si vous avez envie d'un petit barbecue cet été, organisez vos barbecues chez vous, dans un espace aménagé, loin de la végétation et bien sûr jamais en forêt. The Corrs pour terminer cette heure en musique. On écoute tout de suite Only When I Sleep. Je vous souhaite une très belle route.

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1: Bonjour à tous. La nuit a été calme, mais le combat continue en ce début d'après-midi dans le Var. Le feu ne progresse plus, mais la prudence reste de mise, selon le préfet. Face à l'incendie qui s'est déclaré vendredi près du massif du Gros-Bessillon, près de 1000 pompiers et 250 engins sont toujours mobilisés sur place, avec deux canadairs et des hélicoptères bombardiers d'eau. Un autre incendie s'est déclaré hier dans la Drôme. Il a déjà parcouru au moins 110 hectares. 150 sapeurs-pompiers restent mobilisés et environ 50 personnes ont été évacuées du hameau de Mont-la-Huc de manière préventive. Dans un nouveau point ce matin, la préfecture a averti que plusieurs centaines d'hectares sont potentiellement menacés. En Gironde, 8 campings du Cap Ferret ont été autorisés à rouvrir hier en fin d'après-midi, alors que le feu est toujours fixé dans le secteur. L'animateur Julien Courbet a annoncé ce matin qu'un grand concert caritatif pour soutenir les sinistrés aurait lieu le 27 août à l'Arkea Arena près de Bordeaux. Zazie, Renaud, Pascal Obispo, Gaëtan Roussel, Julien Clerc ou encore Benabar sont attendus. Ils sera diffusé en direct sur M6 et RTL. La Saône-et-Loire et la Loire sont sortis ce matin de la vigilance orange canicule. 16 départements de l'Est et du Sud-Est de la France restent en alerte orange. Météo France anticipe des températures maximales en baisse ce mardi, mais prévoit que les températures repartiront à la hausse mercredi en moyenne vallée du Rhône et sur le pourtour méditerranéen. Les ministres de l'Intérieur des 27 se sont entretenus au téléphone ce matin pour discuter des vives tensions suscitées par l'épisode migratoire de Ceuta. Entre jeudi et vendredi dernier, des dizaines de milliers de personnes en provenance du Maroc ont tenté de rejoindre l'Europe via cette enclave espagnole d'Afrique du Nord. 72 migrants ont perdu la vie. Un épisode qui a mis en lumière les fragilités de la coopération européenne sur les questions migratoires. Le sport pour terminer, 4e étape du Tour de France Femmes prévue ce mardi. Un contre-la-montre individuel de 21 km attend les coureuses entre Gevrey-Chambertin et Dijon. La Norvégienne Sigrid Hoogstedt, porteuse du maillot jaune, s'élancera en dernier. Premier départ vers 14h30. En attendant, il est 13h02. C'est la fin de ce flash. L'infotrafic revient dans un instant, juste après un point sur la météo. Météo agréable cet après-midi sur l'ouest et le centre du pays. Un ciel variable, partagé entre éclaircies et passages nuageux. Quelques averses possibles sur la Bretagne et la Normandie, mais l'instabilité, ce sera vraiment encore une fois sur la moitié est du pays avec des orages attendus, particulièrement sur l'Alsace. Côté température, les maximales sont en baisse sur une large moitié ouest cet après-midi, comprises en général entre 27 et 31 degrés. Localement, 32 de la Picardie et la région parisienne au centre Val-de-Loire. 24 à 26 sur les côtes de la Manche et de l'Atlantique. Il fait plus chaud de la Lorraine et de l'Alsace à la région Rhône-Alpes et jusqu'au pourtour méditerranéen, avec souvent 30 à 34 degrés attendus, jusqu'à 36 localement en vallée du Rhône, sur l'est de la Lorraine et en plaine d'Alsace.
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1: Globalement, les nouvelles sont bonnes en ce début d'après-midi. La seule zone chargée, c'est le secteur de Bordeaux, mais pas vraiment d'évolution. Toujours 5 à 10 minutes de ralentissement sur les derniers kilomètres de l'autoroute A10 pour rejoindre la rocade bordelaise. Ça freine à partir de la sortie 42 en Barès-Saint-Loubès. Voilà, mais sachez qu'une fois que vous aurez atteint la rocade bordelaise, c'est fluide sur cette rocade et ce sera fluide ensuite en direction du sud-ouest, si telle est votre destination. Si vous prenez la 63 en direction du bassin d'Arcachon, du Pays Basque, des Landes ou encore de l'Espagne. Partout ailleurs, ça reste fluide. Quelques infos à vous donner, notamment à l'autre bout de la 10, pour vous qui roulez en direction de la région parisienne. Une fois passé la barrière de péage de Saint-Arnoult en Yvelines, vous allez peut-être apercevoir une voiture qui circule à vitesse très réduite. Elle m'a été signalée à partir du kilomètre 21. Donc, dès que vous franchissez la barrière de péage de Saint-Arnoult, si vous l'apercevez, anticipez bien son dépassement. Il peut y avoir un différentiel de vitesse assez important. On va partir maintenant du côté de la 28, où une opération de dépannage vient de se terminer au nord de Tours. Je vous parlais tout à l'heure d'une voiture avec une caravane arrêtée au kilomètre 41 en direction du Mans, d'Alençon et de Rouen, kilomètre 41. Oui, je vous le disais, après la sortie 27 Neuillet-Pompière, j'apprends qu'elle vient d'être évacuée. Donc la voie de droite va pouvoir être rouverte à la circulation au niveau de ce kilomètre 41. Deux dernières infos pour terminer. terminer du côté de l'A83 d'abord. Pour vous qui circulez depuis Niort en direction de Nantes, vous souhaitez emprunter la sortie 6 Chantonnay, on me confirme une voiture en panne dans cette bretelle de sortie. Et puis des obstacles signalés en sortie de région parisienne pour vous qui prenez la 11 en direction de Chartres, du Mans, d'Angers, de Nantes et de Rennes, kilomètre 28 juste après la bifurcation avec l'A10, on me signale des sangles qui pourraient vous gêner sur la voie de droite.
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L'hymne de la dernière Coupe du Monde de football au début de l'été où malheureusement nos bleus n'ont pas autant brillé que ce qu'on espérait. C'était Shakira et Burna Boy. Allez, on reste en France avec un représentant de la France que vous connaissez bien, Johnny, bien sûr, pour terminer ce quart d'heure. On écoute la rock'n'roll attitude.

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1: Globalement, les choses se passent bien, pas de mauvaises surprises sur votre trajet. Simplement, un trafic un petit peu soutenu, toujours dans le secteur de Bordeaux. Avant de partir à Bordeaux, j'attire votre attention sur une intervention du patrouilleur Aurélien en sortie de région parisienne. Pour vous qui prenez la 11 en direction de Chartres du Mans, danger de Nantes et de Rennes au kilomètre 29, juste après la bifurcation avec la 10. Le patrouilleur qui vient de ramasser des sangles sur la bande d'arrêt d'urgence, il quitte les lieux. Donc on est sur la fin de cette intervention. Un autre obstacle vient de m'être signalé sur cette autoroute A11. Pour vous qui continuez votre trajet en direction du Mans, d'Angers, de Nantes et de Rennes, vous avez passé Chartres, kilomètre 124, 22 km après la sortie 4 Broux-Châteaudun, des débris qui pourraient vous gêner sur la voie de droite et sur la voie de gauche dans un secteur où vous avez 3 voies de circulation. Donc le mieux, c'est de rester sur la voie du milieu lorsque vous abordez ce kilomètre 124 en attendant que le patrouilleur Johan arrive sur place. Voilà, la seule zone encore un petit peu chargée, c'est le secteur de Bordeaux, mais ça a tendance à se fluidifier. Donc ça, c'est tant mieux. Tout au plus, quelques petits coups de frein encore à donner à l'approche de la rocade bordelaise, tout au bout de la 10, l'axe Paris-Bordeaux. Mais voilà, ça va de mieux en mieux. Il y aura à peine quelques minutes d'attente dans ce secteur.

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C'était Sigrid. On n'oublie pas la pause, hein, au moins toutes les deux heures. Vous avez sûrement un long trajet devant vous si vous partez en vacances. Donc vraiment, arrêtez-vous très régulièrement. Et puis tiens, si vous êtes sur la 19, l'axe qui relie Orléans à Sens, n'hésitez pas à faire votre pause sur l'aire des Jardins du Loiret. C'est une aire pas comme les autres, notamment parce que vous y trouverez une ressourcerie. Des vêtements, de la déco et des disques de seconde main. L'aire des Jardins du Loiret sur la 19 est accessible dans les deux sens de circulation. Elle est au kilomètre 80 à hauteur de Beaune-la-Rolande.

0: I don't know. C'était Noah pour vous accompagner sur la route. Votre rendez-vous série Play Replay prend ses quartiers d'été et vous fait découvrir de belles destinations qui servent de décor à certaines séries iconiques. Attention, on parlera de The Witcher dans les prochains kilomètres, juste après l'infotrafic de 13h30.
1: Et sinon, tu pars cet été ?
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2: 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Je roule à l'électrique. Pendant qu'on profitera d'un resto, ma voiture se rechargera sur une borne Easy Charge Service.
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0: Et on file dans le secteur de Blois pour vous qui circulez sur la 10, l'axe Paris-Bordeaux et qui souhaitez emprunter la sortie 17 pour Blois. On me confirme une voiture en panne dans cette bretelle de sortie. Elle gêne la voie. Le dépanneur va arriver sur place. Hein, donc il va falloir être très vigilant et vous ralentissez bien si vous souhaitez emprunter cette sortie 17 Blois de l'autoroute A10. On bascule sur la 11, l'axe Paris-Nantes. Obstacle confirmé pour vous qui roulez en direction du Mans, d'Angers, de Nantes et de Rennes au kilomètre 123, 22 km après la sortie 4 Broux-Châteaudun, des débris sur la voie de droite et la voie de gauche. Le patrouilleur Johan en intervention. Vous ralentissez et vous suivez ses instructions, s'il vous plaît. On file maintenant au sud d'Orléans. Pour vous qui circulez sur la 71, vous remontez du massif central de Vierzon en direction d'Orléans et de Paris, kilomètre 112, 27 km après la sortie 3. La Motte-Beuvron me signale toujours ce poids lourd qui serait en panne sur le bord des voies et qui gênerait la voie de droite. Donc, a priori, il faut vous décaler sur la voie de gauche juste avant la sortie de Olivet. Voilà pour ces différentes informations. Partout ailleurs, ça reste calme. À Bordeaux, c'est bien en train de se fluidifier pour rejoindre la rocade bordelaise. Presque plus de difficultés, tout au plus un petit coup de frein dans le secteur de Lormont, tout au bout de la 10, l'axe Paris-Bordeaux. Mais voilà, ça va désormais de mieux en mieux dans ce secteur de Bordeaux.
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0: Cet été, votre rendez-vous Play Replay vous emmène à la découverte des destinations qui se cachent derrière nos séries préférées. Dans un instant, direction la Pologne, au cœur de l'Europe de l'Est, terre d'origine de l'univers de The Witcher. Entre légendes slaves, cités médiévales et paysages sauvages, partez sur les traces du célèbre sorceleur dans quelques minutes.

0: Comme promis, cap sur la Pologne et l'Europe de l'Est, berceau de l'univers de la série The Witcher, Mathilde Ferrière.
1: Des montagnes majestueuses, des forêts à perte de vue. The Witcher nous plonge dans un univers inspiré des légendes d'Europe de l'Est.
2: Je dois trouver Geralt de Rive.
1: The Witcher, c'est l'histoire de Geralt de Rive, un chasseur de monstres solitaire qui traverse royaumes et contrées au gré des missions aussi dangereuses qu'imprévisibles. Sur sa route, il croise notamment Yennefer, une puissante magicienne, Ciri, une jeune princesse au destin exceptionnel, et le barde Yaskier, compagnon de voyage aussi attachant que bavard, dont les chansons accompagnent les exploits de Geralt tout au long de son voyage. Ride,
3: Witcher, ride. Je suis toujours étonné de voir à quel point ils sont mignons, les monstres. Ils sont là à te supplier.
4: Oh non, pitié, ne me fais pas de mal.
3: Et d'un coup, ils sortent leurs crocs et ça mord à tout va. Jusqu'aux bijoux de famille.
1: Entre paysages sauvages, châteaux médiévaux et routes sinueuses, la série offre un véritable dépaysement. Son succès mondial a aussi suscité un intérêt grandissant pour la Pologne et l'Europe centrale, dont les légendes, l'histoire et les paysages ont largement inspiré cette saga devenue culte.
5: Geralt, vous avez voué votre vie à combattre des hommes et des monstres. Votre être tout entier se consacre à la quête d'une personne, votre Ciri.
2: Plus jamais retrouvée, à tout jamais perdue.
1: Avec ses décors grandioses, son ambiance de légende et ses aventures aux quatre coins de ce monde fantastique, The Witcher est une véritable invitation à l'évasion, à retrouver en replay sur Netflix.
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0: Dans le thème des séries avec la bande-son de la série Mercredi signée Lady Gaga, c'était The Dead Dance, 13h45, l'infotrafic arrive.
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0: Infotrafic très tranquille en ce début d'après-midi, rassurez-vous, y compris à Bordeaux où tout au plus vous rencontrez un mini coup de frein encore pour rejoindre la rocade bordelaise tout au bout de la 10, l'axe Paris-Bordeaux. Ça freine un petit peu dans le secteur de Carbon Blanc, mais vous n'allez désormais pas perdre beaucoup de temps dans ce secteur de Bordeaux. Une seule autre info à vous donner qui concerne une intervention en cours au niveau d'un accident du côté de l'A11, l'axe Paris-Nantes, une fois passé Chartres, pour vous qui roulez en direction du Mans, d'Angers, de Nantes et de Rennes. Ça se passe au kilomètre 124, 23 km après la sortie 4 Broux-Châteaudun, deux voitures qui sont accidentées, arrêtées sur la bande d'arrêt d'urgence. N'hésitez pas à serrer à gauche lorsque vous les apercevrez.
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1: Priorité à l'infotrafic, attention à ce chevreuil qui se trouve en ce moment sur le bord des voies de l'autoroute A10, l'axe Paris-Bordeaux, c'est confirmé. Un chevreuil au niveau de la sortie 15, Main-sur-Loire, entre Orléans et Tours. Et il peut traverser les voies à tout moment, kilomètre 114, vous ralentissez dans les deux sens. Bon,

Priorité à l'infotrafic pour vous qui circulez sur la 10, l'axe Bordeaux-Paris. Vous remontez depuis Orléans en direction de Paris, kilomètre 41, juste avant la sortie 11 à Allainville. On me signale un poids lourd qui serait en panne arrêté sur la bande d'arrêt d'urgence. Et puis attention, il y aurait des morceaux de pneus au niveau de ce kilomètre 41 sur la voie de gauche.

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1: Bonjour à tous. Avec une température moyenne de 24 degrés 9, juillet est le mois le plus chaud, tout mois confondu, jamais enregistré en France depuis le début des mesures de Météo France en 1900. Il bat le record qui avait été établi en août 2003. Dans son bilan mensuel, Météo France ajoute que le mois de juillet 2026 affiche une anomalie de plus 3,8 degrés par rapport à la normale pour les températures moyennes. 16 départements de l'Est et du Sud-Est de la France sont toujours en alerte orange canicule. Les océans ne sont pas en reste. Ils ont connu leur mois de juin le plus chaud jamais observé. Un phénomène qui a des conséquences sur les écosystèmes marins, comme le blanchiment des récifs coralliens, mais aussi sur les événements météo. Sur le front des incendies, un feu continue de se propager dans la Drôme. Il a déjà parcouru près de 110 hectares depuis hier. Dans le Var, la nuit a été calme. Le feu ne progresse plus, mais la prudence reste de mise. Les pompiers luttent toujours contre les reprises de feu dans le massif du Gros Bessillon. En Grèce, la situation reste toujours très difficile. Les pompiers ont lutté toute la nuit contre l'incendie qui fait rage depuis vendredi dans le nord-ouest d'Athènes. Un feu attisé par des conditions météo caniculaires et de fortes rafales de vent. Dans le reste de l'actualité, la garde à vue du chef étoilé Jean Humbert, prolongée de 24 heures. L'ancien gagnant de Top Chef est entendu dans le cadre de 3 enquêtes. 3 plaintes déposées pour violence conjugale par 3 de ses anciennes compagnes, dont l'ex-Miss France Alexandra Rosenfeld. Jean Humbert conteste les faits. L'actualité internationale, le Liban et Israël entament une 7e session de pourparlers à Rome sous parrainage américain. Hier, le ministre des Affaires étrangères italien a ainsi exhorté les deux parties à poursuivre le travail dans un esprit constructif en définissant des solutions communes pour la mise en œuvre de l'accord cadre signé fin juin par les deux pays lors de la rencontre précédente. Le sport, le premier départ sera donné dans une demi-heure. On suit la 4e étape du Tour de France Femmes, contre la montre individuelle de 21 km entre Gevrey-Chambertin et Dijon. Il est 14h02, c'est la fin de ce flash. L'infotrafic revient dans un instant, juste après la météo. Une météo assez agréable dans l'ouest et le centre du pays cet après-midi. Quelques passages nuageux, notamment sur la Bretagne et la Normandie, qui peuvent entraîner un petit peu de pluie. Mais sinon, globalement, le ciel est quand même assez ensoleillé. L'instabilité, en revanche, redémarre sur l'est du pays au cours de cet après-midi, avec des orages qui sont prévus à nouveau, principalement donc sur la moitié est. Côté température, les maximales sont en baisse sur une large moitié ouest, comprise en général entre 27 et 31 degrés cet après-midi. Localement, 32 de la Picardie et la région parisienne au centre Val-de-Loire, 24 à 26 sur les côtes de la Manche et de l'Atlantique. Il fait plus chaud de la Lorraine et de l'Alsace à la région Rhône-Alpes et jusqu'au pourtour méditerranéen, avec souvent 30 à 34 degrés et jusqu'à 36 localement, notamment en vallée du Rhône, sur l'est de la Lorraine et en plaine d'Alsace.
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1: Les nouvelles sont bonnes en ce début d'après-midi. Vous êtes nombreux sur la route, mais il n'y a pas de zone de bouchon, que ce soit à Bordeaux, en région parisienne, à Nantes ou encore à Angers. Les agglomérations qui jalonnent le réseau, globalement, ça roule bien, même si c'est vrai que par endroits, le trafic peut être un petit peu chargé et par moments, vous n'êtes pas à l'abri que ça se charge de nouveau à l'approche de Bordeaux. Donc surtout, maintenez de bonnes distances de sécurité avec les véhicules devant vous. Sinon, quelques petites infos à vous donner, notamment du côté de l'autoroute A10, l'axe Paris-Bordeaux. D'abord, un chevreuil qui se trouve sur le bord des voies de l'autoroute au sud d'Orléans, au niveau de la sortie 15, Main-sur-Loire. À tout moment, il peut traverser les voies. Il se trouve sur le talus aux alentours du kilomètre 114. Donc, je compte sur vous pour être très vigilant dans ce secteur et pour ralentir dans les deux sens le temps que le patrouilleur Clément arrive sur place. Vous roulez sur cette autoroute A10 vers le sud. Vous avez passé Orléans. Vous roulez en direction de Tours, de Poitiers et de Bordeaux, au nord de Tours, au niveau de la barrière de péage de Monet. On me confirme un poids lourd en panne sur le bord des voies. La 10 dans l'autre sens, en direction de Paris, une fois passé Orléans, juste avant la sortie 11, Allainville, kilomètre 41, on me signale un poids lourd qui serait en panne arrêté sur la bande d'arrêt d'urgence. Et il y aurait également peut-être des morceaux de pneus signalés sur la chaussée, sur la voie de gauche, au niveau de ce kilomètre 41. Nous sommes 25 kilomètres après la sortie 12, Janville-Allaine. Et puis on termine par l'autoroute A11. Pour vous qui circulez sur cet axe Paris-Nantes, vous avez passé Chartres, Vous roulez en direction du Mans, d'Angers, de Nantes et de Rennes, kilomètre 124. 23 kilomètres après la sortie 4 Brou-Châteaudun et juste avant la sortie 5 La Ferté-Bernard. Une intervention qui se poursuit au niveau d'un accident impliquant deux voitures qui sont arrêtées sur la bande d'arrêt d'urgence. Il faut vous décaler sur la voie de gauche.
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0: Le classique signé Florent Pagny pour vous accompagner sur la route. Je suis sûr que vous vous rappelez aussi ce clip fait en langue des signes. Il est 14h16. L'infotrafic arrive dans un peu plus de 30 secondes.
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0: Et ça se charge à nouveau dans le secteur de Bordeaux. C'est du classique, hein, trafic estival. L'agglomération bordelaise, toujours compliquée à traverser en semaine comme le week-end, hein, pendant les mois de juillet et d'août. Et en ce moment, vous rencontrez, allez, c'est pas bien méchant, mais voilà, c'est une circulation bien bien dense. Tout au plus 5 minutes hein, de ralentissement, mais ça vous ralentit à partir du secteur d'Ambarès-Saint-Loubès. Et il faut prendre en compte donc cette circulation bien bien dense. Gardez de bonnes distances de sécurité avec les véhicules devant vous et à tout moment vous pouvez être à l'arrêt, donc vraiment ne collez pas le véhicule devant vous, c'est vraiment important dans ce secteur bordelais bien bien chargé. C'est essentiellement en direction du sud, en direction de la rocade, que vous rencontrez ce ralentissement à partir du secteur d'Ambarès-Saint-Loubès. Si vous quittez en ce moment la rocade bordelaise pour prendre la 10 en direction de Paris, pas de difficultés particulières. On reste sur cette autoroute à 10 mais bien plus au nord, toujours en direction de Paris. Une fois passé Orléans, il y a toujours ce poids lourd signalé en panne sur le bord des voies au kilomètre 41 après la sortie 12 Jean Villalène et juste avant la sortie 11 Alainville. Il serait arrêté sur la bande d'arrêt d'urgence et puis attention, il y aurait des morceaux de pneus sur la voie de gauche au niveau de ce kilomètre 41. Un patrouilleur va se rendre sur place. Et puis on reste sur la 10 au sud d'Orléans. Ce chevreuil repéré tout à l'heure sur le bord des voies au niveau de la sortie 15 Main-sur-Loire. Il semble qu'il soit sur le talus et donc à tout moment il peut traverser les voies aux alentours du kilomètre 114. Vous restez vigilant, le patrouilleur Clément arrive sur place.

0: Wonder, peut-être sur la route des vacances pour les plus chanceux d'entre vous. C'était Isn't She Lovely sur Radio Vinci Autoroute. 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Allez, à suivre notre chronique estivale. Ce soir, on danse. On vous fait découvrir les endroits où on a dansé d'hier à aujourd'hui, où les Français ont dansé. Et là, on partira découvrir l'une des plus grandes discothèques de France. J'ai nommé, bien sûr, le Bus Palladium, en compagnie de Francine Thomas. Ce sera juste après l'infotrafic de 14h30.
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0: Une circulation toujours chargée à l'approche de la rocade bordelaise. Ne soyez pas surpris, hein, c'est la zone la plus dense pour vous qui circulez sur la 10, l'axe Paris-Bordeaux et qui cherchez à rejoindre la rocade bordelaise. Ça va freiner à partir du secteur d'Ambarès-Saint-Loubès. Mais ensuite, une fois sur la rocade, ça roulera bien. Et puis au-delà, en direction du sud-ouest, pas de difficulté pour vous. À l'autre bout de la 10, il y a la région parisienne et cette info en Ile-de-France. La nationale 191, la route entre Ablis et Allainville est fermée dans les deux sens de circulation 24 heures sur 24 du lundi au vendredi et ce durant tout le mois d'août. La direction des routes d'Ile-de-France y réalise des travaux de rénovation de chaussées sur près de 10 kilomètres. Vous pouvez à la place emprunter les autoroutes A11 et A10 pour contourner le secteur. On reste sur l'A10. Deux infos pour terminer avec toujours des morceaux de pneus signalés entre Orléans et Paris. Pour vous qui roulez en direction de la région parisienne, kilomètre 41, 25 kilomètres après la sortie 12 Janville-Allaine et juste avant la sortie 11 Allainville, des morceaux de pneus signalés sur la voie de gauche. Le patrouilleur Aurélien arrive sur place. Et puis au sud d'Orléans, ce chevreuil qui se trouve sur le bord des voies au kilomètre 114 au niveau de la sortie 15 Main-sur-Loire. Vous restez vigilant dans les deux sens, il pourrait traverser les voies. Le patrouilleur Clément est en train de contrôler la zone.
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0: Et comme promis, on ira dans les prochaines minutes sur la piste de danse d'une célèbre boîte de nuit parisienne. On vous raconte cet été sur le 107.7 l'histoire des discothèques de légende dans notre saga Ce soir on danse. Elle fera étape dans un instant au Bus Palladium. Rendez-vous dans quelques minutes.

0: Cet été sur le 107.7, on remonte le temps et on explore l'histoire des plus grandes discothèques de France. Notre dance floor du jour est parisien et sa légende vous est contée par Francine Thomas.
1: À l'adresse que l'on évoque aujourd'hui, on fait la fête depuis plus d'un siècle. Au 6 rue Pierre Fontaine à Paris, près de Pigalle, il y a eu un dancing, un club de jazz, puis en 1965, une enseigne devenue mythique et a été inaugurée, le Bus Palladium. Ce club, né sous l'impulsion de James Arch, à l'origine, il propose un service de bus aux jeunes de banlieue pour qu'ils puissent sortir à Paris. Et il finit par créer sa propre discothèque, baptisée Bus, rapport à sa première activité, et Palladium, en référence à une célèbre boîte de New York. Et directement, Serge Gainsbourg y élit domicile. Sa chanson « Qui est in, qui est out » y fait référence.
2: C'est au bus, Palladium, ça s'écoute. Ah !
1: Et parmi les gens très in qui fréquentent les lieux, il y a aussi Salvatore Dali.
3: Je suis fou !
1: Qui, entre autres folies, y organise un banquet à l'eau plate. Et l'un des tout premiers DJ du bus Palladium n'est autre que...
4: C'est fini.
1: Eh oui, Hervé Villard. Mais trop de buzz, tue le buzz, le club irrite le voisinage et il doit fermer ses portes dès 1966 pour cause de tapage nocturne. Le bus Palladium finit par ouvrir 7 ans plus tard, en 1973, grâce cette fois au journaliste et animateur Sam Bernett. Ils vont faire une boîte de nuit à l'ambiance très rock. En 1977, 4 jeunes musiciens viennent y enregistrer la maquette de leur premier album, Téléphone est né. Jean-Louis Aubert, Louis Bertignac et Richard Kolinka y reviennent en 2013 pour un concert surprise. En 1981, le prix musical Le Bus d'Acier y est créé pour récompenser les révélations rock. Alain Bachung en est le premier lauréat. Il y aura également Indochine, Étienne Daou, encore Berrurier Noir. Le bus Palladium devient au fil des années un tremplin incontournable. Tellement incontournable qu'il inspire des artistes. Le duo Brigitte en a fait le cadre d'une chanson. Christopher Thompson appelle son film sorti en 2010 Bus Palladium. Le club finit tout de même par fermer ses portes en 2022 pour d'énormes travaux. Mais le Bus Palladium est un phénix qui vient de rouvrir. S'il est surtout aujourd'hui un hôtel de luxe et un restaurant, une boîte de nuit y existe encore au sous-sol. Et il ne lui reste plus qu'à écrire une nouvelle page de sa légende.
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0: Pour les amateurs de rock, un petit classique signé Genesis, c'était Jesus, He Knows Me. L'info trafic arrive, vous le savez, tous les quarts d'heure sur cette antenne, il est 14h45.
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0: Le secteur le plus chargé en ce milieu d'après-midi, ça reste l'agglomération bordelaise avec désormais une dizaine de minutes d'attente pour pouvoir rejoindre cette rocade bordelaise tout au bout de la 10. L'axe Paris-Bordeaux, vous donnez le premier coup de frein une fois passé le pont sur la Dordogne. Sachez qu'au-delà, une fois que vous aurez réussi à rejoindre la rocade bordelaise, globalement, le trafic est fluide sur la rocade et puis au-delà également sur la 63 en direction du sud-ouest du pays. Une dernière info à vous donner qui vous concerne sur la 10, un petit peu plus au nord, une fois passé Orléans, pour vous qui roulez en direction de Paris. 25 km après la sortie 12, Jean-Ville-Alaine, et juste avant la sortie 11, Allainville, kilomètre 41. Des morceaux de pneus toujours signalés sur la voie de gauche.

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1: Bonjour à tous, on ouvre avec la page sport, la quatrième étape du Tour de France femmes, c'est du cyclisme, un contre-la-montre individuel de 21 km, attend les coureuses entre Gevrey-Chambertin et Dijon. C'est parti, la Norvégienne Sigrid Aukset, porteuse du maillot jaune, s'élancera en dernier. Dans le reste de l'actualité, les ministres de l'Intérieur européens se sont réunis ce matin pour évoquer la crise suscitée par l'afflux massif de migrants dans l'enclave espagnole de Ceuta la semaine dernière. Au cours de cette réunion, ils ont convenu que Schengen n'était pas le problème, mais plutôt la solution, a expliqué tout à l'heure le ministre de l'Intérieur français Laurent Nunez au cours d'un point presse. Le combat continue dans le Var, le feu ne progresse plus, mais la prudence reste de mise selon le préfet face à l'incendie qui s'est déclaré vendredi. Près du massif du Gros Bessillon, près de 1000 pompiers et 250 engins sont toujours mobilisés sur place avec deux canadairs et des hélicoptères bombardiers d'eau. Un autre incendie s'est déclaré hier dans la Drôme, il a déjà parcouru au moins 110 hectares. 150 sapeurs-pompiers restent mobilisés et environ 50 personnes ont été évacuées du hameau de Mont-Lahuc de manière préventive. La Saône-et-Loire et la Loire sont sortis ce matin de la vigilance orange canicule. 16 départements de l'Est et du Sud-Est de la France restent en alerte orange. Météo France anticipe des températures maximales en baisse ce mardi, mais prévoit que les températures repartiront à la hausse mercredi en moyenne vallée du Rhône et sur le pourtour méditerranéen. Et puis dans ce contexte, une nouvelle inquiétante avec une température moyenne de 24,9 degrés. Juillet est le mois le plus chaud, tout mois confondu, jamais enregistré en France depuis le début des mesures par Météo France en 1900. Il bat le record qui avait été établi en août 2003. Dans son bilan mensuel, Météo France ajoute que le mois de juillet 2026 affiche une anomalie de plus 3,8 degrés par rapport à la normale pour les températures moyennes. Il est 15h02, c'est la fin de ce flash. Dans une heure, vous retrouverez Florian Bonnec pour l'actualité. L'infotrafic revient dans un instant, juste après un point sur la météo. Une météo agréable cet après-midi dans l'ouest et le centre de la France. Quelques petits passages nuageux, notamment sur la Bretagne et la Normandie. Vous n'êtes pas à l'abri d'un petit peu de pluie, quelques averses sur ces deux régions. Sinon, partout ailleurs dans l'ouest, c'est calme. À l'est, en revanche, des orages devraient arriver au cours de l'après-midi. Pour les températures, les maximales sont en baisse sur une large moitié ouest, comprise en général entre 27 et 31 degrés. Localement, 32 cet après-midi de la Picardie et la région parisienne au centre Val de Loire. 24 à 26 sur les côtes de la Manche et de l'Atlantique. Il fait plus chaud de la Lorraine et de l'Alsace à la région Rhône-Alpes et jusqu'au pourtour méditerranéen avec souvent 30 à 34 degrés et jusqu'à 36 localement, notamment en vallée du Rhône sur l'est de la Lorraine et en plaine d'Alsace.
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1: L'infotrafic à 15h, passé de 3 minutes du monde à Bordeaux. Bordeaux qui n'a pas désempli depuis le début de journée. En ce moment, vous rencontrez une dizaine de minutes de temps de parcours supplémentaire. Un ralentissement sur les derniers kilomètres de l'autoroute A10 pour rejoindre la rocade bordelaise. Ça freine à partir de la sortie 41 en baisse. Sachez qu'au-delà, une fois que vous serez sur la rocade bordelaise, ça roulera bien. Et puis peut-être que votre destination, c'est le sud-ouest, le bassin d'Arcachon, les Landes, le Pays Basque ou l'Espagne. Pas de difficulté sur la 63 pour rejoindre le sud-ouest du pays. Donc ça, c'est une bonne nouvelle. Si vous prenez la 10 dans l'autre sens, vous quittez la rocade bordelaise, vous prenez la 10 en direction de Paris, pas de difficulté dans ce sens. On va remonter plus au nord avec toujours des obstacles signalés sur les voies de la 10 à l'approche de la région parisienne une fois passé Orléans. Kilomètre 41, 25 km après la sortie 12 Janville-Allaine et juste avant la sortie 11 Allainville, des morceaux de pneus signalés sur la voie de gauche. Et puis une info que j'apprends à l'instant en Nouvelle-Aquitaine, pour vous qui souhaitez peut-être emprunter la sortie 37 Mirambeau de l'autoroute A10, on me signale des morceaux de pneus dans cette bretelle de sortie.
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1: Et je fais la pause désormais, on change de copilote sur le 107.7, j'accueille dans ce studio Florian Bonnec. Bonjour Florian.
2: Bonjour Florence, bonjour à toutes et à tous. Oui, vous faites la pause et puis vous me retrouvez peut-être dans un instant ou non, pause de quelques heures, plusieurs heures d'une journée j'imagine.
1: Mais je me lèverai tôt demain Florian, voilà. En matinale,
2: et on
1: à
2: vous
1: 6 heures sur le
2: demain
1: pont.
2: Demain matin, des ponterons Minet. Merci à vous Florence, bon repos d'ici là, belle route à toutes et à tous. Je vous propose le trafic. Et bien dans 10 minutes, nouveau point complet après la musique et notamment Gwen Stefani pour ouvrir cette heure ensemble.

La musique d'Hanover sur la route de ce mardi après-midi. Avec quelques nuages, c'est à signaler pour vous en ce moment même. Alors, les températures restent élevées. J'ai un œil sur la météo, le trafic. Je m'appelle Florian Bonnec d'ailleurs au passage. Et je vous propose de reparler de vos conditions de circulation encore après un titre. Et l'un des meilleurs à mes yeux de Jean-Jacques Goldman, Je marche seul. Ça nous ramène au milieu des années 80 tout à l'heure.

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1: 15h16, vos conditions de circulation détaillées. Nous allons tout de suite prendre la route de l'A10 en Gironde, où il y a ce net coup de frein, circulation encombrée sur les tout derniers kilomètres de cette autoroute A10, après l'échangeur 39 Libon de Saint-Antoine, je vous dis cela. Mais quand même 10 minutes de retenue, et si vous choisissez ensuite de prendre la rocade bordelaise en direction de l'ouest de la ville, Bruges, Mérignac, en passant par le pont d'Aquitaine, là aussi, ça va coincer pour vous, vraiment après ce réseau Vinci Autoroute. Tout ira bien si à l'inverse vous privilégiez l'est de l'agglomération bordelaise en passant par Senon ou encore Bègles. Je reste sur cette autoroute A10, mais on change complètement de secteur. Nous nous rendons dans les plaines de Beauce pour vous qui souhaitez rejoindre la capitale et approcher de l'Île-de-France. Après la sortie 12 Jean-Ville-Alaine, serré à droite, des morceaux de pneus sont signalés sur la voie la plus à gauche. Nous allons sur l'A83, maintenant un obstacle repéré pour vous au sud de Nantes, au niveau de l'échangeur 3 Aigrefeuille. Si vous quittez Nantes direction la Vendée-Niort et souhaitez prendre cette sortie, il y aura une petite gêne pour vous. Enfin, si nous restons dans les Pays de la Loire, il y a une dernière information à l'est d'Angers, sur les premiers kilomètres de l'A85 qui vous mène de cette agglomération angevine à Tours ou encore à Vierzon au centre de l'Hexagone. Un véhicule intervient sur bande d'arrêt d'urgence. Vous allez le frôler au kilomètre 6. Serrez à gauche, s'il vous plaît, respectez le corridor de sécurité. Voilà pour ces informations complètes. Et nous allons nous retrouver très vite dans un bon quart d'heure. La musique d'ici là vous porte, c'est le nouveau Christophe Maé avant Offenbach.

L'électro de Funback pour vous accompagner sur la route. Allez, bel après-midi. N'oubliez pas la petite pause toutes les deux heures au maximum. Comme on aime à le dire, elle s'impose, elle vous fera du bien. Comme la musique de Sina Spiro, la britannique. Maintenant, oui, je le dis avec entrain, je suis content. C'est vraiment l'un des beaux titres de cette année 2026. Die on this hill. Avant un grand titre des Red Hot Chili Peppers, peut-être la plus grande intro du rock. Under the Bridge se prépare. À tout à l'heure.

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1: Et l'information trafic à 15h31, hein, toujours ce même tableau sur les axes du centre-ouest. Quelques nuages, quand même beaucoup de soleil, des températures assez élevées et peu d'infotrafic. Alors quand même, nous allons partir sur la 11 tout d'abord, puisque si vous approchez de Nantes en provenance, d'Anceny, Angers, Le Mans, Paris, série à gauche, vous avez une voiture et sa caravane à l'arrêt, abandonnée sur voie droite et bande d'arrêt d'urgence, kilomètre 336, hein, c'est à quelques encablures de cette agglomération nantaise et de l'échangeur 22 Nantes-Vieilleville. Sur la 10 maintenant, allons ensemble en Gironde, puisqu'un bouchon est toujours en cours et on parle d'un quart d'heure de temps de traversée pour rejoindre à terme une rocade bordelaise qui sera encombrée ensuite au nord de la ville sur le pont d'Aquitaine. Direction Bruges, Mérignac, vous avez aussi dans ce bouchon que vous rencontrez à partir du kilomètre 534 après la sortie 39 Liban de Saint-Antoine, et bien dans ce ralentissement, une voiture est à l'arrêt et participe à ce que les temps de parcours s'allongent en plus à cheval sur voie droite et bande d'arrêt d'urgence au niveau de l'échangeur 44 Carbon Blanc, kilomètre 541. La 10, ou enfin, cette fois-ci, pour vous qui approchez de l'Île-de-France, il y a cette information, un obstacle, un morceau, voire plusieurs morceaux de pneus sur voie de gauche. Après la sortie 12, Jeanville-Allaine, au kilomètre 41, vous arrivez du centre du sud-ouest. Resserrez bien à droite, s'il vous plaît, sur cette portion de la 10.
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1: Allez, tout au long de l'été sur Radio Vinci Autoroute, on s'occupe de vous trouver des idées de lecture pour les vacances. Dans un instant, marque-page, ce rendez-vous arrive et il sera question de trois livres faciles à lire et dont il serait dommage de faire l'économie. Rendez-vous après six titres de Revolt the Face, une reprise, c'est Forever Young, Just an Illusion.

0: Une reprise de Without the Face d'un titre des années 80, Just an Illusion, des Imagination. Et là, pour le coup, donc c'était Forever Young. À venir, Mylène Farmer avec la chanson qui la faisait découvrir il y a 40 ans tout pile, Libertine. Teddy Swims aussi au programme, une nouveauté, Mr. No Idol pour le titre de cette chanson. Et maintenant, comme promis, c'est l'heure de notre rendez-vous marque-page consacré aux livres. Si vous faites une halte en librairie pendant vos vacances, voici trois idées de lecture, trois livres dont il serait dommage de faire l'économie. La sélection de Francine Thomas.
1: À chaque rentrée littéraire, sa révélation. En attendant celle des prochaines semaines, il est bon de remettre en lumière une jeune autrice révélée à l'automne dernier. Avec La Bonne Mère, Mathilda Di Matteo signe un premier roman impertinent, drôle et touchant, dont le personnage principal est une mère de famille marseillaise, une véritable cagole dont il n'est jamais question ici de se moquer. Avec Véro, Mathilda Di Matteo dresse au contraire le portrait d'une cagole flamboyante.
2: Je trouve ça triste en fait que la cagole existe toujours uniquement pour son apparence. Parce que c'est à la fois la féminité exubérante, débordante, c'est aussi une féminité qui emprunte au code de la masculinité, parce que parle fort, prend beaucoup de place dans l'espace public, et c'est une féminité populaire. Et elle existe rarement en tant que personne, c'est une icône sans intériorité. Alors avec Véro, j'ai essayé de lui donner toute une voix intérieure, hein, une sorte de monologue hyper percutant, drôle. Et je pense que c'est difficile de se moquer d'un personnage qu'on aime autant.
1: Le livre suivant ne passe pas par Marseille, mais nous emmène dans de nombreuses régions. Après une fausse couche, Marie s'enfonce dans une tristesse sans fond. Pour la sortir de ses pensées mélancoliques, son compagnon Orso improvise un road trip ponctué par les visites de musées les plus insolites les uns que les autres.
3: Voyage, voyage.
1: Ce livre, dont le titre, et vous l'aurez peut-être compris, Voyage, Voyage, est une ode au chemin de traverse, à l'improvisation, aux haltes non instagrammables, dont se dégage une poésie du quotidien et une fantaisie réjouissante. Victor Pouchet nous amuse et nous émeut et signe un livre d'une tendresse infinie. Enfin, ne ratez pas le dernier roman photo des éditions du Seuil, concocté cette fois par Audrey Dana. Love Dating, sous-titré ce très court moment d'espoir, met en scène des rencontres amoureuses tirées d'histoires vraies. Il s'agit, dit Audrey Dana, d'une célébration du ridicule, un musée de nos désastres, un rite de purification par le rire, aux côtés notamment de Franck Dubosc, Alex Vizorek, Marina Hens ou encore Maurice Barthélémy. On résume, voici trois lectures que vous ne regretterez pas. La Bonne Mère de Mathilda Di Matteo chez l'Iconoclaste. Voyage, Voyage de Victor Pouchet chez Gallimard. Love Dating d'Audrey Dana au Seuil.
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0: Quelle belle voix, difficile de rivaliser avec lui, ça tombe bien, je ne chante pas, je suis là pour faire de l'infotrafic. Teddy Swims a égayé votre route, et moi, eh ben, je vous informe de cette route en détail, dans deux petites minutes, même pas après ceci, restez avec moi.
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0: L'information trafic après ceci.
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0: Et nous reparlons d'information trafic sur cette antenne à 15h47. Toujours un net coup de frein à l'approche de Bordeaux en Gironde. Au bout de votre voyage sur la 10, passez le pont qui enjambe la Dordogne et l'échangeur 39 Libourne-Saint-Antoine. Donc ce ralentissement, circulation en accordéon, allez, sur 8 bons kilomètres. Et ce qui n'arrange pas, pas votre avancée, c'est qu'il y avait une voiture à l'arrêt sur voie droite et bande d'arrêt d'urgence au niveau de l'échangeur 44 Carbon Blanc, kilomètre 541. Je vais en parler au passé parce que le dépanneur est arrivé sur place et vient d'embarquer cette voiture, donc on va avoir, on l'espère, une reprise du trafic sur les trois voies de circulation. Je change d'autoroute, je vous emmène sur l'A71 maintenant avec un accident signalé depuis peu sur voie droite et bande d'arrêt d'urgence pour vous qui remontez comme cela au centre du pays en passant par la Sologne, direction Orléans-Paris, kilomètre 155, serré à gauche, s'il vous plaît, un patrouilleur est attendu sur place. Il s'agit de Carlos. Autrement, il y a une dernière information, une voiture et sa caravane à l'arrêt sur la 11 à l'approche de Nantes, pour vous qui arrivez d'Île-de-France, du Mans, d'Angers, serré sur les voies de gauche après le péage d'Ancenis au kilomètre 336. De la musique sur cette antenne, comme toujours, notre savant mélange, je dis sans toute modestie, entre musique, trafic et à l'horizon, l'actu aussi à 16h comme la météo. D'ici là, M. Pokora est présent à vos côtés avant Patrice.

Patrice avec Walking Alone sur Radio Vinci Autoroute. Après-midi tranquille dans l'ensemble, toujours un net coup de frein à l'approche de Bordeaux, un bon quart d'heure de temps de traversée de ce bouchon qui s'étire sur plusieurs kilomètres, et puis un accident en cours sur la 71, l'axe Clermont-Ferrand-Orléans, remontée direction Orléans-Paris. Vous serrez à gauche après la sortie 4, Salbris, au kilomètre 155. Un peu de musique encore et toujours, c'est Pat Benatar au programme, et je vous retrouve à 16h pour l'actu, la météo, le trafic.

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1: Bonjour à tous. L'actualité toujours dominée par la chaleur et les incendies. Sur le front des flammes, un feu continue de se propager dans la Drôme. Selon un dernier bilan, il a déjà parcouru près de 150 hectares depuis hier. Dans le Var, autre département, la nuit a été calme. Le feu dans le massif du Gros Bessillon ne progresse plus. La prudence reste de mise. Avec les effets du vent, les pompiers luttent toujours contre les reprises de feu éventuelles. 16 départements de l'Est et du quart sud-est du pays restent en alerte orange canicule. C'est dans ce contexte que l'on a appris qu'avec une température moyenne de 24,9 degrés, le mois de juillet est tout simplement le plus chaud, tout mois confondu, jamais enregistré en France depuis le début des relevés. En 1900, il bat le record qui avait été établi en août 2003. Dans son bilan, Météo France ajoute que ce mois de juillet 2026 affiche une anomalie de plus de 3,8 degrés par rapport à la normale pour les températures moyennes. Et la France n'est pas la seule à transpirer à grosses gouttes. On apprend que l'Autriche a battu son record absolu de chaleur avec 40,8 degrés mesurés à la station de Vienne-Stammersdorf. L'actualité internationale marquée par les possibles accords et pourparlers de paix entre le Liban et Israël sous parrainage américain. Des discussions qui ont repris hier, le ministre des Affaires étrangères italien a exhorté les deux parties à poursuivre le travail dans un esprit constructif en définissant des solutions communes. Et puis à noter qu'un des effets de cette guerre au Moyen et Proche-Orient est cette fermeture du détroit d'Ormuz. Le pétrole plonge, le Brent est repassé sous la barre des 80 dollars avec plus de 5% en moins, avec l'espoir peut-être d'une reprise du trafic international dans ce détroit d'Ormuz. Et puis en cyclisme, on suit cet après-midi le Tour de France Femmes. La quatrième étape est disputée en Bourgogne sous la forme d'un contre-la-montre individuel de 21 km entre Gevrey, Chambertin et Dijon. Les principales favorites au classement général sont attendues dans l'heure qui vient. Il est pour le coup 16h02, c'est la fin de ce flash. Le retour à vos conditions de circulation en région dans un instant, juste après la météo. La météo avec donc cette vigilance orange canicule toujours dans de nombreux départements du quart sud-est du pays. Température très élevée et des orages possibles surtout sur le relief des Alpes, mais aussi celui du Jura, voire dans les plaines alsaciennes ou du côté de la Lorraine, puisqu'autrement, à l'ouest, le soleil est là. Quelques nuages possibles, mais pour le coup, pas de pluies orageuses, pas d'éclairs tout simplement. Alors si aujourd'hui on a tutoyé les 30 degrés du côté de Tours, de Paris, qu'on les a atteint à Bordeaux demain. Il y aura du soleil pour tout le monde et des températures légèrement en baisse sur la moitié ouest. Alors il fera 32 à l'est par exemple à Strasbourg, mais comptez seulement 21 à Cherbourg, à Brest. Il fera 25 du côté de Rennes, 26 à Bourges et à Tours, 27 à Paris, 23 à La Rochelle et 26 à Bordeaux.
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1: Et le trafic en détail, nous y venons. D'ailleurs, il y a toujours comme principale information cet accident en cours sur la 71 avec beaucoup de monde mobilisé. Patrouilleurs, forces de l'ordre, secours et dépanneurs autour de deux voitures sur bande d'arrêt d'urgence. Vous traversez la Sologne, vous arrivez de Bourges, peut-être même du Massif Central, direction Orléans, le Nord. Je vous demande de serrer à gauche parce que si vous restez sur voie droite, vous allez frôler tous ces véhicules disposés au kilomètre 155, vraiment juste après la sortie 4 pour Salbris. C'est l'une donc des informations à retenir. On va maintenant en Loire-Atlantique à l'ouest, puisque si vous cherchez à rejoindre Nantes au bout de la 11, là aussi il y a une voie de droite impactée par la présence d'un véhicule à l'arrêt, voiture et sa caravane, comme cela disposé sur ces voies de droite et celle de la bande d'arrêt d'urgence. Donc vous passez à gauche avant d'atteindre l'échangeur 22 Nantes-Vieilleville et après la barrière de péage d'Ancenis, point kilométrique 336 si je ne l'ai pas dit. Nous allons parler de l'A10 maintenant. Pas mal de petites choses à retenir en Gironde notamment. Pour atteindre Bordeaux, on a toujours un net coup de frein avec 8 km au bas mot. Vous allez passer peut-être par choc contre par choc sur certaines portions d'autoroute et des fois en accordéon avec une reprise de la vitesse. D'élan dirons-nous avec modération quand même à éviter l'accrochage parce qu'on a eu quelques petites difficultés depuis le début d'après-midi. Midi et toujours comme conséquence ce bouchon à partir du pont qui enjambe la Dordogne. Ensuite, au-delà du réseau Vinci Autoroute, sur la rocade bordelaise, ça se passe de mieux en mieux, quelle que soit l'option choisie. Dans l'autre sens, vous quittez Bordeaux, quelques petites choses à retenir, des obstacles signalés sur voie de gauche tout d'abord. Après la sortie 42 en Barès-Saint-Loubest, je ne connais pas la nature exacte de l'obstacle, mais serrez à droite pour l'éviter. Morceau de pneu ensuite sur voie de droite, repéré au kilomètre 530 après l'échangeur 41 pour Ambès. Donc là, il faut passer à gauche pour éviter de toucher cet obstacle. Et puis, en quittant cette agglomération bordelaise, il y a un camion à l'arrêt dans la bretelle de sortie 39 Libourne-Saint-Antoine au kilomètre 526. La présence de ce camion peut gêner l'écoulement du trafic.
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0: Groupe marquant des années 80. Les Innocents, pour vous, sur Radio Vinci Autoroute. Le genre de titre qui a toute sa place dans notre programmation. Et vous, vous êtes les bienvenus. Vous avez toute votre place à l'écoute de notre antenne. Comment ça roule? Eh bien, je vous donne les réponses dans une petite minute, même pas après ceci.
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0: Et au menu de ce point trafic, à 16h passé de 15 minutes, toujours peu de difficultés. Tant mieux me direz-vous, mais il y en a quelques-uns, des bémols, des événements que vous rencontrez comme sur la 71, accident en cours qui vous oblige à bien passer sur la seule voie de gauche. En remontée vers Orléans, vers Paris, depuis Bourges et Clermont-Ferrand, c'est après la sortie 4 Salbris, juste dans la foulée au kilomètre 155 que vous passez sur cette seule voie de gauche, celle de droite étant bien neutralisée. Et donc l'accident en question implique deux voitures, vous avez sur place force de l'ordre, secours, patrouilleurs et dépanneurs bien disposés. Vous avez sur la 10 maintenant pas mal de petites informations. En Gironde, pas d'événement particulier, hormis le bouchon que vous rencontrez avant d'atteindre la rocade bordelaise. 10 petites minutes de retenue après l'échangeur 39 Libon de Saint-Antoine. Vous commencez à donner les premiers coups de frein au niveau du pont qui enjambe la Dordogne. On va être positif et espérer que ça se résorbe dans le temps. Là, vos temps de parcours sont en train de diminuer dans ce bouchon, mais qu'il vous faut affronter maintenant depuis le début d'après-midi. Dans l'autre sens, si vous quittez Bordeaux, sa rocade, retenez qu'il y a tout d'abord un accident au niveau d'une sortie, la numéro 40 Saint-André de Cubzac-Blaye, impliquant une voiture et un camion. Alors ça va passer pour vous, mais à très faible allure au moment de quitter cette A10. Et puis un peu plus loin, obstacle repéré, une roue de vélo sur la voie la plus à gauche, après la barrière de péage de Virsac qui marque votre sortie de cette agglomération bordelaise, direction Sainte-Poitiers-Paris. Il faudra serrer à droite pour éviter cet obstacle. Je change d'axe pour vous emmener maintenant dans les Pays de la Loire, en Vendée, sur la 83, voiture repérée en panne, kilomètre 45 dans l'entrée Saint-Clézessard, direction Nantes, la Bretagne, méfiez-vous-en. Et puis sur la 87, maintenant au niveau de l'échangeur 28 Laverie, on me signale aussi une voiture à l'arrêt en panne, kilomètre 68, dans la bretelle de sortie 28, depuis Angers et Cholet. Vous êtes attentifs à ça? Voilà, si on énumère toutes les informations que je vous ai données, il y en avait quand même 6. On va voir comment tout cela évolue dans le temps. Je vous retrouve à 4h30. Après la musique du chanteur haïtien Joé Doué de Filet, c'est l'un des cartons de cet été, l'hommage à Rihanna. La chanson porte son nom avant Tom Walker.

La voix de Tom Walker avec Leave the Lights On. Une nouveauté maintenant, ce sont des notes électro que je vous propose avec One Track Mind. L'information trafic, rassurez-vous, très rapidement sur cette antenne. Nous ferons un nouveau point et puis je peux vous le redire, ça va plutôt bien dans l'ensemble. L'arrivée à Bordeaux, encore une fois ralentie sur la 10, c'est l'un des fils rouges de cet après-midi. Et puis toujours un accident sur la 71 depuis le massif central, depuis Bourges, direction Orléans après l'échangeur 4 Salbris. Tous les détails très vite.

0: Maïka pour vous guider. 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Je vous souhaite bonne chance et je vous retrouve maintenant, moi, dans une bonne minute pour l'information trafic après ceci.
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0: Et concrètement, à 4h30, si vous venez de me rejoindre sur Radio Vinci Autoroute pour avoir toutes les clés du trafic, je vous le dis, ça va plutôt bien et on va quand même évoquer un accident en cours sur la 71. Deux voitures impliquées sur voie droite et bande d'arrêt d'urgence. Vous ne passerez donc et bien qu'à gauche, après la sortie 4 Salbris, 2 km plus loin d'ailleurs, au point kilométrique 155, dans le sens Clermont-Ferrand-Orléans de cette A71, pour vous qui souhaitez peut-être aussi rejoindre à terme Paris, le nord de l'Hexagone, ce mardi après-midi. Autrement, l'information trafic s'écrit en Gironde avec une retenue d'une petite dizaine de minutes au bout de la 10, après l'échangeur 41 pour Ambès. Ça ne bouge pas, on est toujours sur ces temps de traversée de ce bouchon, avec une circulation qui se fait en accordéon et parfois par choc contre par choc, ça va bien. Ensuite, sur la rocade bordelaise, il ne faudrait pas qu'un événement, en tout cas, sur la 10, complique vos conditions de circulation parce que ça a été le cas. Par moment, ces dernières heures, il suffit comme ça d'une voiture à l'arrêt sur bande d'arrêt d'urgence qui déborde un peu sur la droite pour que, eh bien oui, ce soit compliqué. Ce n'est pas le cas en ce moment. Donc, on va espérer que cette retenue, ce bouchon que j'évoque, se résorbe. Autrement, ça se passe bien, même au-delà du réseau Vinci Autoroute. J'ai un œil sur l'île de France où, bien, il y a un peu de trafic. Mais à cette heure-ci, direction la capitale, ça va quand même plutôt bien pour vous.
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0: Alors, si vous ne le saviez pas, tout au long de ces deux mois d'été sur Radio Vinci Autoroute, nous éveillons vos papilles avec notre rendez-vous, les desserts de l'été. En vacances sur la Côte d'Azur, impossible de passer à côté de la tarte tropézienne, cette brioche moelleuse, fourrée de crème onctueuse et saupoudrée de grains de sucre, peut-être parfois garnie de fruits frais. Et Nadine Mistre s'est rendue sur place, place d'Élysée d'ailleurs à Saint-Tropez, pour une dégustation. Un reportage à suivre après Céron.

0: C'était Cérone et son titre électro Summer Lovin. Gérald de Palmas arrive très vite comme les Men at Work et vos conditions de circulation. Bah, on en reparle en détail dans 10 petites minutes. La situation n'a pas bougé. On a un accident sur la 71, direction Orléans depuis Bourges et le Massif Central. Et puis, à toujours un peu moins de 10 minutes de bouchon à l'approche de Bordeaux. Et maintenant, comme promis, poursuivons notre découverte des desserts de l'été avec vous, Nadine Mistre. Nous prenons la direction de Saint-Tropez.
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3: 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C'est goûtu, c'est fondant, il y a du croquant, il y a tout ce qu'il faut.
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4: On est effectivement au paradis des gourmets et des gourmands. Et la spécialité phare chez nous, c'est la véritable tarte tropézienne, celle d'Alexandre Mika, donc le créateur de la tarte tropézienne, qui ouvre sa pâtisserie en 55. Il y avait au même moment le tournage du film Et Dieu créa la femme avec Brigitte Bardot. C'est elle qui est tombée amoureuse du produit et qui a symboliquement suggéré en tout cas au pâtissier de l'appeler la tarte de Saint-Tropez. Et c'est comme ça que tout a commencé.
5: Sur la plage abandonnée.
1: On aurait pu chanter sur la plage abandonnée, tarte tropézienne et crustacés.
4: Exactement, on aurait pu aussi. Aujourd'hui, la tarte tropézienne, elle fait partie intégrante du patrimoine de Saint-Tropez. Elle a traversé différentes générations.
6: J'ai toujours acheté des tartes tropéziennes depuis que je suis gamine. C'est une tarte de vacances.
1: Pourquoi la tarte tropézienne plaît autant?
4: On a la chance d'avoir un produit qui doit rester accessible et gourmand pour tous. Et moi, ce qui me plaît particulièrement, c'est qu'aujourd'hui, la tarte tropézienne, c'est un puits de souvenirs. On a participé aux anniversaires, aux baptêmes, aux mariages. On a un tel capital sympathie qui est formidable.
1: C'est quoi la plus grande tarte que vous avez fabriquée?
4: C'est une très bonne question. C'était l'année dernière, pour les 70 ans.
1: Elle mesurait combien?
4: 3,50 m de diamètre. Il fallait la monter parce qu'elle a été montée sur place par l'intégralité de notre équipe qui l'a découvert comme un feu d'artifice, si vous voulez, parce que c'était le clou du spectacle. Et là, en une heure et demie, il n'y avait plus rien.
1: Le secret de fabrication, vous voulez toujours pas nous le donner?
4: Non, toujours pas. Non. On a un point d'honneur, justement. Bien évidemment, il y a une recette, un processus de fabrication qui est très pointu, la température est importante, les temps de chauffe. Il faut respecter à la lettre le process si on veut pouvoir avoir un produit top qualité.
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0: Le groupe Men at War qui nous ramène pour le coup dans les années 80 avec ce titre Overkill sur le 107.7. Le temps file et on va rapidement reparler dans une minute de vos bonnes conditions de circulation après ces messages.
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0: À 16h47, retenez que ça va quand même bien dans l'ensemble, même au-delà du réseau Vinci Autoroute au niveau de ville, comme Nantes, comme Paris, Tours, Le Mans, Angers, on peut avoir quelques coups de frein quand même sur la 11 et sur la rocade est de la ville, je vous tiendrai informé de tout cela. À Bordeaux, alors au-delà de la 10, sur la rocade, pas de difficulté majeure, mais pour l'atteindre, eh bien toujours 5 bonnes minutes de retenue de bouchon. On a toujours ce coup de frein pour vous qui passez le pont qui enjambe la Dordogne, puis l'échangeur 41 pour en baisse. Bon, la tendance est quand même à la baisse de ce temps de traversée du bouchon que vous rencontrez comme cela en Gironde. Autre information, trafic, là pour le coup, un accident toujours en cours, mais on touche à la fin de cet événement. On a eu jusqu'à 2 voitures accidentées sur voie droite et bande d'arrêt d'urgence. La voie droite a été neutralisée, mais l'événement au moment où je vous parle est désormais terminé. Les secours sont repartis, comme les forces de l'ordre et le dépanneur. Le patrouilleur Carlos, lui aussi, a quitté les lieux en débalisant la voie de droite. Donc, direction Orléans, après la sortie 4 Salbris. Tout vient de rentrer dans l'ordre. Et je me retrouve avec peu de choses à signaler, si ce n'est dans un tout autre secteur. En Mayenne, à Laval, la présence d'un chien signalé non loin des voies de l'A81 au niveau de l'échangeur 3 Laval-Est, kilomètre 244 dans les deux sens de circulation. Méfiez-vous-en. Et toujours de la musique sur notre antenne, DJ Snake et Justin Bieber arrivent après la collaboration entre Angèle et Justice.

Un grand titre de DJ Snake il y a une dizaine d'années avec Justin Bieber. Let me love you. Je continue de vous accompagner, d'être cette petite voix dans la radio. Et pour le coup, avec toutes mes remontées info trafic en studio, hein, je peux vous le dire, ça va quand même très bien pour l'heure. Météo assez chaude par endroit. N'oubliez pas de faire des pauses pour aller chercher un peu de fraîcheur. Pourquoi pas dans des espaces climatisés d'air de service. Le trafic donc à 17h après l'actu, la météo. Et c'est Sting qui nous sépare de ce top horaire et de nos retrouvailles avec un très beau titre. Tant mieux. Et ben, ça s'appelle If I Ever Lose My Faith in You. À tout de suite.

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1: Bonsoir à tous. Chaleur, sécheresse et parfois vent poussent les pompiers du Sud-Est à rester sur le qui-vive. Ils sont mobilisés face aux incendies, comme l'un des derniers en date dans la Drôme. Selon un dernier bilan, il a parcouru près de 150 hectares en l'espace de 24 heures. Et dans le Var, la nuit a été calme. Le feu ne progresse plus dans le massif du Gros Bessillon. 16 départements de l'Est et du Sud-Est de l'Hexagone sont toujours en vigilance orange canicule. Un niveau d'alerte qui sera levé à 22 heures dans le Jura, le Doubs et le territoire de Belfort. Demain à 6 heures, l'Ain, la Savoie et l'Aude de Savoie redescendront également en jaune. Les 10 départements resteront concernés par cette vigilance orange et avec des fortes chaleurs qui devraient concerner à terme que les régions méditerranéennes. Météo France nous a aussi appris aujourd'hui qu'avec des températures moyennes de 24,9 degrés, juillet est officiellement le mois le plus chaud en France, tout mois confondu depuis le début des mesures au siècle dernier. Il bat le record qui avait été établi en août 2003. L'actualité internationale marquée par l'espoir d'une entre le Liban et Israël, les deux voisins du Proche-Orient ont entamé une 7e session de pourparlers à Rome sous le parrainage américain et plus globalement dans la région. L'espoir d'une paix, pousse le pétrole à redescendre sous la barre des 80 dollars le baril de Brent qui recule de plus de 5 points. Une bonne nouvelle à terme à la pompe, on l'espère, pour les Français. On parle de sport maintenant avec le Tour de France Femmes. 4e étape disputée sous la forme d'un contre-la-montre individuel en Bourgogne, long de 21 km entre Gevrey, Chambertin et Dijon. Certaines favorites se sont élancées et on attend le départ imminent de Pauline Ferrand-Prévot, la tenante du titre. Enfin, en rugby, l'arrière international Thomas Ramos quittera Toulouse pour le Racing 92 l'an prochain. L'annonce a été officiellement établie par le club francilien. Thomas Ramos, âgé de 31 ans, est une véritable star du ballon ovale et de l'équipe de France. 17h02, c'est la fin de ce flash. Merci d'avoir fait le choix du 107.7. On reparle de trafic très vite sur cette antenne en région, juste après la météo. La météo donc avec cette vigilance orange dans le quart sud-est du pays et à l'est plus globalement depuis plusieurs jours. Un niveau d'alerte qui sera progressivement levé dans le Jura, le Doubs, le territoire de Belfort et à terme sur une partie des Alpes du Nord. Mais la chaleur reste quand même présente, même si on n'a pas un niveau de canicule qui pousse à l'alerte dans l'ouest du pays. Aujourd'hui, on a quand même atteint les 30 degrés du côté de Bordeaux, 29 à Tours ou encore à Paris, jusqu'à 35 à Strasbourg où l'on peut avoir localement quelques orages. Demain, du soleil pour tout le monde et globalement, alors quelques passages nuageux comme dans l'extrême sud-ouest voire toujours dans le Grand Est en Alsace, assorti éventuellement de pluie en fin de journée. Mais donc ce soleil présent, les températures qui redescendront d'un cran, on aura seulement 21 à Brest ou encore à Cherbourg, comptez 27 à Paris, 26 à Bordeaux, 31 à Strasbourg, 24 à Nantes et 25 à Rennes comme du côté de Bourges.
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1: Le trafic en détail à 17h03 et je reviens quand même avec de bonnes nouvelles dans l'ensemble. On n'a pas véritablement de grosses difficultés. Toutefois, en Gironde, 5 minutes de bouchon, d'une petite retenue que vous rencontrez au bout de votre long voyage, peut-être sur cette A10 après l'échangeur 42 en Barès-Saint-Loubès. On a eu jusqu'à 10 minutes, voire un quart d'heure de retenue. C'est beaucoup moins maintenant, mais toujours un trafic chargé. Et ensuite, à Bordeaux, les nouvelles seront bonnes pour vous au-delà de cette A10 du réseau Vinci Autoroute. On reste sur cet axe dans l'autre sens de circulation. Il y a eu un accident dans un échangeur, la sortie 40A Saint-André de Cubzac-Blaye, encore du monde autour d'un camion dans cette bretelle de sortie où vous roulez quand même à très faible allure. Je compte sur vous pour ne pas entraîner de suraccident sur place. Nous allons sur la 11 avec un camion en panne maintenant. La 11, c'est l'autoroute Nantes-Paris et c'est au départ de l'agglomération nantaise que je vous emmène, direction donc Angers, Le Mans, l'Île-de-France. Camion qui est à cheval comme ça sur voie droite et bande d'arrêt d'urgence, passer la bifurcation avec la 811 au point kilométrique 332, ce qui vous oblige à bien serrer à gauche. Pas de retenue là, de bouchon en amont, faut juste être averti de cela. Cette opération avec les équipes de sécurité qui est placée désormais disposée, qui vous indique bien de serrer à gauche. Oui, je vais y arriver. Enfin, le trafic s'écoule bien en Île-de-France comme au niveau d'Angers, du Mans ou encore de Tours.
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Le titre qui a fait de Lady Gaga une superstar en 2009, Poker Face, son premier grand single. Je vous retrouve à 5h15. Nouveau point, trafic à l'horizon et toujours peu de difficultés. Tant mieux me direz-vous, n'oubliez pas la petite pause de temps à autre avec, pour faire la route maintenant, la Britannique George Smith, son nouveau titre Alive, Étienne Dao suivra.

0: Etienne Dao sur le 107.7 et Paul Tatou. On est bien ce mardi après-midi. Plus de coups de frein à Bordeaux, mais quelques infos, quelques bémols sur la route pour vous. Nouveau point complet dans une minute, même pas.
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0: Le trafic à 18h18, on n'est pas forcément en avance, pas trop en retard non plus. Et surtout, retenez que ça va bien dans l'ensemble sur les axes du centre-ouest, avec quand même globalement du soleil, même si on a quelques nuages en ce moment même. Ça participe à ce que les températures ne soient pas trop élevées, par exemple sur le littoral atlantique, et quand je dis ça, c'est Nantes, la Vendée, parce qu'à Bordeaux, on a quand même du 30 degrés au moment où je vous parle encore. Alors, on ne parle pas de canicule à proprement parler, mais quand même, eh bien, d'un certain niveau de chaleur. Au-delà de ça, eh ben, retenez qu'à Nantes, il y a, au départ de la ville, sur les premiers kilomètres de la 11, un camion en panne sur voie droite et bande d'arrêt d'urgence après la bifurcation avec la 811 au niveau de Carquefou. Kilomètre 332, cela vous oblige à ce niveau-là bien passer sur la voie de gauche. Et vous ne rencontrerez pas de difficultés ensuite. J'ai enfin un accident dans un échangeur en Gironde de l'A10, l'autoroute Bordeaux-Paris, au départ de cette ville de Bordeaux. Un camion toujours au bord des voies de circulation dans cette sortie à 40 Saint-André de Cubzac-Blaye au kilomètre 529. Ça n'engendre pas de difficultés sur ce tracé autoroutier de l'A10, mais il faudra réduire davantage votre vitesse au moment de prendre cet échangeur. Autrement, tout va donc très très bien en passant par les villes de Tours, d'Orléans, en traversant la Sologne sur la 71 ou encore pourquoi pas la Sarthe, le Perche sur la 11, l'axe Nantes-Paris que j'évoquais, puis en Île-de-France, pas de mauvaises nouvelles au bout du réseau Vinci Autoroute. Alors au vu de ces bonnes conditions de circulation, on refait le voyage très vite en musique avec les Coldplay. C'est Speed of Sound, grand titre de l'année 2005, tiré de leur album X and Y. Dans la foulée, il y aura le nouveau Tame Impala avec la chanteuse Jenny. À tout de suite.

Le pop psychédélique du groupe australien Tame Impala sur l'antenne avec la chanson Jenny, c'était Dracula. On repart avec Evernova, Heart and Shoulder, alors que vous roulez toujours bien. Ce mardi, en fin de journée, sous le soleil, quelques petites difficultés. Et donc, ce point va s'imposer très vite. Restez avec moi.

0: Le cœur et les épaules d'Ever Nova sur notre antenne du 107.7. Je vous donne rendez-vous dans quelques secondes. On reparle très vite de vos bonnes conditions de circulation.
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0: Toujours peu de difficultés au menu de ce point trafic, comme depuis, on va le dire, le début d'après-midi. Mais il y a quand même quelques informations. On va parler de piétons à bord des voies de deux autoroutes. L'un, tout d'abord, signalé à l'est d'Angers sur l'A85 km 1 de cet axe Angers-Vierzon. D'ailleurs, au niveau de sa connexion, bifurcation avec l'autoroute A11 dans les deux sens de circulation, vous vous méfiez de cette personne entre la barrière de péage de Corzé et la sortie 1 Beaufort en Valais. Sur maintenant un tout autre secteur dans la Sarthe, au niveau du Mans, autre piéton repéré au niveau d'une bifurcation entre l'A28 pour vous qui arrivez d'Alençon, Rouen, Abbeville et arrivez au Mans, souhaitez récupérer l'A11 direction l'est du Mans, direction Paris. Vous avez une personne donc dans ce sens-là au kilomètre 112, elle pourrait gêner l'écoulement du trafic et être surtout en danger du mauvais côté des glissières de sécurité. Vous êtes attentif à cela. Je vous parle de l'A11, l'autoroute Nantes-Paris, pour vous rappeler que si vous quittez Nantes, en Loire-Atlantique, vous avez direction Le Mans, l'Île-de-France, un camion en panne à cheval sur voie droite et bande d'arrêt d'urgence, et cela vous oblige à se serrer à gauche, kilomètre 332. L'A10, il en est question maintenant avec tout d'abord les suites d'un accident toujours en cours dans un échangeur au départ de Bordeaux. C'est le numéro 40 Saint-André-de-Cubzac-Blaye dans la sortie. Il y a encore du monde autour d'un camion accidenté, kilomètre 529. Vous circulez quand même dans cette sortie au niveau de cet échangeur. Et l'A10, alors là, retenez que dans le sens Paris-Bordeaux, il y a l'impossibilité pour vous, sur la première grande aire de service, celle de Limoges-Janvry, de faire le plein de sans-plomb à 80 à 18. Donc, il faudra anticiper ou alors surtout faire la pause un peu plus loin sur cette A10, au niveau de l'aire de service des Plaines de Beauce ou à Chartres, si vous prenez l'autoroute A11. Et vraie gêne pour vous dans la Vienne maintenant, puisque après Poitiers, il y a l'aire de service de Rouillé-Nord et là, absence complète de carburant, que ce soit le gasoil, l'essence, le gasoil poids lourd ou encore le GPL. Donc retenez que vous pouvez vous arrêter en amont hein, depuis Poitiers, faire la pause nécessaire, vous ravitailler sur l'aire de Poitiers Genet-Clan, sinon ce sera plus loin, aux environs de Niort.
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0: Pas mal d'informations, même si dans l'ensemble, il n'y a pas de grosses difficultés. On va se retrouver dans 10 minutes pour le trafic à venir. Là, d'ici là, votre rendez-vous tous au parc dans un instant. Et puis, bon, ce sera pour le coup dans plusieurs dizaines de minutes. Mais tout de suite, on parle des expressions comme péter une durée, drôle, ma poule, tomber en rade. Vous les utilisez sans y penser, mais savez-vous d'où vraiment elles viennent? Je vais y arriver. Alors cet été, nous vous emmenons au cœur de leur histoire. Coup de projecteur sur l'une d'entre elles après ce titre de Kimber Rose, c'est Sober.

0: Kimber Rose avec Sober. Musique encore et toujours avec Benabar ou encore la chanteuse Cher, Le Trafic à 6h moins le quart.
1: En voiture, Simon, les lagomes, roule ma poule, pété une durite, allez en route, mauvaise coupe.
0: Sur la route des vacances, il y a bien sûr les kilomètres et puis il y a toutes ces expressions qu'on utilise sans y penser. Tiens, vous avez déjà dit tomber en rade, vous, Loïc Elsac nous en parle.
2: Après une année de dur labeur, ça y est, vous êtes sur la route des vacances, vous fredonnez votre tube préféré diffusé à la radio quand soudain... Le moteur tousse, ralentit, la voiture s'immobilise sur le bas-côté. Le constat est sans appel, vous êtes tombé en rade.
3: Ah !
2: Cette expression trouve son origine dans le domaine maritime. Le mot rade désigne une zone abritée où les navires jettent l'ancre avant d'entrer dans un port. Lorsqu'un bateau rencontre un problème technique, il reste bloqué dans la rade. Peu à peu, l'expression s'est étendue à toutes les situations où un véhicule se retrouve immobilisé à la suite d'une panne ou d'un incident, comme une batterie à plat, une panne d'essence ou un moteur capricieux, et souvent au pire moment.
4: Qu'est-ce que je vais devenir, moi ?
5: Eh ben, un piéton,
4: je plus voir. Hein ? Mais mes vacances sont foutues, je partais pour l'Italie.
5: Mais écoutez, prenez l'avion, ça va plus.
2: Et quand cela arrive, après plusieurs heures dans les embouteillages, il n'est pas rare que certains finissent par péter une durite, mais ça, c'est une autre expression.
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Cette maison est en vente, comme vous le savez, je me présente, agent immobilier. 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

0: Cher avec The Choup Choup Song sur notre antenne de Radio Vinci Autoroute. Bienvenue si vous venez de me rejoindre avec ces quelques titres pour égayer votre voyage. La promesse, c'est aussi de vous proposer des points de trafic tous les quarts d'heure. Le prochain arrive dans un instant.
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0: Et côté trafic à 17h47, retenez que ça va encore une fois très très bien. Dans l'ensemble, on a toujours à l'issue d'un accident en Gironde, où vous roulez quand même bien sur la 10, mais dans la bretelle de sortie de l'échangeur 40 Saint-André de Cubzac-Blaye depuis Bordeaux et en remontée vers le nord, toujours une petite gêne en raison de ce camion accidenté et du monde mobilisé. La 10 que je quitte pour vous emmener avec moi sur une autre autoroute et au départ d'une autre grande ville après Bordeaux, c'est à Nantes. Si vous quittez cette ville sur la 11, direction Angers, Le Mans, Paris, que vous serrez à gauche avec un camion en panne sur voie droite et bande d'arrêt d'urgence. Un engin de dépannage est attendu pour l'évacuer après la bifurcation à Carquefou avec l'autoroute à 811. Nous partons maintenant de la 11 pour évoquer enfin la présence d'un piéton à l'est d'Angers aux abords des voies de l'A85 entre la barrière de péage de Corzé et la sortie 1 Beaufort-en-Vallée. Cette personne pourrait être en danger du mauvais côté des glissières de sécurité et vous vous en méfiez donc. Une nouveauté pour ce qui est de la musique maintenant, c'est la collaboration entre Sébastien Tellier et Juliette Armanet. Attraction, ça vient de sortir au cœur de l'été. On aura Selena Gomez avec ses Wolves juste après.

Selena Gomez, pour vous tenir compagnie en cette fin de journée, toujours tranquille, hein, pas de grosses difficultés. On fait un nouveau point trafic complet à 18h après l'actu, la météo et la musique des Bananarama ou encore une nouveauté d'Avril Delmar. Ça sent bon l'été, ça tombe bien, on est au cœur de la saison. Baya Ibé dans vos autoradios.

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1: Bonsoir à tous. C'est l'actualité au cœur de cet été, toujours dominée par la chaleur excessive ou encore des incendies sur le front. Face aux flammes, un feu se propage encore dans la Drôme. Il a parcouru près de 150 hectares de végétation depuis hier. Dans le Var, la nuit a été calme, le feu ne progresse plus, mais la prudence est toujours de mise pour les pompiers dans le massif du Gros Bessillon face à d'éventuelles reprises du feu. 16 départements de l'Est et du Sud-Est de la France sont encore en vigilance orange canicule, une alerte qui sera progressivement levé entre ce soir et demain, notamment dans les Alpes du Nord. On a appris aujourd'hui que juillet est tout simplement le mois de plus chaud, le plus chaud, tout mois confondu, jamais enregistré en France depuis le début des relevés en 1900. Et on parle bien donc de ce mois de juillet 2026 avec une température moyenne de 24,9 degrés. Le record précédent avait été établi en août 2023. La France n'est pas la seule à transpirer à grosses gouttes. C'est le cas d'une bonne partie de l'Europe. L'Autriche a battu son record absolu de chaleur avec 40 degrés 8 à l'ombre mesurée à la station de Vienne. On passe au sport avec le Tour de France femmes et une journée difficile pour Pauline Ferrand-Prévot. La tenante du titre a souffert en Bourgogne lors de la quatrième étape. Un contre-la-montre individuel de 21 km disputé entre Gevrey-Chambertin et Dijon. La Française termine avec plus de 2 minutes de retard sur la gagnante du jour, la Suissesse Marlène Reusser. Elle perd du temps surtout face à d'autres concurrentes au classement général comme la Néerlandaise Demi Vollering ou encore la Bretonne Cédrine Kerbaol, première Française du jour. Et puis en football, le coach français Hervé Renard rebondit encore une fois sur le continent africain. Il vient d'être nommé sélectionneur de la Côte d'Ivoire, âgé de 57 ans. Hervé Renard qui a brièvement dirigé la Tunisie lors de la dernière Coupe du Monde en étant arrivé en pleine compétition, avait déjà occupé le poste de sélectionneur des éléphants ivoiriens entre 2014 et 2015 avec à la clé une Coupe d'Afrique des Nations remportée. 18h02, c'est la fin de ce flash. Merci d'avoir fait le choix du 107.7. Le retour à vos conditions de circulation dans un instant, ce sera juste après la météo. La météo de ce mardi soir, avec encore des températures assez élevées au moment où l'on se parle, du côté de la Gironde, où on a tutoyé, dépassé les 30 degrés à l'ombre localement. Bah, toujours cette barre des 30 relevés en Gironde, on a du 29 degrés en Charente-Maritime ou encore en Vendée. Et en Île-de-France, bah, on a dépassé les 30 degrés aussi. Voilà pour ce temps très lourd, quelques orages possibles aussi en Alsace, du côté de Strasbourg. Ce soir, c'était attendu et ça se confirme. Au-delà de ça, eh bah, retenez que demain, le soleil dominera encore, on aura quelques passage nuageux, marqué d'ailleurs dans le sud-ouest, du côté du Pays Basque, le long des Pyrénées, et enfin dans le Grand Est, mais autrement donc de belles éclaircies. Les températures baisseront sur la moitié ouest du pays. Nous aurons a priori, selon Météo France, seulement 24 au meilleur de la journée à Nantes, 23 à La Rochelle, 21 à Brest comme à Cherbourg. Il fera quand même 25 à Rennes, 27 à Paris ou encore à Bordeaux, comptez 26 à Bourges et jusqu'à 32 degrés à Strasbourg.
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1: Et le trafic en détail à 18h03 avec peu de difficultés, mais quelques-unes, avec des animaux près des voies de deux axes. On va commencer par ces informations, elles viennent de me parvenir en studio, et elles vous concernent à l'ouest du pays. Tout d'abord, eh bien sur l'autoroute A28, vous roulez sur cet axe entre Tours et Le Mans, précisément entre la barrière de péage de Saint-Christophe-sur-le-Nay et la sortie 26 Château-du-Loir dans la Sarthe. Donc méfiez-vous de ce chien, il pourrait traverser les voies. Tout comme d'un chevreuil, aperçu lui en Mayenne, à Laval, sur le talus qui surplombe les voies de l'A81, l'autoroute Rennes-Le Mans, et c'est entre les sorties 3 Laval-Est et 2 Évron-Vège, kilomètre 228 précisément, que là aussi, quelle que soit votre provenance, il va vous falloir ouvrir l'œil pour éviter la menace que représente cet animal s'il devait traverser les voies. L'A11, tant que nous sommes à l'ouest, nous y rendons. Vous quittez Nantes, direction Angers-Paris, il y a toujours un camion en attente d'un dépanneur à l'arrêt sur voie droite et bande d'arrêt d'urgence après Carquefou, la bifurcation avec la 811. Avant donc même Ancenis, à ce kilomètre 332, vous passez bien à gauche, s'il vous plaît. Le patrouilleur est sur place et vous serez prévenu en amont avec cette flèche qui vous indiquera de bien serrer à gauche. Et je n'ai pas grand-chose d'autre autrement à relever. Vous signalez de bonnes nouvelles avec quand même un bémol, l'absence de carburant, que ce soit du gasoil pour vous, automobilistes ou chauffeurs poids lourds, que ce soit de l'essence ou du GPL, sur la 10 dans le sens Paris-Bordeaux, c'est l'aire de Rouillé-Nord qui est impacté après Poitiers. Donc anticipez dans ce secteur Poitevin, sur l'aire de Poitiers-Jeune-Éclan, faites la pause en provenance de Paris, de Tours, sinon il faudra le faire plus loin au niveau de Niort.
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Au Bastank, pour commencer cette nouvelle heure ensemble, grand tube pop-rock du début des années 2000-2002, il me semble bien, The Reason. Le nouveau Taylor Swift au programme maintenant, Upper Light, et puis on aura le plaisir d'écouter les Powwow avec le Lion est mort ce soir dans la foulée. Il n'y a qu'à rester à l'écoute.

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1: Et au menu de ce point trafic, toujours peu de difficultés dans l'ensemble. On a toujours un camion en panne. Si vous prenez la 11 au départ de Nantes, direction le centre, du pays, direction Paris, après la bifurcation avec la 811 au kilomètre 332, vous serrez sur voie de gauche, s'il vous plaît. Et puis un animal errant, un chien aux abords des voies de la 28, signalé sur cet axe dans la Sarthe, entre la barrière de péage Saint-Christophe-sur-Lenay et pour le coup, la sortie numéro 26 Château-du-Loir. Le retour à la musique, Céline, au programme dans ton téléphone avant Rain de Mika, le trafic détaillé à 18h30.

Mika avec Rain, ce qui nous manque un petit peu, pas de pluie, toujours beaucoup de soleil, d'éclaircies pour vous accompagner, des températures élevées qui avoisinent les 30 degrés sur une bonne partie de la moitié ouest du pays. N'oubliez pas d'aller chercher un peu de fraîcheur quand même lors de vos pauses régulières dans des aires de service. Et elle, la musique, arrive avec son lot de fraîcheur, les Clash dans un instant après Klein, tout de suite, c'est une nouveauté, Café Con Ron, le trafic dans une poignée de minutes et ça se passe toujours bien dans l'ensemble sur les axes de la moitié ouest.

0: un incontournable du punk anglais des Clash. C'était au début des années 80, l'appel de Londres, London Calling, sans aucune référence à l'appel du général de Gaulle. On reste ensemble et je vous retrouve dans une poignée de secondes, une minute tout au plus, pour un nouveau point trafic après ceci.
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0: Et nous commençons ce point trafic par deux informations sur la 71, l'autoroute Clermont-Ferrand-Orléans. Vous nous récupérez, rejoignez du côté de Bourges et c'est juste après qu'il y a deux difficultés pour vous. Un accident tout d'abord au kilomètre 194, on parle d'une voiture sur bande d'arrêt d'urgence après cette sortie 7 pour Bourges. Et un peu plus loin, point kilométrique 191, peut-être des pièces de véhicules sur les voies que vous empruntez. Il faudra être particulièrement attentif à cela. Voilà pour cette information et pour le coup, nous étions vraiment au centre de l'Hexagone. Je vous emmène plus à l'ouest, cette fois-ci en Touraine, au nord de la ville de Tours, où un animal errant est toujours signalé aux abords des voies de l'A28, cet axe Tours-Rouen, entre la barrière de péage de Saint-Christophe-sur-Lenay et la sortie 26 Château-du-Loir. Autre information encore plus à l'ouest, au départ de Nantes, un camion en panne, à cheval sur voie droite et bande d'arrêt d'urgence en attente de dépanneur. Un patrouilleur, Michael, est bien sur place. Il a balisé la zone et cela va vous obliger. De toute façon, vous qui quittez Nantes après l'échangeur 22 pour Carquefou et la bifurcation avec la 811 à bien serrer sur voie de gauche. Dernier chiffre à retenir, c'est au point kilométrique 332 que ce camion est en panne. Autrement, le trafic s'écoule quand même plutôt bien sur la plupart des axes sur lesquels je vous accompagne, en passant par des villes comme Angers, Le Mans, j'évoquais Tours, Bordeaux ou encore en région parisienne.
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0: Oui, il y a quelques petites informations et on est là pour ça, servir de vigie, être vos copilotes, vous alerter de dangers, de bouchons, d'accidents. Mais là, ça va quand même très bien pourvu que ça dure et on se retrouvera très vite dans moins d'un quart d'heure pour un nouveau point trafic. À venir d'ici là, votre rendez-vous tous au parc. C'est un des beaux rendez-vous de l'été sur notre antenne chaque semaine. On vous fait découvrir un parc de loisirs ou à thème. Aujourd'hui, place au deuxième ou troisième parc le plus fréquenté en France selon les années. Il s'agit du Puy du Fou, visite guidée à suivre après ce titre de Ray Dalton, c'est In My Bones.

0: Red Alton, un titre sorti il y a quelques années, In My Bones, la pop telle qu'on l'aime avec un peu de rythme. Et parfait le soir, on l'imagine, pour rouler ce titre au volant. Les nouvelles sont toujours bonnes, hein, c'est ce que je vous dis depuis ma prise antenne au milieu de cet après-midi. On continue de faire quelques kilomètres ensemble avec l'idée de se retrouver là dans moins de 10 minutes pour un prochain point trafic. Il y aura d'ici là la musique de Trinix ou encore des Irlandaises, des Corses.
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0: Et avant cela, nouvelle étape de notre série Tous au parc. Aujourd'hui, Yvan Bouton nous emmène au Puy du Fou en Vendée. 38e saison pour ce parc qui mise sur le spectacle vivant. C'est parti.
2: C'est super de voir les artistes comme ça évoluer sur scène. C'est le spectacle vivant, c'est pas les images, c'est vraiment des vraies personnes. Les émotions sont complètement différentes.
3: Le spectacle vivant, c'est vous, le public, qui en parlez dans vos témoignages. 1000 artistes à l'année qui évoluent quotidiennement sur 20 scènes. C'est là que réside le succès du Puy du Fou. Nicolas Devilliers, président du parc.
4: Vous savez, au Puy du Fou, nous avons notre propre académie qui forme nos jeunes pour créer des spectacles, pour être cascadeurs, danseurs, danseuses. Et puis tous nos spectacles sont créés en interne par nos propres équipes. C'est ce qui explique cette signature Puy du Fou qui a pour objectif de toucher de manière universelle les Français qui viennent nous voir, mais aussi les étrangers.
5: Very good. What do you think of it?
6: It was great.
3: Les étrangers, on les entend, et les Français également. Par exemple, à la sortie du spectacle Le Signe du Triomphe, dans une arène bondée de 6000 spectateurs.
7: Là, l'arène, c'est vraiment la chose la plus impressionnante, le top du top.
8: J'en ai vu d'autres et celui-là, il est vraiment extraordinaire. En fait, vous en avez plein les yeux, le son, les acteurs et la mise en scène.
9: Et Le Signe du Triomphe, c'est vraiment le clou de la journée.
3: Laurent Tard, directeur artistique exécutif du Puy du Fou.
9: Quand vous approchez du Signe du Triomphe, vous êtes déjà surpris par cette arène et vous allez vous retrouver vraiment à l'époque de la Rome antique avec ses combats de gladiateurs, sa course de chars.
10: Mettre le feu déjà dès le départ avant que le spectacle commence pour nous mettre dans l'ambiance, et c'est ça qui est aussi génial quoi.
9: Il y a une très grosse participation dans ce spectacle parce que les jeux antiques demandaient l'avis du public, malheureusement ou heureusement pour le gladiateur, pour donner l'avis ou sauver les différents personnages du spectacle.
3: Autre spectacle dans un théâtre monumental du XVIIe siècle, Mousquetaire de Richelieu, équipé du plus grand rideau de scène du monde.
11: Des décors royaux.
12: Juste un mot pour définir, c'était juste exceptionnel, voilà.
3: Et pour terminer, le bal des oiseaux fantômes, 330 volatiles qui évoluent dans un final éblouissant. La parole aux enfants.
13: Oui, j'ai adoré.
3: Qu'est-ce que t'as aimé, dis-moi?
13: Quand ils volaient de ce côté à l'autre.
14: J'ai très aimé les oiseaux qu'on voit pas trop souvent, on les voit pas trop souvent, donc de les voir, ça nous fait plaisir.
3: Est-ce que ça fait un petit peu peur?
14: Pas du tout, parce que en fait, ils sont dressés, alors ça, ils peuvent pas attaquer une personne.
3: Le Puy du Fou, 20 spectacles permanents, sans compter la célèbre Cinécénie en nocturne, 23 hectares, 2500 acteurs. Puydufou.com pour les renseignements. C'est en Vendée, au nord de La Roche-sur-Yon, par l'autoroute A87.
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0: Records avec ce titre Dreams sur Radio Vinci Autoroute. On continue notre petit bonhomme de chemin ensemble. Vous venez peut-être de me rejoindre pour tout connaître du trafic, des informations pour vous. On voit cela dans une minute.
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0: Et nouveau point trafic en cette fin de journée d'un mardi, 4 août plutôt tranquille. Vous avez quand même deux informations à quelques kilomètres d'intervalle au centre du pays sur la 71. Un fourgon accidenté, cela va entraîner la neutralisation de la voie de droite. Vous qui arrivez peut-être de Massif Central de Montluçon, passez la sortie 7 pour Bourges. Vous êtes bien ensuite sur le réseau Vinci Autoroute. Donc passez bien sur la voie de gauche au kilomètre 194 où cet accident nous est signalé. Notez qu'au point kilométrique 191, donc un tout petit peu plus loin, toujours après cette sortie 7 pour Bourges, on me signale des pièces de véhicules sur les voies, donc obstacle gênant, voire dangereux. Autres informations sur l'A10, grande autoroute Paris-Bordeaux, avec tout d'abord une voiture en cours de dépannage au niveau du péage de Saint-Arnoult en Yvelines, au départ de l'Île-de-France. Après la sortie 10 d'Ourdon, beaucoup plus au sud, un obstacle, une bâche est repérée sur voie droite de cet axe direction Niort, Saint ou encore Bordeaux, après l'échangeur 31 pour Lusignan, serré à gauche au kilomètre 354. Si je ne l'ai pas dit, et il me semble surtout vous avoir dit l'essentiel du trafic, notez que sur quand même cet A10, ne vous arrêtez pas si vous avez l'intention de vous ravitailler sur l'aire de Rouillé-Nord. Ce sera impossible pour ce qui est du gasoil, pour les poids lourds aussi, de l'essence samplon 95 et samplon 98 ou encore du GPL en provenance de Paris. De Tours, arrêtez-vous sur l'aire de Poitiers-Jaune et Clan. Sinon, ce sera plus au sud, passé Niort au niveau de l'aire de Poitou-Charente. Elle s'appelle Mentissa, elle est belge, on l'avait découverte dans The Voice il y a quelques années. On écoute son nouveau titre, la chanson d'amour avant Anastasia. Et puis, nous ferons un nouveau point trafic complet à 19h après l'actu, la météo.

Anastasia, sur le 107.7, bienvenue à vous. Toujours de bonnes nouvelles dans l'ensemble sur les axes du centre-ouest. On voit cela après les Imagination, ce grand titre des années 80, Just an Illusion. Ce n'est pas une illusion. Oui, on se retrouve dans un instant, vraiment 3 minutes tout au plus pour ce prochain point sur l'actu suivi de la météo et du trafic.

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1: Bonsoir à tous. Chaleur, sécheresse et parfois vent poussent les pompiers du sud-est à rester sur le qui-vive. Ils sont mobilisés face aux incendies comme l'un des derniers en date dans la Drôme. Selon un dernier bilan, il a parcouru plus de 150 hectares. Et dans le Var, la nuit a été calme. Le feu ne progresse plus dans le massif du Gros-Bessillon. 16 départements de l'est et du sud-est restent en vigilance orange canicule. Mais cette vigilance sera levée à 22h dans le Jura, le Doubs et le territoire de Belfort selon Météo France. Demain à 6h, l'Ain, la Savoie et la Haute-Savoie redescendront au niveau jaune et puis 10 départements devraient rester concernés par ces fortes chaleurs qui vont régresser vers le sud-est et ne concerner à terme que les régions méditerranéennes. Au total, Météo France nous a aussi appris qu'avec des températures moyennes de 24,9 degrés, juillet est tout simplement le mois le plus chaud, tout mois confondu, jamais enregistré dans l'Hexagone depuis le début des mesures au siècle dernier. Il bat le précédent record établi en août 2003. Chiffre impressionnant dans la Manche. Plus de 170 migrants ont été secourus au large de Boulogne-sur-Mer dans le Pas-de-Calais. Ils tentaient de rejoindre clandestinement le Royaume-Uni. Leur embarcation de fortune a pris feu à la limite des eaux françaises et britanniques. Ses occupants, pour certains, se sont jetés à l'eau. Plusieurs d'entre eux ont été blessés. Pauline Ferrand-Prévot au pied du mur, la tenante du titre du Tour de France femme, devra attaquer en montagne dans les jours qui viennent après sa contre-performance aujourd'hui en Bourgogne. Lors de la quatrième étape, un contre-la-montre individuel qui emmenait les coureuses à Dijon, Pauline Ferrand-Prévot a terminé avec plus de 2 minutes de retard sur la gagnante du jour, la Suissesse Marlène Reusser. Elle a aussi perdu beaucoup de temps face à d'autres concurrentes au classement général comme la néerlandaise Demi Vollering ou Sandrine Kerbaol, troisième de ce chrono et première française du jour. Enfin, c'est un coup de tonnerre dans le monde du rugby. Et à l'échelle du top 14, on apprend que Thomas Ramos signera au Racing 92 l'an prochain. L'arrière de 31 ans quittera Toulouse pour ce club francilien au terme de la saison qui vient. Celui qui est également le meilleur buteur de l'histoire du 15 de France parle dans un communiqué d'une décision particulièrement difficile, motivé par l'idée de relever un nouveau défi sportif. Merci d'avoir fait le choix du 107.7. On vous retrouve très vite en région pour reparler de vos conditions de circulation. Restez à l'écoute, ce sera juste après la météo. La météo donc de ce mardi soir avec toujours des chaleurs assez importantes. On ne parle pas de vigilance orange canicule en Gironde, en Charente-Maritime, mais on a eu du 30 degrés aujourd'hui, voire 31 à l'ombre. Et ce thermomètre va mettre du temps à descendre ce soir. On avoisine toujours ces températures par endroits comme dans la Vienne ou encore en région parisienne aussi, hein, ne l'oublions pas. Vous avez quelques orages possibles pour cette fin de journée du côté de l'Alsace, de Strasbourg, c'était attendu. Un ciel qui localement peut être zébré d'éclairs avec quelques gouttes possible. Des orages dans les Alpes autrement, cette vigilance orange qui doit toucher encore plusieurs départements du sud-est. Ils seront encore 10 demain concernés, dont ceux de la vallée du Rhône, hein, le Rhône, l'Ardèche, la Drôme ou encore sur le pourtour méditerranéen, le Var et les Alpes-Maritimes ou encore l'île de Beauté. Voilà qui est dit, demain quand même à l'ouest les températures vont baisser malgré de belles éclaircies. On aura jusqu'à 26 degrés seulement à Bordeaux comme du côté de Bourges, 27 attendus à Paris, 32 à Strasbourg, seulement 21 à l'inverse à Brest ou encore sur la pointe du Cotentin à Cherbourg.
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1: Et nous reparlons de vos conditions de circulation. Je suis bien là pour cela. Vous avez quasiment, eh bien, au même kilomètre, deux infos à retenir. Au centre, sur la 71, si vous arrivez de Montluçon, de Clermont-Ferrand, passez la sortie 7 pour Bourges. Une fois là que vous êtes à mon écoute sur le réseau Vinci Autoroute, il y a toujours un accident signalé impliquant un fourgon. Voie de droite et bande d'arrêt urgence déjà, mais bien neutralisée. Le véhicule en question est parti au fossé. Ça pourrait prendre du temps, hein, dans le courant de cette fin de journée, de ce début de soirée, de l'évacuer. Donc on va continuer de parler de cet accident. Et au même endroit, à quelques centaines de mètres plus loin, des obstacles signalés, pièces de véhicule sur les voies de 7 à 71. Rien d'autre, autrement, à me mettre sous la dent, je le dis avec le sourire, bah tant mieux. Rien d'autre à remonter, en passant par de grandes villes, le trafic s'écoule bien à Angers, à Nantes, au Mans, Tours, Poitiers, Paris, mais aussi en région parisienne, au-delà du réseau Vinci Autoroute, direction la capitale, vous ne rencontrez pas de difficultés.
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Liberian Girl, un grand titre de Michael Jackson qui nous ramène à la fin des années 80, tiré de son album Bad. C'était parfait, cette douceur pour entamer cette nouvelle heure ensemble. Et pour en revenir à ce titre, eh bien, on peut repenser à ce clip assez marquant à l'époque où il y avait un défilé de stars, John Travolta, Steven Spielberg, entre autres, et beaucoup de personnalités en attente, eh bien, comme cela, sur un tournage de l'arrivée de Michael Jackson, la star du clip qui se faisait attendre. Tous discutaient comme cela. Et ça vaut toujours le coup de retrouver ce clip, Liberian Girl, pour se faire plaisir. On continue d'ailleurs le plaisir aussi avec l'hymne de la Coupe du Monde 2026 qui vient de s'achever, Shakira au programme avec Burna Boy, avant Renan Luce.

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1: Et ce mardi soir, si vous venez de vous brancher sur Radio Vinci Autoroute, les nouvelles restent bonnes sur les autoroutes du centre-ouest. Ça a été le cas tout au long de ces dernières heures. Il y a quand même quelques petites informations. On va sur la 71, encore une fois, pour commencer ce point avec les suites d'un fourgon accidenté. Vous le rencontrez, eh bien, cet événement au kilomètre 194. Après la sortie 7 pour Bourges, depuis le Massif Central, en remontée vers Orléans-Paris, bah, vous ne devez passer que sur la voie la plus à gauche, camion parti au fossé. Bah, je dis camion fourgon, et la voie droite comme la bande d'arrêt d'urgence sont neutralisées. Il y a du monde disposé. Sachez qu'à quelques encablures de là, quelques centaines de mètres, une pièce de véhicule, obstacle est signalée sur voie de gauche. Là, pour le coup, il faudra bien passer à droite pour l'éviter. Toujours après cet échangeur 7 pour Bourges. Je suis au centre du pays avec vous. Bah, je vous emmène dans un autre secteur, sur la 19, l'axe sens Orléans. On est au sud de l'Île-de-France. Un animal est signalé près des voies. Il erre ce chevreuil entre les sorties 5 Ferrières en Gâtinais et 4 Courtenay. Il pourrait surgir à tout moment devant vous. Dans les deux sens, vous vous en méfiez. Un homme

Jaune, Stéphane arrive sur place. L'autoroute Bordeaux-Paris, il en est question avec deux infos depuis peu de temps. Alors même trois. Trois infos au total parce que là, on me signale d'abord un incendie de végétation non loin de Niort, en tout cas une fumée possible entre la sortie 32 Limoges-Niort et la numéro 33 La Rochelle-Niort. Vous êtes attentif à cela dans les deux sens sur cet axe Paris-Bordeaux. Et en remontée, depuis le sud-ouest, direction Tours, direction Paris, vous avez à Niort, après la bifurcation avec la 83, une voiture et sa caravane signalée à l'arrêt sur voie droite et bande d'arrêt d'urgence. Kilomètre 345, je le disais. Puis dans la traversée Tours, un obstacle signalé sur voie droite, peut-être une planche après l'échangeur 20 Vouvray au kilomètre 204. Et là, pour le coup, il faudra passer à gauche pour éviter cette planche. 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Je vous souhaite bonne chance et je vous propose de nous retrouver à 7h30. Le retour au trafic très vite sur cette antenne après une belle page musicale. Les Jayhawks arrivent après le

Les Geoks sur le 107.7, Waiting for the Sun. Cat's Eye au programme, un girls band qui marche très fort avec Pinky Up, Cigala et vos bonnes conditions de circulation parce qu'elles sont plutôt bonnes dans l'ensemble. À détailler à 7h30, à tout de suite.

0: L'électro de Sigala, Stacy Love, ce mardi soir est tranquille. Vous roulez bien dans l'ensemble. Il y a quelques petites informations. Les suites d'un accident sur la 71 au centre du pays. Quelques difficultés aussi sur la 10, véhicule en panne ou encore obstacle dans le sens Bordeaux-Paris. J'y reviens dans une minute après ceci.
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0: Merci d'avoir fait le choix de Radio Vinci Autoroute. C'est une belle soirée que nous commençons à vivre sur les axes du centre-ouest. Pas ou peu de difficultés, quelle que soit la destination, mais il y a quand même quelques bémols. Au nombre de deux, les suites d'un accident qui va bientôt se terminer au centre de l'Hexagone sur la 71. Vous roulez sur cet axe en provenance du massif central de Montluçon, vous avez passé la sortie 7 pour Bourges et vous arrivez sur le réseau Vinci Autoroute, là où un fourgon est parti au fossé, véhicule évacué. Au kilomètre 194, reste à débaliser à terme la voie droite et la bande d'arrêt d'urgence. Et donc, dans l'intervalle, vous serrez bien sur la seule voie de gauche en remontée, je le dis, vers Orléans, vers Paris, le nord de l'Hexagone. Et puis l'autre information, elle nous emmène sur la 10, une voiture et sa caravane en panne en provenance de Bordeaux et de Saint-Oudonnieur, direction Poitiers-Tours-Paris. Après Niort et la bifurcation avec la 83, là encore, la seule voie de gauche est disponible et le dépanneur est mobilisé sur les voies droites et celle de la bande d'arrêt d'urgence.
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0: Cet été, votre rendez-vous Play Replay vous emmène à la découverte des destinations qui se cachent derrière nos séries préférées. Alors dans un instant, direction la Pologne, au cœur de l'Europe de l'Est, terre d'origine de l'univers de The Witcher, entre légendes slaves, cités médiévales et paysages sauvages, partez sur les traces du célèbre sorceleur Geralt de Rive, juste après les Surfaces avec Sunday Best.

0: La route, ensemble, avec encore de la musique au programme, très vite, Christine and the Queens, Saint-Claude, et puis le nouveau Jungle, Carry On. Vos conditions de circulation, à 8h moins le quart, et j'espère qu'elles seront toujours très très bonnes. C'est le cas en ce moment, avec un bémol, une information qui me parvient en studio. Décidément, au moment où j'ai mon micro ouvert, un obstacle repéré. Sur la 10, l'autoroute Paris-Bordeaux, dans ce sens-là, peut-être un panneau sur les voies après la sortie 16, Merchambord, un patrouilleur est attendu sur place pour vous qui arrivez de Paris-Orléans. Ouvrez bien l'œil au kilomètre 137. Et comme promis, maintenant, cap sur l'Europe de l'Est, berceau de l'univers de la série The Witcher, avec vous Mathilde Ferrière.
1: Des montagnes majestueuses, des forêts à perte de vue. The Witcher nous plonge dans un univers inspiré des légendes d'Europe de l'Est.
2: Je dois trouver Geralt de Rive.
1: The Witcher, c'est l'histoire de Geralt de Rive, un chasseur de monstres solitaire qui traverse royaumes et contrées au gré des missions aussi dangereuses qu'imprévisibles. Sur sa route, il croise notamment Yennefer, une puissante magicienne, Ciri, une jeune princesse au destin exceptionnel, et le barde Yaskier, compagnon de voyage aussi attachant que bavard, dont les chansons accompagnent les exploits de Geralt tout au long de son voyage. Ride,
3: Witcher, ride. Je suis toujours étonné de voir à quel point ils sont mignons, les monstres. Ils sont là à te supplier.
4: Oh non, pitié, ne me fais pas de mal.
3: Et d'un coup, ils sortent leurs crocs et ça mord à tout va. Jusqu'aux bijoux de famille.
1: Entre paysages sauvages, châteaux médiévaux et routes sinueuses, la série offre un véritable dépaysement. Son succès mondial a aussi suscité un intérêt grandissant pour la Pologne et l'Europe centrale, dont les légendes, l'histoire et les paysages ont largement inspiré cette saga devenue culte.
5: Geralt, vous avez voué votre vie à combattre des hommes et des monstres. Votre être tout entier se consacre à la quête d'une personne, votre Ciri.
6: Plus jamais retrouvée, à tout jamais perdue.
1: Avec ses décors grandioses, son ambiance de légende et ses aventures aux quatre coins de ce monde fantastique, The Witcher est une véritable invitation à l'évasion, à retrouver en replay sur Netflix.
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0: La douceur de Jungle, c'était Carry On en cette belle soirée de mardi avec, dans l'ensemble toujours, pour vous, d'excellentes conditions de circulation. N'oubliez pas la pause toutes les deux heures. On fait une petite pause là d'une bonne minute et je vous retrouve juste après pour un nouveau point trafic.
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0: La route ensemble, la route pour vous ce soir sans trop de difficultés. Il y a quand même quelques petites choses à retenir. On va commencer par l'A10, l'axe Paris-Bordeaux. Avec, dans ce sens-là, depuis l'Île-de-France, Orléans, après la sortie 16 Merchambord, un obstacle repéré sur voie de gauche et peut-être quelque chose de dangereux, un objet métallique. Vous passez bien à droite pour l'éviter. Les équipes de sécurité attendues sur place. Point kilométrique 137 pour ceux qui ressemblent donc à un danger sur les voies. Beaucoup plus au sud, au niveau du péage de Virsac, un fourgon est en panne dans le parking après cette barrière de péage. Donc pas de grosses gênes pour vous, mais donc cette information à remonter. Et à propos de véhicules en panne sur la 10, cette fois-ci dans le sens Bordeaux-Paris, vous remontez depuis la région bordelaise, depuis Sainte-Niort, direction Poitiers. Paris, il y a l'opération dépannage en cours d'une voiture et de sa caravane sur voie droite et bande d'arrêt d'urgence après la bifurcation avec la 83 au kilomètre 345. Pour être complet, en région parisienne, sachez que la nationale 191, la route entre Ably et Allainville, est fermée dans les deux sens aujourd'hui jusqu'à vendredi, durant tout le mois d'août d'ailleurs, en semaine du lundi au vendredi. La direction des routes d'Île-de-France y réalise des travaux de rénovation de chaussées sur près de 10 km. Vous pouvez emprunter les autoroutes à 11 et à 10 pour contourner le secteur. Et toujours de la musique sur notre fréquence. Dido au programme Light for Rent, l'un de ses grands titres. On aura une nouveauté dans la foulée, signée Le bruit de l'autre avec King Kong et le retour au trafic dans un bon quart d'heure après l'actu la météo.

Le bruit de l'autre sur le 107.7. Avec King Kong, on va rester ensemble et nous retrouver très vite à 20h pour reparler d'actu de météo, de nos vos conditions de circulation. Oui, je me les approprie un peu, mais elles sont bonnes. Vous roulez bien sur les axes du centre-ouest, c'est surtout ce qu'il faut retenir. Et on se retrouve après un grand hit de Donna Summer. On va aller jusqu'au bout de Hot Stuff, sorti au tout début des années 80. Un titre mythique.

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1: Bonsoir à tous. Actualité toujours dominée par la chaleur et les incendies sur le front. Face aux flammes, un feu continue de se propager dans la Drôme. Selon un dernier bilan, il a déjà parcouru près de 150 hectares depuis hier. Dans le Var, l'hypothèse de mise à feu volontaire est sérieusement envisagée. Après la violente reprise d'incendie de vendredi dernier près du massif du Gros-Bessillon, c'est ce qu'indique ce soir le parquet de Draguignan. 16 départements de l'Est et du Sud-Est sont toujours en vigilance orange canicule. Dans ce contexte, on a appris qu'avec une température moyenne de 24,9 degrés, juillet est le mois le plus chaud, tout mois confondu, jamais enregistré en France depuis le début des relevés au début du 21e siècle, au-delà du précédent record d'août 2003. Dans son bilan mensuel, Météo France ajoute que ce mois de juillet affiche une anomalie de quasiment 4 degrés par rapport au normal de saison. La France n'est pas la seule à vivre sous canicule, c'est le cas d'une bonne partie de l'Europe. L'Autriche a battu aujourd'hui son record absolu de chaleur avec 40,8 degrés mesurés à la station de Vienne. Alerte maximale au Guatemala. Les autorités du pays déclenchent ce niveau d'alerte dans les zones touchées par l'éruption d'un volcan, celui de Fuego, situé à 35 km de la capitale du pays, ce qui induit des déplacements de milliers de personnes. Le sport avec le Tour de France Femmes, une journée difficile pour Pauline Ferrand-Prévost sur les routes de Bourgogne. La tenante du titre a souffert lors de la quatrième étape, un contre-la-montre individuel de 21 km entre Gevrey-Chambertin et Dijon. Elle termine avec plus de 2 minutes de retard sur la gagnante du jour, la Suissesse Marlène Reusser. Et surtout, elle perd du temps face à d'autres concurrentes au classement général, comme la néerlandaise Demi Vollering ou la bretonne Cédrine Kerbaol, première française du jour et troisième de ce chrono. Enfin, en football, le coach français Hervé Renard rebondit encore une fois sur le continent africain. Il vient d'être nommé sélectionneur de la Côte d'Ivoire. Âgé de 57 ans, Hervé Renard, qui a brièvement dirigé la Tunisie lors de la Coupe du Monde 2026 en étant arrivé en pleine compétition, avait déjà occupé ce poste de sélectionneur des éléphants ivoiriens entre 2014 et 2015 avec à la clé une Coupe d'Afrique des Nations remportée. Il est 20h02, c'est la fin de ce flash. Dans une heure pour l'info, vous retrouverez Thibaut Dinouel. Quant à vos conditions de circulation, on y revient dans un instant après la météo. Et la météo avec toujours plusieurs départements du quart sud-est en vigilance orange. Alors un niveau d'alerte qui sera progressivement levé à 22h ce soir. Le territoire de Belfort, le Doubs et le Jura ne seront plus en alerte. Demain, ce sera aussi le cas de l'Ain et des Deux-Savoie. Un niveau de vigilance qui va se concentrer vraiment dans un tout petit quart sud-est dans les heures et journées à venir. Notamment du côté du Var ou encore des Alpes-Maritimes avec toujours ce risque élevé de feux de forêt sur fond de sécheresse et de possibles rafales de vent. La chaleur, on l'a encore subie aujourd'hui à l'ouest du pays avec des valeurs au-delà des 30 degrés à Paris ou encore à Bordeaux, en Charente-Maritime, à Poitiers aussi. Demain, il y aura du soleil sur une grande partie du pays avec quelques orages possibles en Alsace, là où les températures seront élevées encore, 32 degrés attendus à Strasbourg au meilleur de la journée. Il y aura un peu plus de fraîcheur à l'ouest puisqu'il ne fera que 21 à Brest. On attend par exemple 25 du côté de Rennes, 27 à Paris et 26 à Bordeaux ou encore 23 à La Rochelle.
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1: Et nous faisons un nouveau point trafic en ce début de soirée, 20h03. Bienvenue si vous venez de me rejoindre. Des véhicules en panne sur la 10, et avant d'en parler, je vous emmène sur cette même autoroute Paris-Bordeaux, la 10, pour parler de fumée signalée entre les sorties 33 La Rochelle-Niort et 34 Saint-Jean-d'Angély au kilomètre 405. Alors, c'est plus particulièrement en direction de Sainte-de-Bordeaux que vous êtes concerné, mais qui dit fumée dit visibilité réduite, évidemment, possiblement dans les deux sens. Donc, réduisez bien votre vitesse. Pompiers, patrouilleurs attendus sur place. On parle peut-être d'un événement qui touche la végétation, dont loin des voies. La 10, où, pour le coup, en direction de Bordeaux, il y a un véhicule en cours de dépannage sur le parking de la barrière de péage de Virsac. Alors, ça ne représente pas de gêne particulière pour vous. Et on a un autre véhicule en panne là, en remontée vers le nord, depuis Bordeaux, depuis Saint-Aignan, direction donc Tours, Poitiers, Paris. Voiture et sa caravane sur voie droite et bande d'arrêt d'urgence points kilométriques, 345, si je ne l'ai pas dit. Notez que, eh bien, à quelques encablures de là, il y a cette information importante et on en revient au sens Paris-Bordeaux de la 10, mais vous ne pouvez pas vous ravitailler à l'heure actuelle sur l'aire de Rouillé-Nord, hein, que vous soyez, eh bien, chauffeur poids lourd, que vous ayez aussi, eh bien, le besoin de vous ravitailler en essence, en gasoil ou en GPL. Impossible donc sur cette aire anticipée depuis Paris et Tours. Arrêtez-vous sur l'aire de Poitiers-Jonéclan dans la Vienne, sinon ce sera plus au sud, en Charente-Maritime, sur l'aire de Poitou-Charentes.
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1: Voilà pour ces informations trafic sur une même autoroute, la 10, hein, parce qu'autrement, si vous empruntez la 11, l'axe Paris-Nantes, la 81, l'autoroute Le Mans-Rennes, que vous serpentez aussi, pourquoi pas, sur la 85, l'autoroute Angers-Vierzon, tout va bien. Et on espère que tout se passera toujours aussi bien dans les heures à venir, avec un nouveau copilote qui prend le relais. Il est en studio, il est devant moi, c'est Thibaut Dinoël, armé de son sourire, qui prend ma suite.
2: Et vous êtes devant moi aussi,
1: bonsoir,
2: Florian. Thibaut. On est tous les deux face à face, voilà, tout simplement.
1: Bonsoir.
2: Eh ben bonsoir, tout va bien, je prends la suite, effectivement. Jusqu'à 1h et nos auditeurs, auditrices, Florian, auront le plaisir de vous retrouver demain soir.
1: Exactement.
2: À 20h également. Allez, je suis tout au long de la soirée à vos côtés avec des points trafic réguliers et avec de la musique.
1: Les East 17, Thibaut, ça vous rappelle vos jeunes années peut-être? Non,
2: pas du tout.
1: Je crois que vous n'étiez peut-être même pas né. 91 à ce titre.
2: Ah bah tout juste.

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1: Un petit peu plus de 20h15 sur la route de votre mardi soir, route peut-être des vacances, voire route du travail. En tout cas, ça se passe bien partout. Tout à l'heure, on vous parlait potentiellement d'un dégagement de fumée près des voies de l'autoroute A10. Effectivement, il y a bien eu de la fumée dans un champ à proximité. Ce n'est pas un incendie, hein, c'était un tracteur qui dégageait de la fumée à proximité des voies. Bref, tout cela est terminé. Plus de soucis particuliers à vous recenser. Même chose également à propos de ce véhicule et sa caravane en panne au bord des voies de l'A10. Une fois passé Niort en direction de Poitiers et de Paris, dépannage terminé. J'ai donc plus qu'une seule information à vous donner à cette heure-ci, parce que sinon il n'y a pas d'accident, il n'y a pas de bouchon. C'est la présence d'un chevreuil dans les Deux-Sèvres. Il pourrait traverser les voies de l'A83 à tout moment. Vous ouvrez bien l'œil entre la sortie 9 Niort-Ouest et la sortie 10 Niort-Nord. C'est en passant le kilomètre 122 et sur place, vous verrez la camionnette du patrouilleur Eddy en intervention. Tout va bien donc.

0: sur la route de ce début de soirée. Je vous retrouve au plus tard à 20h30 ou avant cela, si nécessaire. Voici le dernier Gaëtan Roussel.
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The Beautiful Souls dans votre playlist de mardi soir. Voici le dernier, Mylène Farmer. On aura également Calvin Harris dans la foulée. Je vous retrouve à 20h31 pour l'info trafic parfaitement fluide et sans difficulté sur la route ce soir.

0: Calvin Harris à l'instant sur le 107.7, l'infotrafic dans 30 secondes et puis ensuite ce sera l'heure d'Absolument Live, votre rendez-vous de l'été consacré aux concerts, aux grands concerts qui ont marqué l'histoire de la musique. Il sera question de musique française dans un instant au tout début des années 2000, le Bliss Tour de Vanessa Paradis qui nous avait réservé bien des surprises. On va se remémorer cette belle tournée de Vanessa Paradis juste après l'infotrafic.
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0: 20h passées de 32 minutes sur la route de ce mardi soir, route ensoleillée et très agréable car il n'y a aucun embarras de circulation à l'horizon, pas de bouchons, pas d'accident, simplement on me signale un dégagement de fumée qui pourrait s'avérer un petit peu gênant ou un petit peu impressionnant au bord des voies de l'A81, c'est l'autoroute entre Rennes et Le Mans, notamment on n'est pas très loin de Laval, ça peut gêner un petit peu votre visibilité dans les deux sens au niveau du kilomètre 231, peut-être un dégagement de fumée à proximité des voies de l'autoroute, vous restez attentifs, ça ne veut pas forcément dire qu'il y a un incendie, hein. Tout à l'heure on a eu un dégagement de fumée, c'était simplement des travaux dans un champ à proximité, mais voilà, on reste vigilant évidemment dans cette période, kilomètre 231 de l'A81 en Mayenne. Et puis je vous rappelle la présence d'un chevreuil près des voies de l'A83, là nous sommes dans les Deux-Sèvres à proximité de Niort, kilomètre 122, attention dans les deux sens.
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0: Voici à présent Absolument Live avec Marie Codemo qui ce soir nous invite à partager un moment avec une artiste désormais incontournable de la scène musicale française.
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4: Elle est une artiste accomplie qui a une large place dans le cœur des Français depuis les années 80. Quand on l'a connue, elle était toute jeune et elle nous racontait l'histoire d'un chauffeur devenu lui aussi célèbre. Vanessa Paradis a eu plusieurs vies et de nombreux artistes ont écrit pour elle. De Serge Gainsbourg à Lenny Kravitz, en passant par M et Étienne Dao, elle est une vraie muse. Et elle fait toujours son effet sur scène, comme lors du Bliss Tour en 2001. Des lumières douces, chaleureuses, des musiciens et une chanteuse comblée, il n'en faut pas plus pour qu'une soirée soit parfaite, comme le 30 mai au Zénith de Paris. Entre moments intimes où elle se retrouve seule à chanter avec sa guitare, ambiance rock, psychédélique et même plus reggae sur Marilyn et John. Et puis on note aussi la venue d'un grand compositeur, interprète, guitariste et ami de Vanessa Paradis. M fait la surprise de la rejoindre avec sa guitare sur le titre « Pourtant, une chanson qu'il a composée ». Un moment de grande complicité. Voilà ce que je vous propose. Vanessa Paradis, M et leur public sont dans Absolument Live avec

0: Merci, bravo Mathieu.
1: Mathieu pour Mathieu Chédid et Vanessa pour Vanessa Paradis en live sur le 107.7. Une information trafic me parvient. Peut-être un départ de feu signalé à proximité des voies de l'autoroute A10. On est dans les Deux-Sèvres, pas très loin de Niort en ce moment. Si vous roulez dans ce secteur, on est à proximité de la sortie numéro 32. Vigilance bien sûr dans les deux sens et notamment quand vous roulez vers le nord. C'est dans ce sens-là que l'incendie a été signalé. Kilomètre 368 de l'autoroute A10. Les sapeurs-pompiers évidemment se rendre sur place pour vérifier la situation. Voici Alanis Morissette en musique, le retour du trafic à 20h45.

0: Qui est cet artiste, si vous ne le connaissez pas encore? Je vous donne un indice, on a écouté son grand frère en live il y a une poignée de minutes. C'était Mathieu Chédid qu'on a écouté. Bah ouais, c'est le petit frère de Mathieu Chédid. Joseph Chédid à l'instant sur le 107.7 avec le titre « A Friend ». Il est 20h45 dans un instant. Je vous retrouve pour évoquer vos conditions de circulation avec quelques interventions à retenir.
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0: 20h46 dans ce point trafic, je vais vous emmener en Mayenne et je vais vous emmener dans les Deux-Sèvres. Si vous n'êtes pas dans ces secteurs, ce soir tout se passe globalement très bien hein, sur la route peut-être du travail ou la route de vos vacances, même autour des grandes villes par exemple. Si vous devez rouler en direction de la région parisienne, ça roule très bien entre Saint-Arnoult et la capitale et même autour de Paris, il n'y a pas de souci particulier. Même chose également plus à l'ouest, hein, si vous devez traverser le secteur d'Angers, contourner Nantes ou bien plus au sud, du côté de Bordeaux, vraiment, il n'y a aucun souci particulier sur la route en ce moment. Deux interventions tout de même. La première nous emmène du côté de la Mayenne. Je vous parlais tout à l'heure d'un dégagement de fumée au bord des voies de l'autoroute A81 dans le secteur de Laval. Alors effectivement, il y a un petit peu de fumée, mais rien à voir avec un incendie. C'est simplement, visiblement, un agriculteur à proximité, dans un champ à proximité des voies de l'autoroute. Ça provoque un petit peu de fumée, mais plutôt de la poussière. Donc voilà, il n'y a pas de gêne direct, rassurez-vous, pas d'incendie près des voies de l'autoroute à proprement et a priori. En revanche, si vous êtes en ce moment du côté du département des Deux-Sèvres, sur l'autoroute A10, et bien là, pour le coup, nous avons un dégagement de fumée, peut-être lié à un incendie. Alors, le patrouilleur Didier se rend sur place. Pour l'instant, il ne me confirme pas cette information, mais vous restez attentifs. Sur cette autoroute A10, nous sommes à proximité de Niort, au niveau du kilomètre 368. Voilà pour cette information. Et puis, puisque nous sommes sur l'A10 dans ce secteur de Niort, j'attire votre attention si vous roulez depuis Paris, depuis Poitiers, en direction de La Rochelle et de Bordeaux. Avant d'arriver à Niort, il y a l'aire d'autoroute de Rouillé-Nord. Et bien, sur cette aire d'autoroute, aucun carburant disponible au moment où l'on se parle. Rupture de stock, rupture de carburant sur l'aire de Rouillé-Nord. Donc, vous anticipez bien en amont, peut-être en vous arrêtant dans le secteur de Poitiers, juste au niveau du Futuroscope, sur l'aire de Poitiers-Jaunet-Clan. Ou bien sinon, faudra aller plus au sud. Une fois passé Niort sur l'aire de Poitou-Charentes. Je vous ai tout dit en ce qui concerne l'infotrafic assez tranquille de ce début de soirée et en ce qui concerne la musique. Retour en 1993 avec Axel Red.

Les Maroon 5. Et Christina Aguilera sur le 107.7. Je vous parlais peut-être d'un incendie au bord des voies de l'Adise dans le secteur de Niort. Fausse alerte, le patrouilleur est reparti, rassurez-vous. Et puis du côté de l'A81 en Mayenne, pas très loin de Laval. Alors c'est bel et bien un départ de feu dans un champ à proximité des voies de l'autoroute, mais les pompiers sont sur place. Il n'y a pas de gêne à proprement parler pour vous qui passez dans ce secteur. Simplement, vous verrez un petit peu de fumée. Pas très loin des voies, au niveau du kilomètre 230-231 de cette autoroute A81. Rendez-vous après la musique de Prince à 21h pour l'actualité et le retour du trafic.

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1: Bonsoir à tous. Il y avait août 2003, il y a désormais juillet 2026. Le record de chaleur sur un mois entier a été officiellement battu. Le mois de juillet que nous venons de vivre est le plus chaud jamais enregistré par Météo France depuis le début des relevés, en tout cas en 1900. 24,9 degrés en moyenne, c'est un tout petit peu plus que le précédent record de la canicule d'août 2003. Dans la Drôme, les flammes ont encore gagné du terrain cet après-midi. On en est à 280 hectares brûlé ce soir, soit une centaine de plus qu'à la mi-journée. Deux pompiers ont été légèrement blessés en intervention dans ce secteur montagneux et difficile d'accès dans le massif du Claps près de Bellegarde en Diois. Un projet très contesté par les défenseurs de l'environnement va voir le jour en Gironde. La préfecture a donné son accord pour la construction d'une méga ferme d'élevage de saumon, une usine de 14 hectares au Verdon-sur-Mer, tout au bout de l'estuaire de la Gironde. Quelques 10 000 tonnes de poissons devraient en sortir tous les ans, mais dans un cadre environnemental strict, précise la préfecture. Les opposants y dénoncent une menace contre l'écosystème. Le pronostic vital des deux randonneurs foudroyés hier dans les Pyrénées n'est plus engagé. Ils sont hospitalisés dans un état stable. Cet adolescent de 14 ans et ce jeune homme de 21 ans avaient été touchés par la foudre en pleine randonnée hier sur le GR10 près de la commune de Cotteret. À la page des sports, on suit du football. Ce soir, avec le troisième tour préliminaire de la Ligue des Champions, l'Olympique Lyonnais sur la pelouse du Sparta Prague, c'est la mi-temps et Lyon mène 1-0. Et puis en rugby, les supporters de Toulouse vont perdre l'un de leurs chouchous après plus de 10 ans au club. L'arrière Thomas Ramos va troquer sa tunique rouge et noire pour celle des ciels et blancs du Racing 92. Alors pas cette saison, mais à compter de l'été 2027. Le joueur en fin de contrat s'engagera alors pour 3 ans avec le club francilien. L'annonce a été officialisée cet après-midi. Voilà pour l'essentiel de l'actualité en ce début de soirée. Le trafic arrive après la météo. La météo, la canicule recule puisque ce soir le Jura, le Doubs, le territoire de Belfort ne seront plus dans une heure en vigilance orange et ce sera le cas demain également de l'Ain et de Deux-Savoie. Alors demain on aura encore des départements du quart sud-est en vigilance orange canicule. Partout ailleurs sur les régions de l'ouest, eh bien le temps sera très agréable demain. Ce sera du soleil, quelques gouttes de pluie peut-être en début de journée sur l'extrême nord du pays, mais ensuite ce sera donc du beau temps et pour les températures elles seront enfin un petit peu plus respirable. La barre des 30 degrés ne devrait pas être dépassée sur les régions de l'ouest demain. La maximale, ce sera 28 degrés à Paris. Il fera 28 également à Tours, 27 degrés à Nantes et à Bordeaux, 25 degrés à Biarritz.
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1: Un petit peu plus de 21h, la route de ce mardi soir, peut-être la route des vacances, voire la route du travail. En tout cas, vous partagez la route, c'est important, avec de bonnes conditions de circulation, de bonnes distances de sécurité. Mais en tout cas, il n'y a pas de bouchon à vous signaler. Un accident tout de même, alors le mot accident tout de suite peut faire peur, mais je vous rassure, ça ne provoque pas de bouchon ni de grosses gênes visiblement. Et cela vous concerne du côté de Vierzon. Vous êtes sur la 71 en provenance de Bourges, en provenance peut-être du Massif Central, voire en provenance de l'autoroute A également que vous venez de récupérer. On est au Niort de Vierzon, kilomètre 174, une voiture et une fourgonnette arrêtées, accidentées sur la bande d'arrêt d'urgence. Le patrouilleur Romain se rend sur place en direction d'Orléans donc et de Paris. Et puis je vous rappelle également ce dégagement de fumée qui peut un petit peu vous surprendre en Mayenne. On change de région, on part beaucoup plus à l'ouest. Pour vous qui êtes sur l'A81, on n'est pas très loin de Laval. Il y a les pompiers en intervention, alors pas directement sur les voies de l'autoroute, mais de l'autre côté des grillages, au niveau d'un champ où il y a eu un petit départ de feu, les pompiers sont sur place, voilà pourquoi il y a un petit dégagement de fumée. Vous évitez la curiosité, kilomètre 231 de cette autoroute A81.
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Damien 16 à l'instant sur le 107.7. 21h08, tout va bien sur la route de ce début de soirée. Simplement cette intervention à Vierzon, je vous la rappelle. Sur la 71, vous roulez vers Tours, vers Orléans, vers Paris, juste après la sortie 5, Vierzon, et l'échangeur avec l'autoroute A20. Il y a une voiture et une fourgonnette qui se sont percutées. En tout cas, elles sont en train d'être dépannées au bord des voies. Il n'y a pas de grosse gêne. Vous serrez bien sur voie de gauche. Simplement, au niveau de cette intervention, kilomètre 174. Retour du trafic à 21h15.

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1: 21h passées de 15 minutes, je vous parlais tout à l'heure d'un dégagement de fumée au bord des voies de l'A81 du côté de la Mayenne, tout près de Laval. Les pompiers sont intervenus pour un départ de feu dans un champ à proximité. Tout cela est désormais terminé. Il n'y a qu'une seule et unique information à retenir à cette heure-ci et elle vous concerne sur l'autoroute A71. Nous partons dans le département du Cher pour vous qui circulez dans le secteur de Vierzon, en provenance peut-être du Massif Central, de Bourges, peut-être également du Périgord, de la Dordogne. Vous êtes désormais sur la 71, vous passez Vierzon, direction Orléans et Paris, kilomètre 174. Il y a ce poids lourd et cette voiture accidentée, en tout cas arrêtée au bord des voies, qui se sont visiblement percutées. Alors, il n'y a pas de gros gêne pour vous, il n'y a pas de dégâts, il n'y a pas de bouchons. Simplement, vous serrez bien à gauche. Je compte sur vous pour observer un corridor de sécurité, kilomètre 174 de l'autoroute A71 en direction du Nord. La musique sur le 107.7 avec Taylor Swift dans quelques instants, ce sera juste après le tout dernier Soprano. Oh,

Lover. Taylor Swift dans votre playlist ce soir. On accueille Lady Gaga désormais. Je vous retrouve à 21h30 au plus tard. Pour l'info trafic, je vous parlais de cet accident sur la 71 secteur de Vierzon. Intervention désormais terminée.

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1: Un petit peu plus de 21h30, 21h31 très précisément, et la route est très tranquille pour vous, c'est tant mieux. En vacances ou bien la route du travail, quoi qu'il en soit, vous roulez sans difficulté, même autour des grandes villes à cette heure-ci sur les rocades, sur les périphériques. Je peux citer Bordeaux, Nantes, Angers, la région parisienne également. Tout se passe extrêmement bien. Je vous évoquais un dépannage suite à un accident du côté de Vierzon sur l'autoroute A71. C'est terminé. Une seule info simplement à retenir, elle vous concerne dans le Maine-et-Loire en ce moment. Vous êtes sur la 11, vous venez de passer la région d'Angers et vous roulez en direction du Mans, de la Normandie, voire de Paris, au kilomètre 228, c'est-à-dire 2 kilomètres après Durtal. Durtal, c'est la sortie 11. Il y aurait un obstacle, peut-être dangereux, peut-être volumineux, peut-être sur les voies de l'autoroute, un morceau de véhicule qui pourrait vous gêner. Le patrouilleur Franck est sur place en ce moment au niveau de ce kilomètre 228 pour récupérer cet obstacle, vous pensez à sa sécurité, vous levez le pied.
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1: Dans un instant, votre rendez-vous de l'été consacré aux voitures mythiques. Nous allons évoquer le fameux van GMC de l'agence Tourisque, l'un des véhicules cultes des séries des années 80. Ce sera juste après la musique de Taïk.

0: Et c'était Take à l'instant sur le 107.7 à suivre. Calogero ou encore Chris Isaac, je vous retrouve dans 10 minutes au plus tard pour l'infotrafic. Si vous venez tout juste de nous rejoindre, c'est très tranquille, pas de difficultés, pas d'accidents, pas de bouchons sur la route de ce début de soirée. Votre rendez-vous de l'été, voiture mythique avec vous, Loïc Alsac, et vous nous racontez l'histoire du fourgon le plus iconique des séries d'action des années 80.
1: Quand la loi ne peut plus rien pour vous, il vous reste un recours, un seul, l'agence Tourisque.
2: C'est le cinquième membre de l'équipe de mercenaires la plus connue de la télévision, le van GMC Vendura G15 de 1983. Un V8 sous le capot et un style inimitable, avec sa peinture noire et grise, sa bande rouge et son spoiler avant, digne d'une véritable voiture de course. Au fil des 5 saisons de la saga, le van est utilisé comme un véritable QG mobile, outil parfait pour d'anciens militaires. Au volant, un pilote aussi bodybuildé que sa monture, le très sculptural Barracuda, alias Mr. T.
3: Qu'est-ce que tu veux, toi ?
4: Je vais garer la voiture.
3: T'es cinglé ou quoi ? Je ne passerai le volant à personne. Allez, de l'air, de l'air !
2: La marque GMC fournira 8 modèles à la production, 2 pour les scènes entre les personnages et 6 pour les cascades. En 98 épisodes, entre 1983 et 1987, le GMC Vendura aura illustré toujours avec panache une certaine vision de la série d'action des années 80.
5: J'adore quand un plan se déroule sans accroc.
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1: 21h45, pas d'accident, pas de bouchon, pas de difficulté à travers les régions de l'Ouest et du centre de l'Hexagone. Deux infos quand même à retenir sur l'autoroute A28, notamment depuis Le Mans, vous roulez en direction de Tours et du Sud. D'abord au kilomètre 55, c'est-à-dire juste après Château-du-Loir, la sortie numéro 26. On nous signale peut-être la dépouille d'un animal sur la voie de droite, peut-être d'un chevreuil. Et puis quasiment à ce niveau, bien 2 kilomètres plus loin, il y aurait là un piéton au bord des voies de l'autoroute et un chien signalé également dans ce même secteur. Donc soyez vigilants, un piéton et un chien peut-être au bord des voies, kilomètre 53 de l'autoroute A28 quand vous roulez depuis Le Mans vers Tours. Mais ça peut vous impacter aussi dans l'autre sens au cas où l'animal réussirait à traverser. Et puis attention à ces obstacles également dans le Maine-et-Loire. Sur l'autoroute A11, vous roulez entre Angers et Le Mans, direction Le Mans et Paris, à un morceau de véhicule qui pourrait vous gêner juste après Durtal, la sortie 11. On est au kilomètre 228, donc juste après Durtal. Le patrouilleur Franck est sur place. Elle est de retour. Madonna avec son nouvel album. Talk about.

Beyoncé à l'instant sur le 107.7 à 21h53. Voici Neika, je vous retrouve à 22h pour l'actualité. Et l'infotrafic, c'est calme sur la route ce soir.

Information trafic en direct sur l'autoroute A10, une fois passé le péage de Saint-Arnoult, direction Orléans et le sud au kilomètre 54, c'est-à-dire juste avant l'aire de service des Plaines de Beauce, s'il y aurait un obstacle, un morceau, une pièce de voiture sur les voies de l'autoroute, sur la voie de droite.

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1: Bonsoir à tous. Les cours du pétrole continuent de baisser. Le baril de Brent est repassé sous la barre des 80$, bien loin du pic à 126$ au début de la guerre au Moyen-Orient. Le marché rassuré, car les États-Unis disent avoir bon espoir d'un accord de réouverture du détroit d'Ormuz, peut-être dès demain. Pour autant, les prix à la pompe en France restent toujours aussi élevés. Le prix moyen du litre de diesel est repassé au-dessus des 2,20€. Dans la Drôme, les flammes ont encore gagné du terrain cet après-midi. 280 hectares brûlés, soit une centaine de plus qu'à la mi-journée. Deux pompiers ont été légèrement blessés en intervention dans ce secteur montagneux et difficile d'accès dans le massif du Claps, près de Bellegarde en Diois. Une opération de secours XXL ce matin en mer du Nord. Une embarcation qui transportait 157 migrants a pris feu au large de Boulogne-sur-Mer, à la limite des eaux françaises et britanniques. Les deux pays ont envoyé des bateaux pour récupérer les naufragés. Aucune victime à déplorer. Toujours à ce sujet, l'espace Schengen n'est pas le problème, mais plutôt la solution. Voilà ce que disent les ministres de l'Intérieur de l'Union européenne à l'issue d'une réunion ensemble ce matin. Des échanges après l'épisode migratoire dans l'enclave espagnole de Ceuta. La résilience de l'Europe a été mise à rude épreuve, mais elle a réussi ce test, estime de son côté le commissaire européen en charge des questions migratoires. Et puis en football, la mauvaise opération de l'Olympique Lyonnais ce soir, défaite de l'OL il y a quelques instants, 2-1 sur la pelouse du Sparta Prague. C'était le match aller du troisième tour préliminaire de la Ligue des Champions. Victoire donc obligatoire pour les Lyonnais lors du match retour. Ce sera dans une semaine au Groupama Stadium pour espérer pouvoir disputer les barrages de la Champions League. Voilà pour l'essentiel de l'actualité. Dans un instant, le retour du trafic juste après la météo. La météo, le Doubs, le territoire de Belfort ainsi que le Jura viennent de sortir de la vigilance orange canicule. Ce sera le cas également demain matin de l'Ain et des Deux-Savoie. Plus à l'ouest, des températures et un temps très agréable demain, mercredi. Les températures ne dépasseront pas les 30 degrés. Hein. Il fera 28 degrés pour la maximale et Tours et Paris, 27 degrés en moyenne sur le littoral atlantique et globalement sous le soleil.
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1: Un petit peu plus de 22h sur la route de ce mardi soir, j'ai trois informations à vous donner. Pardonnez-moi, deux informations sur la 28 et deux sur la 10. Donc en tout, ça nous fait bien quatre informations et non trois. D'abord sur l'autoroute A10, quand vous roulez depuis l'Île-de-France en direction d'Orléans et du Sud, au kilomètre 54, une fois passé Allainville, la sortie 11 et juste avant l'aire d'autoroute des Plaines de Beauce, il y aurait un obstacle, un morceau de véhicule qui vous gênerait sur la voie de droite. Plus au sud, on est du côté de Tours, plutôt du nord de Tours. Un chevreuil a été repéré près des voies, vigilance dans les deux sens. Au niveau du kilomètre 163, on est entre la sortie 17 Blois et la sortie 18 Amboise-Château-Renaud, kilomètre 163 de l'autoroute A10. On bascule sur l'A28 à présent, l'autoroute entre Le Mans et Tours. Vous roulez en direction de Tours. Deux infos qui s'enchaînent. D'abord au kilomètre 55, donc une fois passé Château-du-Loir, sortie 26, il y aurait la dépouille d'un chevreuil sur la voie de droite. Le patrouilleur Sébastien se rend sur place. Et puis juste après, 2 km ou plus loin, au kilomètre 53, on nous signale à la fois un piéton au bord des voies et peut-être la présence d'un chien, donc soyez très vigilants. Kilomètre 53 de la 28 en direction de Tours, mais peut-être également en direction du Mans, de la Bretagne, de la Normandie. On ne sait pas vraiment où se trouve cette information.
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Du bon rock qui nous vient de Grande-Bretagne avec Franz Ferdinand à l'instant sur le 107.7 et des beaux cadeaux ce soir à gagner pendant toutes les vacances. 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Voici Angèle, le trafic de retour à 22h15.

0: Oliver Chitam à l'instant sur le 107.7 à 22h15. J'étais en train de vérifier la suite de vos programmes. C'est bien sûr l'info trafic. Et puis ensuite, absolument BO, votre rendez-vous dédié aux bandes originales cultes de films et de séries. Et nous allons faire un tour chez Disney dans quelques instants avec le dessin animé Tarzan chanté par Phil Collins à la toute fin des années 90. Ce sera juste après donc l'info trafic.
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0: Il est 22h15 et à cette heure-ci, vous oubliez quasiment toutes les informations que je vous ai données il y a un quart d'heure dans notre dernier point trafic. Il n'y en a plus qu'une seule à retenir. Elle vous concerne sur l'autoroute A28. On part du côté du département de la Sarthe. Pour vous qui roulez depuis Le Mans en direction de Tours, du centre et du sud, kilomètre 55, peut-être un chevreuil écrasé, la dépouille d'un animal en tout cas sur les voies de l'autoroute. C'est juste après, enfin 6 kilomètres après la sortie 26, Château du Loir, kilomètre 55 de l'autoroute A28. Dépouille d'animal sur les voies, le patrouilleur Sébastien approche sur place pour la ramasser. Partout ailleurs, pas d'accident, pas de bouchon évidemment, ça roule très bien sur la route de ce mardi soir à travers les axes de l'ouest et le centre de l'Hexagone. C'est donc l'heure d'Absolument BO, votre rendez-vous consacré aux bandes originales.
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0: Et nous sommes avec un grand monsieur de la chanson, de la musique et de la batterie, j'ai nommé Phil Collins. Marie Codemo, vous nous emmenez dans la jungle.
2: Chez Disney, on s'adresse aux enfants, mais on doit aussi séduire les parents. On veut de l'aventure, de l'amour, de l'humour, de l'émotion. Voilà le cocktail que doit préparer Phil Collins pour Tarzan, sorti en 1999. Paris largement gagné, il n'apparaît évidemment pas dans le dessin animé, mais il est un véritable narrateur musical, un peu comme si lui aussi était dans les arbres à sauter de liane en liane. Il accompagne les aventures de Tarzan, et c'est la première fois chez Disney que le personnage principal ne chante pas. Collins a reçu de nombreuses récompenses, dont l'Oscar de la meilleure chanson originale en 2000 avec le titre You'll Be In My Heart, qui illustre la rencontre entre le bébé humain, Tarzan, et la maman gorille, Kala, qui va prendre soin de lui et l'élever.
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2: Phil Collins, perfectionniste, en plus de l'anglais, a tenu à chanter lui-même en phonétique les versions espagnoles, allemandes, italiennes et bien sûr françaises.
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2: Après ces quelques minutes dans la jungle, vous aurez peut-être envie de vous faire une séance ciné avec Tarzan que Phil Collins chante si bien. Écoutons You'll Be In My Heart dans Absolument BO.

0: C'est nouveau, Jack Savoretti et Philippine Lavray à l'instant sur le 107.7 et juste avant cela, on avait évidemment Julien Doré avec Paris Seychelles. Joli voyage en musique, joli voyage également sur les autoroutes que vous empruntez dans 30 secondes.
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0: 22h et quasiment 30 minutes, eh bien, il va être très rapide ce point trafic puisque je n'ai aucune intervention à vous signaler, pas d'obstacle, pas d'accident, pas de difficulté évidemment à travers les axes de l'ouest et du centre du pays. Tiens, simplement, cette information à retenir si vous roulez depuis l'Île-de-France sur l'A11 en direction du Mans, de la Bretagne et de l'ouest, notez que sur l'aire d'autoroute après le péage de Saint-Arnoult, l'aire de Chartres, il n'y a plus de carburant au moment où l'on se parle, enfin plus de samplon 95 simplement, donc voilà, si vous roulez avec du samplon 95, faudra mettre du samplon 98, sinon vous anticipez peut-être au départ de l'Île-de-France sur l'aire de Limours. Et puis information un petit peu plus importante du même acabit, mais qui concerne l'intégralité des carburants, cette fois du côté de l'autoroute A10, de l'aire de Rouillé. Nous êtes entre Poitiers et Niort, en direction de La Rochelle, en direction de Bordeaux. Après Poitiers, l'aire de Rouillé n'a plus du tout de carburant, que ce soit de l'essence comme du diesel. Rupture de stock en ce moment. Donc vous anticipez en amont, peut-être au niveau du Futuroscope, en vous arrêtant sur l'aire de Poitiers-Jaune-Éclan. Sinon, faudra aller une trentaine de kilomètres plus loin sur l'aire de Poitou-Charentes-Nord dans le secteur de Niort.
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1: 22h45, les nouvelles sont très bonnes à cette heure-ci puisque je n'ai pas d'informations particulières à vous donner. Vous roulez toujours de manière parfaitement fluide, aucun accident, aucun obstacle, aucun danger immédiat sur votre route. Et tout au long de l'été, on s'occupe de vous trouver des idées de lecture pour les vacances. Ce sera le cas dans un instant dans Marque-Page. Trois livres faciles à lire et dont il serait dommage de faire l'économie. Rendez-vous juste après M. Pokora.

0: M. Pokora à l'instant sur le 107.7, il est 22h48 à la seconde près. Top, tout va bien sur votre trajet, on fera un point complet au plus tard après les infos de 23h. D'ici là, il y aura de la musique et puis quelques idées de sortie pour vos vacances. Votre rendez-vous marque-page si vous faites une halte en librairie pendant vos congés estivales. Voici trois idées de lecture, trois livres dont il serait dommage de faire l'économie. Voici donc la sélection de Francine Thomas.
1: À chaque rentrée littéraire, sa révélation. En attendant celle des prochaines semaines, il est bon de remettre en lumière une jeune autrice révélée à l'automne dernier. Avec La Bonne Mère, Mathilda Di Matteo signe un premier roman impertinent, drôle et touchant, dont le personnage principal est une mère de famille marseillaise, une véritable cagoule dont il n'est jamais question ici de se moquer. Avec Véro, Mathilda Di Matteo dresse au contraire le portrait d'une cagole flamboyante.
2: Je trouve ça triste en fait que la cagole existe toujours uniquement pour son apparence. Parce que c'est à la fois la féminité exubérante, débordante, c'est aussi une féminité qui emprunte au code de la masculinité, parce que parle fort, prend beaucoup de place dans l'espace public, et c'est une féminité populaire. Et elle existe rarement en tant que personne, c'est une icône sans intériorité. Alors avec Véro, j'ai essayé de lui donner toute une voix intérieure, hein, une sorte de monologue hyper percutant, drôle. Et je pense que c'est difficile de se moquer d'un personnage qu'on aime autant.
1: Le livre suivant ne passe pas par Marseille, mais nous emmène dans de nombreuses régions. Après une fausse couche, Marie s'enfonce dans une tristesse sans fond. Pour la sortir de ses pensées mélancoliques, son compagnon Orso improvise un road trip ponctué par les visites de musées les plus insolites les uns que les autres.
3: Voyage, voyage.
1: Livre dont le titre, et vous l'aurez peut-être compris, Voyage, Voyage, est une ode au chemin de traverse, à l'improvisation, aux haltes non instagrammables dont se dégage une poésie du quotidien et une fantaisie réjouissante. Victor Pouchet nous amuse et nous émeut et signe un livre d'une tendresse infinie. Enfin, ne ratez pas le dernier roman photo des éditions du Seuil, concocté cette fois par Audrey Dana. Love Dating, sous-titré ce très court moment d'espoir, met en scène des rencontres amoureuses tirées d'histoires vraies. Il s'agit, dit Audrey Dana, d'une célébration du ridicule, un musée de nos désastres, un rite de purification par le rire, aux côtés notamment de Franck Dubosc, Alex Vizorek, Marina Hens ou encore Maurice Barthélémy. On résume, voici trois lectures que vous ne regretterez pas. La Bonne Mère de Mathilda Di Matteo chez l'Iconoclaste. Voyage, Voyage de Victor Pouchet chez Gallimard. Love Dating d'Audrey Dana au Seuil.
0: Merci Francine, et d'autres idées de lecture à retrouver sur notre site internet et sur notre application. Voici Usher.

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1: Bonsoir à tous. Il y avait août 2003, il y a désormais juillet 2026. Le record de chaleur sur un mois entier a été officiellement battu. Le mois de juillet que nous venons de vivre est le plus chaud jamais enregistré par Météo France depuis le début de ses relevés en 1900, 24,9 degrés en moyenne. C'est un petit peu plus que le précédent record de la canicule d'août 2003. Dans la Drôme, les flammes ont encore gagné du terrain ces dernières heures. 280 hectares brûlés au dernier bilan, c'est une centaine de plus qu'à la mi-journée. Deux pompiers ont été légèrement blessés en intervention dans le massif du Claps. Un projet très contesté par les défenseurs de l'environnement va voir le jour en Gironde. La préfecture a donné tout à l'heure son accord pour la construction d'une méga ferme d'élevage de saumon, une usine de 14 hectares au Verdon-sur-Mer, tout au bout de l'estuaire de la Gironde. Quelques 10 000 tonnes de poissons devraient en sortir chaque année, mais dans un cadre environnemental strict, précise la préfecture. De leur côté, les opposants dénoncent une menace contre l'écosystème. À la page des sports du football, et l'Olympique Lyonnais mal engagé en vue de la Ligue des Champions. L'OL défait ce soir sur la pelouse du Sparta Prague, 2-1 pour les Tchèques qui se présenteront donc avec un avantage d'un but au match retour la semaine prochaine dans le Rhône. Pour les Lyonnais, ce sera donc une victoire obligatoire pour espérer se qualifier pour les barrages de la Champions League. Et puis en rugby, les supporters de Toulouse vont perdre l'un de leurs chouchous. Après plus de 10 ans passés au club, l'arrière Thomas Ramos va troquer sa tunique rouge et noire pour celle des ciels et blancs du Racing 92. Alors ce ne sera pas cette saison, mais à compter de l'été prochain, l'été 2027. L'international français en fin de contrat s'engagera donc pour 3 ans avec le club francilien. L'annonce a été officialisée cet après-midi. Voilà pour l'essentiel de l'actualité. Le retour du trafic dans quelques secondes, juste après la météo. La météo, la canicule va reculer encore demain avec l'un et les deux Savoie qui basculeront de la vigilance orange en vigilance jaune, comme ça a été le cas ce soir également du Jura, du Doubs et du territoire de Belfort. Ça c'est pour ce qui concerne la canicule à l'est. Sur les régions de l'ouest, demain un temps très agréable et des températures qui vont continuer de diminuer. Elles seront assez respirables hein, demain. La maximale ce sera du côté de Tours et de Paris avec 28 degrés sur le littoral Atlantique, ce sera entre 25 et 27 degrés en moyenne.
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1: Il est 23h passées de 3 minutes. J'ai une seule information à vous donner à cette heure-ci, vous qui circulez sur les autoroutes du Grand Ouest et du Centre. Eh bien, c'est dans le centre du pays justement que ça vous concerne. Entre Vierzon et Salbris, vous êtes sur l'A71. Un chevreuil a été repéré près des voies de cette autoroute, kilomètre 170. Donc on est entre Salbris et Vierzon. Vigilance dans les deux sens au cas où cet animal, ce chevreuil, réussirait à traverser.
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Magnifique, Michael Jackson pour vous accueillir avec Man in the Mirror à l'instant sur le 107.7 à 23h. Passé de 8 minutes, je vous retrouve à 23h15 pour le retour du trafic. Voici à présent Sienna Spiro et puis Trio dans la foulée.

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1: Il est 23h15, merci d'être branché sur le 107.7, la radio des vacances, la radio du trafic qui vous accompagne peut-être également sur la route du travail. Je n'ai qu'une seule information à vous donner à 7h06, cela vous concerne du côté de l'autoroute A83, l'autoroute entre Niort et Nantes. Vous roulez dans ce sens-là, direction Nantes et direction la Bretagne. D'ailleurs, vous approchez de la préfecture nantaise puisque vous venez d'arriver en Loire-Atlantique après la sortie 4. Montaigu, la présence peut-être d'un piéton près des voies de cette autoroute A83. Nous sommes au kilomètre 16 au niveau d'une aire de repos dans ce secteur, l'aire de repos de Remouillé. Vous êtes attentif, le patrouilleur Eric vient d'arriver sur place. Dans un instant sur le 107.7, eh bien tous au parc, l'un de vos rendez-vous de l'été, on va vous faire découvrir ce soir le Puy du Fou en Vendée.

0: tous au parc. Et on vous emmène découvrir le Puy du Fou.
1: C'est super de voir les artistes comme ça évoluer sur scène. C'est le spectacle vivant, c'est pas les images, c'est vraiment des vraies personnes. Les émotions sont complètement différentes.
2: Le spectacle vivant, c'est vous, le public, qui en parlez dans vos témoignages. 1000 artistes à l'année qui évoluent quotidiennement sur 20 scènes. C'est là que réside le succès du Puy du Fou. Nicolas Devilliers, président du parc.
3: Vous savez, au Puy du Fou, nous avons notre propre académie qui forme nos jeunes pour créer des spectacles, pour être cascadeurs, danseurs, danseuses. Et puis tous nos spectacles sont créés en interne par nos propres équipes. C'est ce qui explique cette signature Puy du Fou qui a pour objectif de toucher de manière universelle les Français qui viennent nous voir, mais aussi les étrangers.
4: Very good. What do you think of it?
5: It was great.
2: Les étrangers, on les entend, et les Français également. Par exemple, à la sortie du spectacle Le Signe du Triomphe, dans une arène bondée de 6000 spectateurs.
6: Là, l'arène, c'est vraiment la chose la plus impressionnante, le top du top.
7: J'en ai vu d'autres et celui-là, il est vraiment extraordinaire. En fait, vous en avez plein les yeux, le son, les acteurs et la mise en scène.
8: Le Signe du Triomphe, c'est vraiment le clou de la journée.
2: Laurent Tard, directeur artistique exécutif du Puy du Fou.
8: Quand vous approchez du Signe du Triomphe, vous êtes déjà surpris par cette arène et vous allez vous retrouver vraiment à l'époque de la Rome antique avec ses combats de gladiateurs, sa course de chars.
9: Mettre le feu déjà dès le départ avant que le spectacle commence pour nous mettre dans l'ambiance, et c'est ça qui est aussi génial quoi.
8: Il y a une très grosse participation dans ce spectacle parce que les jeux antiques demandaient l'avis du public, malheureusement ou heureusement pour le gladiateur, pour donner l'avis ou sauver les différents personnages du spectacle.
2: Autre spectacle dans un théâtre monumental du XVIIe siècle, Mousquetaire de Richelieu, équipé du plus grand rideau de scène du monde.
10: Des décors royaux.
11: Juste un mot pour définir, c'était juste exceptionnel, voilà.
2: Et pour terminer, le bal des oiseaux fantômes, 330 volatiles qui évoluent dans un final éblouissant. La parole aux enfants.
12: Oui, j'ai adoré.
2: Qu'est-ce que t'as aimé, dis-moi?
12: Quand ils volaient de ce côté à l'autre.
13: J'ai très aimé les oiseaux qu'on voit pas trop souvent, on les voit pas trop souvent, donc de les voir, ça nous fait plaisir.
2: Est-ce que ça fait un petit peu peur?
13: Pas du tout, parce que en fait, ils sont dressés, alors ça, ils peuvent pas attaquer une personne.
2: Le Puy du Fou, 20 spectacles permanents, sans compter la célèbre Cinécénie en nocturne, 23 hectares, 2500 acteurs. Puydufou.com pour les renseignements. C'est en Vendée, au nord de la Roche-sur-Yon, par l'autoroute A87.
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Information trafic sur l'autoroute A10 depuis l'Île-de-France. Vous roulez en direction d'Orléans et du Sud. On nous signale peut-être un départ de feu au niveau d'un véhicule. Un véhicule en feu peut-être au bord des voies de l'autoroute. Kilomètre 41, nous sommes juste après Alainville, la première sortie après le péage de Saint-Arnoult.

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1: Il est quasiment 23h30 et j'ai quand même 4 informations à vous donner à cette heure-ci sur 4 autoroutes différentes. On va d'abord emprunter l'autoroute A10, l'autoroute Paris-Bordeaux. À la sortie de la région parisienne, vous passez le péage de Saint-Arnoult et vous roulez vers Orléans et vers le sud. Information à retenir au kilomètre 41, c'est-à-dire donc une quinzaine de kilomètres après le péage de Saint-Arnoult. On nous signale la présence d'un véhicule potentiellement en train de brûler au bord des voies de l'autoroute, ce qui peut être assez impressionnant, peut-être une voiture en feu au bord des voies. Les pompiers ont été appelés, les services de l'autoroute également. C'est au kilomètre 41, donc je vous l'ai dit, une quinzaine de kilomètres après le péage de Saint-Arnoult. On bascule à présent sur l'autoroute A11, l'autoroute entre Nantes et Paris, et on s'arrête dans le Maine-et-Loire. Vous venez de traverser Angers et vous roulez vers Le Mans et vers Paris. Et bien juste après la barrière de péage de Corzay, 2 kilomètres plus loin, il y aurait un accident qui impliquerait 2 véhicules. Alors ce serait au bord des voies, les 2 véhicules seraient sur la bande d'arrêt d'urgence, donc il n'y aurait pas de gêne directe, mais vous restez vigilant. Kilomètre 243. On reste à l'ouest, dans les Pays de la Loire, mais cette fois sur l'A83. Depuis la Charente, depuis la Vendée, vous roulez vers Nantes et vers la Bretagne. Eh bien, vous approchez de Nantes au kilomètre 20, après avoir passé Montaigu, la sortie numéro 4. Il y aurait un piéton qui ne serait pas en sécurité derrière les glissières. Enfin, dernière information, on change de région, on part à Vierzon sur l'autoroute A71. Vous arrivez depuis Bourges, depuis le Massif Central, depuis Limoges également. Vous êtes sur la 71, kilomètre 173 vers le nord. Il y aurait, et même c'est confirmé, la dépouille d'un animal, un chevreuil écrasé sur les voies, kilomètre 173.
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1: Il est minuit moins le quart. Y a-t-il des nouvelles informations à retenir sur votre route? Alors, pas plus que tout à l'heure à 23h30, mais je vous demande de garder votre vigilance, notamment dans plusieurs secteurs. D'abord, au départ de l'Île-de-France, sur les premiers kilomètres de l'autoroute A10, une fois passé le péage de Saint-Arnoult. Peut-être un léger ralentissement dû à la présence d'un véhicule en feu au bord des voies. C'est au niveau du kilomètre 41, c'est-à-dire une quinzaine de kilomètres après avoir passé la barrière de péage de Saint-Arnoult, après la sortie 11 à Linville, peut-être un véhicule en feu au bord des voies. Pour l'instant, je n'en ai pas la confirmation. Vous restez vigilants. Les pompiers, bien sûr, ont été appelés sur place, kilomètre 41. On part beaucoup plus à l'ouest à présent, puisque je vous retrouve du côté de la Loire-Atlantique. Pour vous qui arrivez de la Vendée et de la Charente, vous êtes sur la 83, vous roulez vers le nord, donc en direction de Nantes et de la Bretagne, au kilomètre 19, présence confirmée d'un piéton au bord des voies. Il n'est pas en sécurité derrière les glissières. Vous restez attentifs, les forces de l'ordre et le patrouilleur sont sur place, kilomètre 19 de la 83, à l'approche de Nantes. Et puis si depuis Nantes, vous roulez en direction du Mans et de Paris, vous passez la région d'Angers. Après Angers, il y a le péage de Corzé. Après le péage de Corzé, il y a la sortie 12 Sèche sur le Loir. Et bien, c'est juste après cette sortie qu'il y a un véhicule, deux véhicules accidentés, voiture et poids lourd également au bord des voies, peut-être des débris sur les voies. Donc, vous restez vigilants. Le point de repère, c'est donc la sortie 12 Sèche sur le Loir. Elle est juste après le péage de Corzé. Véhicule arrêté au bord des voies, peut-être des débris, vous restez attentifs. On est au niveau du kilomètre 241 de l'autoroute A11. Dans un instant, notre chronique de l'été consacrée aux expressions de la route. Roule ma poule, mette la gomme, en route, mauvaise troupe. Vous les utilisez sans même y penser. Mais savez-vous d'où proviennent-elles? La réponse dans un instant, juste après Gavin James.

0: Gavin James à l'instant sur le 107.7, information confirmée, ce véhicule en train de brûler au bord des voies de l'autoroute A10, c'est assez impressionnant. Cela vous concerne quand vous roulez en ce moment depuis l'Île-de-France, vous passez le péage de Saint-Arnoult sur l'A10 en direction d'Orléans et du Sud, c'est au kilomètre 41, vous verrez au loin, malheureusement des flammes à l'horizon, effectivement un véhicule en train de brûler au bord des voies. Les services de l'autoroute arrivent sur place, les sapeurs-pompiers également. Je vous demande vraiment de bien lever le pied, de bien vous décaler sur la voie la plus à gauche, d'éviter de trop freiner aussi. Hein. Vous évitez bien sûr l'effet de curiosité. Kilomètre 41 de l'autoroute A10, une fois passé Saint-Arnoult en direction d'Orléans et du centre du pays.
1: En voiture, c'est molle et la gomme.
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3: pétez une durite.
4: Allez, en route, mauvaise troupe.
0: Les expressions de la route avec Benjamin Sirvent.
5: Mettre la gomme, vous connaissez l'expression, mais savez-vous d'où elle vient? On l'utilise pour dire qu'il faut aller plus vite, accélérer, foncer. Et comme les pneus sont faits de gomme, on pourrait croire que ça vient des traces laissées sur le bitume. Eh bien, pas du tout. En réalité, l'expression trouve son origine dans le réservoir.
6: C'est pas possible!
5: Au début du XXe siècle, l'essence contenait une forte proportion de gomme qui se dégageait en fumée bleutée nauséabonde à l'accélération. Le moteur mettait la gomme, littéralement.
7: Allez Chico, mets la gomme!
5: Avec le temps, les carburants ont changé, la gomme a disparu des réservoirs, mais pas du langage. Donc non, pas besoin d'essence pleine de gomme pour mettre la gomme. Et au moment d'accélérer, on peut aussi mettre les gaz. Mais ça, c'est une autre expression.
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1: Bonsoir à tous. Les cours du pétrole continuent de baisser. Le baril de Brent est repassé sous la barre des 80$, bien loin du pic à 126$ au début de la guerre au Moyen-Orient. Les marchés rassurés, car les États-Unis disent avoir bon espoir en vue d'un accord de réouverture du détroit d'Ormuz. Pour autant, chez nous, en France, les prix à la pompe restent toujours aussi élevés. Le prix moyen du litre de diesel est repassé au-dessus des 2,20€. Dans la Drôme, les flammes ont encore gagné du terrain cet après-midi. 280 hectares brûlés, c'est le dernier bilan ce soir, soit une centaine de plus qu'à la mi-journée. Deux pompiers ont été légèrement blessés en intervention dans ce secteur montagneux dans le massif du Claps, près de Bellegarde-en-Dyois. L'espace Schengen n'est pas le problème, mais plutôt la solution. Voilà ce que disent les ministres de l'Intérieur de l'Union européenne à l'issue d'une réunion ensemble ce matin, des échanges après l'épisode migratoire dans l'enclave espagnole de Ceuta. La résilience de l'Europe a été mise à rude épreuve, mais elle a réussi, estime de son côté le commissaire européen en charge des questions migratoires. Toujours à ce sujet, 157 réfugiés ont été sauvés des eaux ce matin en mer du Nord. Leur embarcation surchargée a pris feu au large de Boulogne-sur-Mer. La France et l'Angleterre ont envoyé des bateaux pour récupérer les naufragés. Tous ont pu être sauvés, alors qu'en mer Méditerranée, les corps de deux migrants ont été repêchés. Deux autres secourus vivants après avoir passé deux semaines à la dérive en tentant de rejoindre les îles Baléares. En football, la mauvaise opération de l'Olympique Lyonnais ce soir. Défaite de l'OL 2-1 sur la pelouse du Sparta Prague. C'était le match aller du troisième tour préliminaire de la Ligue des Champions. Victoire donc obligatoire pour les Lyonnais lors du match retour dans une semaine au Groupama Stadium pour espérer pouvoir disputer les barrages de la Champions League. Voilà pour l'essentiel de l'actualité. À minuit et deux minutes, le trafic arrive juste après la météo. La canicule recule avec à 6h du matin des départements qui passeront de vigilance orange à vigilance jaune. Ce sera le cas de la Savoie, de la Haute-Savoie ou encore du département de l'Ain. La vigilance orange canicule persistera en revanche près de la Méditerranée et en Corse. Plus à l'ouest, plus de canicule. Des températures toujours élevées mais qui baissent quand même de fil en aiguille. On aura demain par exemple pour la maximale 28 degrés dans le centre du pays et en région parisienne et 27 degrés en moyenne sur le littoral atlantique et sous un beau soleil.
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1: À minuit passé de 3 minutes, on va tout de suite prendre la direction de l'autoroute A10, l'autoroute Paris-Bordeaux. Et au début de cette autoroute, quand vous passez le péage de Saint-Arnoult en direction du centre et du sud, une vingtaine de kilomètres après le péage, intervention en cours des sapeurs-pompiers, une voiture a pris feu au bord des voies de cette autoroute A10. La bonne nouvelle, c'est que les pompiers sont rapidement intervenus. Les flammes sont en train d'être éteintes, voire même maîtrisées. Alors pour autant, il y a cette intervention qui se poursuit, la voie de droite est neutralisé, ça risque de durer un petit moment. Vous passez donc le péage de Saint-Arnoult, c'est une vingtaine de kilomètres plus loin, kilomètre 41. Vous ne serez pas surpris car vous verrez au loin à l'horizon les gyrophares des nombreux intervenants au bord des voies, ce qui vous indiquera de bien vous décaler sur la voie du milieu et sur la voie la plus à gauche, kilomètre 41 de l'autoroute A10. La seconde information à minuit passé de 4 minutes tout pile nous emmène sur l'autoroute A11 entre Nantes et Paris. On s'arrête au-delà d'Angers. Vous roulez vers Le Mans et vers la région parisienne. Dans le Maine-et-Loire, vous passez le péage de Corzé. Vous passez la sortie 12 sèche sur le Loir. Et bien 2 kilomètres après cette sortie, nous avons toujours des véhicules arrêtés. 3 voitures et un poids lourd qui sont entrés en collision visiblement. Alors ça se passe au bord des voies. Il n'y a pas de grosse gêne au trafic, mais vous êtes peut-être un petit peu ralenti dans ce secteur. On nous signalait des obstacles qui ont pu être ramassés. Des obstacles ramassés par le patrouilleur, mais donc toujours ces véhicules à dépanner. Vous serrez bien sûr voie de gauche, kilomètre 241 de l'autoroute A11, direction Le Mans et Paris. Partout ailleurs, tout va très bien sur la route de cette nuit de mardi à mercredi.
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Les pompiers sont toujours sur place. La voie de droite est donc fermée. Vous passez bien au milieu et à gauche, c'est au kilomètre 41 de l'autoroute A10. La seconde information, c'est dans le Maine-et-Loire, sur l'autoroute A11, en direction du Mans, de la Normandie, de la région parisienne. Nous avons plusieurs véhicules accidentés, ou en tout cas arrêtés au bord des voies. Trois voitures et un poids lourd. Alors ça ne gêne pas trop le passage, car c'est sur la bande d'arrêt d'urgence. Mais il y a beaucoup de monde sur place. Je vous invite à lever le pied et à bien serrer sur la voie de gauche. On est après le péage de Corzé et juste après la sortie 12 sèche sur le Loir, kilomètre 241 de l'autoroute A11. Dans un instant, direction les salles de cinéma pour la sélection du magazine Première avec Thierry Chaise, son rédacteur en chef, qui vient nous conseiller la sortie incontournable de la semaine, mais aussi un film à voir ou à revoir en famille. Ce sera juste après Christophe Maé.

0: Christophe Maé à l'instant. Voici C'est à voir, votre rendez-vous cinéma avec Yvan Mouton et Thierry Chaise, le rédacteur en chef du magazine Première, pour son coup de cœur de la semaine.
1: Et nous démarrons par un film qui est sorti la semaine dernière, mais vous avez absolument voulu nous en parler, Thierry. Il s'agit de l'un des événements de l'été, Spider-Man Brand New Day, c'est-à-dire la traduction, un tout nouveau jour.
2: Oui, hein, il est beau ce jour. Pour ceux qui n'avaient pas suivi l'épisode précédent, l'élément important, c'était que Spider-Man avait demandé à ce qu'on efface la mémoire de tous ceux qui le connaissaient, le fait que Peter Parker était Spider-Man. Et donc, du coup, il est seul, il n'a plus sa petite amie, il n'a

0: plus ses amis. On découvre au départ un personnage très dépressif.
1: Parfois, Spider-Man doit faire des choix difficiles, même si ça brise le cœur de Peter Parker. Qu'est-ce qui m'arrive ?
0: Ce qui est formidable avec ce film, c'est que si vous n'êtes pas un client de tous les films Marvel, vous allez suivre malgré tout. Même si vous n'avez pas, vous ne connaissez pas tout, vous suivez parce que le réalisateur réussit à aussi bien les scènes d'action que les scènes intimistes. Il laisse les acteurs jouer. Et par contre, ceux qui connaissent tout de Marvel, alors là, vont avoir des surprises partout, tout le temps. Et c'est en ça que, voilà, plus qu'Avengers pour moi, plus que Hulk, plus que X-Men, le vrai meilleur matériau de Marvel, c'est les Spider-Man.

0: Cette petite musique rappelle peut-être à certains le film à revoir en famille que vous avez sélectionné, Thierry. Itinéraire d'un enfant gâté, 1988, Claude Lelouch, Belmondo.
1: Eh oui, Sam Lyon, ce chef d'entreprise qui, un beau jour, décide de mettre les voiles au propre comme figuré, puisqu'il disparaît en bateau et aimerait ne jamais revenir. Mais il va croiser Richard Anconina, qui va le reconnaître, et donc ils vont repartir incognito à Paris. C'est romanesque à souhait, Belmondo est incroyable, il y a des scènes cultes. C'était une année 88 incroyable en termes de cinéma. C'était celle du Grand Bleu, c'était celle de l'Ours, c'était celle de Camille Claudel. Et donc, l'itinéraire d'un enfant gâté qui a valu son seul César à Jean-Paul Belmondo.
0: Exactement, vous me l'enlevez de la bouche. Itinéraire d'un enfant gâté sur toutes les bonnes plateformes. Et puis Spider-Man Brand New Day. Cet opus est apparemment exceptionnel. Le blockbuster qui donne le vertige en salle actuellement, à retrouver également dans le magazine Première et sur première.fr.

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1: Il est quasiment minuit et demi, les deux mêmes informations à vous donner qu'il y a un quart d'heure. Alors dans l'ensemble, ce qu'il faut retenir, c'est qu'il n'y a pas de grosses difficultés, bien sûr, pas de bouchons à cette heure-ci, ni de mauvaises surprises, mais deux interventions qui nécessitent pas mal de prudence et de vigilance de votre part. La première, c'est au départ de la région parisienne, sur l'autoroute A10 en direction d'Orléans et du Sud. Vous passez la barrière de péage de Saint-Arnoult quand vous quittez l'Île-de-France, et bien une quinzaine de kilomètres plus loin, en direction d'Orléans, nous avons cette intervention des pompiers. Une voiture a brûlé au bord des voies de l'autoroute. Les flammes sont éteintes, mais les pompiers sont sur place. Les services de l'autoroute également ont neutralisé la voie de droite. Ça veut dire quoi? Ça veut dire qu'ils vous laissent la voie du milieu et la voie de gauche pour passer. Vous verrez bien au loin les gyrophares des nombreux intervenants, ce qui vous indiquera de bien vous décaler. Même configuration, même constat également sur l'autoroute A11, l'autoroute entre Nantes et Paris. Cette fois, cela vous concerne dans les Pays de la Loire. Quand vous roulez vers le Mans, vers la Normandie, vers la région parisienne, vous passez Angers, et bien peu après Angers, il y a le péage de Corzé. Et bien c'est après le péage qu'il y a cette intervention au niveau du kilomètre 241, avec plusieurs véhicules, trois voitures, un poids lourd arrêté au bord des voies, peut-être accidenté. En tout cas, il n'y a pas de gêne direct, simplement, vous allez là aussi bien serré sur la voie de gauche. Le point de repère, c'est donc le péage de Corzé, et encore plus précisément, juste après la sortie numéro 12, sèche sur le Loir, la sortie également qui mène vers l'aéroport d'Angers. Voilà pour cette information à retenir. Partout ailleurs, si je n'ai pas mentionné le secteur que vous traversez, l'autoroute que vous empruntez, c'est que tout s'y passe très bien.
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1: La suite en musique, voici Will Smith.

0: Mylène Farmer à l'instant sur le 107.7. L'infotrafic est juste après. L'heure d'Absolument Live, un grand concert de Florent Pagny à revivre dans un instant.
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0: Minuit 44, j'ai trois infos à vous donner, les deux mêmes infos que tout à l'heure et puis une dernière qui est venue se greffer. Elle vous concerne du côté d'Orléans sur l'autoroute A10, cette dernière information. Au kilomètre 94, vous roulez vers le sud du pays. Kilomètre 94, c'est juste après la sortie 14 Orléans-Nord, il y aurait des obstacles qui pourraient vous gêner. Avant cela, vous avez bien en tête qu'en quittant la région parisienne, il y a cette intervention des pompiers. Une fois passé le péage de Saint-Arnoult, une quinzaine de kilomètres plus loin, au kilomètre 40, une voiture était en feu au bord des voies, les flammes sont éteintes, rassurez-vous, mais l'intervention se poursuit tout de même. La voie de droite est neutralisée, vous serrez bien sur les deux voies de gauche. Et puis je vous rappelle également que si vous êtes sur l'A11 entre Nantes et Paris, vous passez Angers, direction Le Mans, direction Paris, et bien un petit peu après le péage de Corzé et après la sortie 12 sèche sur le Loir, il y a toujours ces nombreux véhicules accidentés arrêtés au bord des voies. Alors désormais, les trois voitures sont reparties, il y a simplement un poids lourd en fait. Voilà, il y a un poids lourd qui est arrêté, en train d'être dépanné sur bande d'arrêt d'urgence. Nous sommes au cœur de la nuit. Vous serrez bien sur la voie la plus à gauche, kilomètre 241. Et voici Absolument Live.
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0: Ce soir avec Marico Demo qui nous propose de passer un petit peu de temps avec l'un des chanteurs préférés des Français.
2: Prenez juste un piano, une contrebasse, une batterie de jazz et un chanteur capable de tout interpréter. Vous obtiendrez une soirée avec Florent Pagny. C'est ainsi qu'il a décidé de fêter ses 50 ans avec son public en 2011.
3: Ma liberté de penser.
2: Cette mise en scène intimiste permet aux spectateurs de se sentir proche de la scène, de tout voir, comme la baguette du batteur qui vole et passe à quelques centimètres de Florent Pagny. C'est une très courte tournée qui a été proposée en France et en Belgique, 15 dates seulement. Elle a débuté le 6 novembre, jour même de son anniversaire, et dans sa ville natale, Chalon-sur-Saône, tout un symbole.
3: T'as voulu voir Vesoul et on a vu Vesoul. T'as voulu voir Honfleur et on a vu Honfleur. T'as voulu voir Hambourg et on a vu Hambourg. J'ai voulu voir Anvers, on a revu Hambourg. J'ai voulu voir ta sœur et on a vu ta mère.
2: De cette tournée, pour ses 50 ans, sont sortis un album, Ma liberté de chanter, et un DVD. La captation s'est faite lors de la dernière date, le 30 novembre, au Palais Nicaïa de Nice.
3: Merci.
2: Quel titre choisir ? Eh bien, je vous propose celui qui a marqué un gros tournant dans sa carrière en 1997 et est devenu un véritable classique de la chanson française. Florent Pagny avec Savoir aimer est dans Absolument Live.

Le dernier flow de la Vega à l'instant sur le 107.7. C'est le quart d'heure américain désormais. Voici un énorme slow signé Foreigner. Benabar dans la foulée. Je vous retrouve à 1h du matin pour les infos.

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1: Bonsoir à toutes et à tous. La piste criminelle sérieusement envisagée dans le Var, c'est ce que dit ce soir le parquet de Draguignan après la reprise du feu dans le massif du Gros Bessillon. Aujourd'hui, la journée a été un peu plus calme, le feu ne progresse plus. C'est tout l'inverse. En revanche, dans la Drôme, 280 hectares de forêt brûlés d'après le dernier bilan ce soir. C'est une centaine de plus qu'à la mi-journée. Deux pompiers ont d'ailleurs été légèrement blessés en intervention dans ce secteur montagneux, le massif du Claps près de Bellegarde en Diois. C'est un projet très contesté par les défenseurs de l'environnement. Il va voir le jour en Gironde. La préfecture a donné tout à l'heure son accord pour la construction d'une méga ferme d'élevage de saumon. Une usine de 14 hectares au Verdon-sur-Mer, tout au bout de l'estuaire de la Gironde. Quelques 10 000 tonnes de poissons devraient en sortir chaque année, mais dans un cadre environnemental strict, précise bien la préfecture. Les opposants dénoncent une menace contre l'écosystème de l'estuaire, en raison notamment des rejets de boue. L'actualité internationale et les États-Unis gardent espoir d'un accord pour ouvrir le détroit d'Ormuz. Nous sommes en discussion avec les Iraniens et il y a une bonne chance de parvenir à un accord aujourd'hui ou demain, donc ce mercredi, c'est ce qu'a fait savoir tout à l'heure Washington. Conséquence, les marchés sont rassurés, le prix du baril de Brent continue de baisser, mais en France, cela ne se traduit pas dans les stations essence. Le litre de diesel est repassé au-dessus des 2,20 €. À la page des sports du football, l'Olympique Lyonnais mal engagé en vue de la Ligue des Champions. L'OL défait ce soir sur la pelouse du Sparta Prague 2-1 pour les Tchèques qui vont donc se présenter dans une semaine avec un avantage au match retour dans le Rhône. Pour les Lyonnais, ce sera donc une victoire obligatoire pour espérer se qualifier pour les barrages de la Champions League. Voilà pour l'essentiel de l'actualité. Vous retrouverez tout au long de la nuit désormais Julien Cognon pour vous informer. Dans un instant, ce sera le trafic juste après la météo.
2: Merci beaucoup Thibaut Dinoël, vous étiez aux manettes sur le 107.7 depuis 20h, très bon repos à vous. Et puis très bon repos également à Marielle Nougaret, votre copilote dans le quart sud-ouest. Et j'ai effectivement le plaisir de prendre le relais jusqu'à 6h sur les axes du Grand Ouest. Dans l'ensemble, tout se passe plutôt bien. Quelques événements tout de même sur lesquels nous revenons dans un instant, vous restez bien avec nous. Mais pour l'heure, votre météo en cette journée de mercredi, marquée par une perturbation nuageuse qui va s'installer dès la matinée sur l'ensemble du Grand Ouest du pays, avec des cumulus plus marqués du côté des côtes normandes, quelques pluies également localement, et puis des cumulus particulièrement marqués du côté du sud-ouest. Globalement, la journée sera plutôt ensoleillée, les éclaircies vont se renforcer dans l'après-midi. En revanche, on attend quelques pluies en fin de journée dans le Grand Est à Strasbourg. Les températures, elles sont plutôt agréables pour la saison, avec des maximale comprise entre 24 et 28 degrés sur le Grand Ouest jusqu'à 32 à Strasbourg.
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2: L'infotrafic nous emmène principalement sur l'autoroute A10, l'axe Paris-Bordeaux, long de plus de 500 km, que vous empruntez peut-être cette nuit sur la route des vacances ou du travail, et j'y reviens dans un instant. Le temps pour moi de m'adresser à vous qui m'écoutez dans le quart sud-ouest, du côté de Périgueux, de Montauban, de Toulouse, de Pau, de Tarbes ou encore de Bayonne. Tout va bien, ce n'est pas plus compliqué que cela, pas d'accident, pas de difficulté ou encore de ralentissement particulier. En revanche, des gênes au trafic, je le disais, sur l'A10, que l'on va descendre depuis Paris direction Bordeaux. Vous avez passé le péage de Saint-Arnoult direction Orléans. Vous circulez à hauteur du kilomètre 41 juste après la sortie 11 à Linville. On a toujours un dépannage en cours sur un véhicule qui a pris feu un petit peu plus tôt cette nuit. Les flammes ont depuis été éteintes, rassurez-vous. En revanche, il y a toujours deux voies neutralisées sur la droite. Il faut donc bien serrer sur la gauche, ralentir et respecter le corridor de sécurité. Toujours en direction d'Orléans. Cette fois-ci, vous arrivez d'ailleurs tout juste sur Orléans, direction Clermont, direction Bordeaux, kilomètre 94, des obstacles sur les voies de circulation, soyez vigilants. Et puis kilomètre 93, cette fois-ci dans l'autre sens, pour vous qui passez Orléans en direction de Paris, dans la bretelle de sortie Orléans-Nord, vigilance, un véhicule est arrêté. Enfin, sur l'autoroute A10 toujours, on nous signale la présence d'un animal plus au sud, dans la bretelle de sortie La Rochelle-Niort. Pour vous qui m'écoutez dans les Deux-Sèvres, sur cette autoroute, dans le sens Paris-Bordeaux, c'est au kilomètre 380, soyez vigilants si cet animal traverser les voies. Vous allez rencontrer aussi le patrouilleur Didier en intervention. Sur l'autoroute A11, désormais, c'est l'axe Nantes-Paris. Vous avez passé Angers en direction du Mans, de Rouen ou de Paris. Et au kilomètre 241, on a toujours un poids lourd arrêté sur bande d'arrêt d'urgence. Je compte sur vous pour ralentir une fois passé la sortie 12 sèche sur le Loir, le temps qu'il soit dépanné. Et puis on termine ce point trafic avec un accident sur l'autoroute A62. Je vous parlais tout à l'heure d'un trafic parfait dans le quart sud-ouest. Eh bien, on a quand même un accident. L'A62, c'est l'axe Toulouse-Bordeaux. Vous quittez Toulouse en direction d'Agen et de la Gironde, kilomètre 160. Attention, véhicule arrêté sur voie de droite. Vous serrez bien sur la gauche après l'échangeur 9 Castel-Sarrazin.
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2: Ravi de vous accompagner tout au long de cette nuit sur le 107.7. Je vous souhaite un excellent trajet et je vous retrouve dans une dizaine de minutes pour l'infotrafic.

Et son prochain album intitulé Instinct est attendu pour cette année. C'est la chanteuse belge Angèle à l'instant en compagnie de Justice. Vous êtes bien sur le 107.7, il est 1h12, j'espère que tout va bien pour vous. Je vous rappelle toujours cette difficulté sur l'autoroute A62 entre Toulouse et Bordeaux. Si vous roulez en direction de la Gironde au kilomètre 160, un véhicule arrêté sur voie droite. Attention, c'est après l'échangeur 9 Castel-Sarrazin. Et ce sera au programme de votre point trafic dans un instant après de Superman Lovers.

0: 41, c'est entre les sorties Alainville et Jeanville-Hallène. Toujours deux voies de droite neutralisées. En tout cas, la bande d'arrêt d'urgence et la voie droite neutralisée au kilomètre 41, précisément suite et fin d'un véhicule, dépannage d'un véhicule qui a pris feu un petit peu plus tôt dans la soirée. Le véhicule a été dépanné, hein, donc ça avance bien dans ce secteur. Pour autant, il reste des patrouilleurs sur la route. Merci vraiment de lever le pied impérativement pour leur sécurité. Et puis, vous restez vigilants à l'arrivée sur Orléans. C'est au kilomètre 84. Puisque des obstacles nous sont toujours signalés sur les chaussées, le patrouilleur Philippe va se rendre sur les lieux. Enfin, notre patrouilleur toujours sur la 10, c'est Didier, beaucoup plus au sud, du côté de Niort. Pour vous qui circulez dans les Deux-Sèvres, dans la bretelle de sortie La Rochelle-Niort, numéro 33, attention, puisqu'un chevreuil nous est toujours signalé dans cette bretelle de sortie. L'autre difficulté à 7h nous emmène sur les voies de l'A62 entre Toulouse et Bordeaux. Autoroute que vous empruntez en direction de la Gironde, au kilomètre 160, entre les sorties Castelsarrasin et Valence d'Agen. Toujours un véhicule arrêté sur voie droite. Attention, vous n'avez que la voie la plus à gauche pour circuler. Là aussi, je compte sur vous pour bien lever le pied naturellement. Le temps qu'Olivier, l'homme en jaune, puisse se rendre sur les lieux. Puis partout ailleurs, eh bien, ça circule très bien. Enfin, peut-être, n'avez-vous pas eu l'information, mais si cela fait quelques jours... Désormais, mais je vous le rappelle quand même, l'autoroute A63 entre Bordeaux et Bayonne qui était fermée ces derniers jours en raison des incendies, eh bien l'autoroute a rouvert dans les deux sens, dans son entièreté. Vous pouvez donc circuler tout à fait convenablement le long de l'Atlantique sur cet axe, même si quelques axes du réseau secondaire restent toujours fermés à la circulation à l'ouest de Bordeaux. C'est l'heure de redécouvrir ces tubes de l'été qui nous faisaient danser. Retour sur Yakalelo tout de suite avec Christelle Mollon.
1: À l'été 1998, difficile d'échapper à Yakalelo. Ce titre du groupe franco-algérien Nomaz s'impose alors comme l'un des plus gros succès de l'année, grimpant jusqu'à la deuxième place des ventes en France, décrochant un disque de diamant avec plus d'un million d'exemplaires écoulés. Le secret de sa réussite tient d'abord à son métissage musical. Les compositeurs Philippe Jacquot et Laurent Dafurio mélangent une base dance pop très efficace, taillée pour les radios et les clubs, à des sonorités venues du Maghreb. Au cœur du morceau, un soupçon de rap et surtout la voix d'Ahmed Aminou Takhtout, chanteur algérien et multi-instrumentiste qui apporte une couleur unique grâce notamment à la gaïta, un instrument à vent traditionnel de la famille du hautbois dont le timbre puissant ouvre le morceau et lui donne immédiatement son identité. Autre particularité, le mot Yakalelo ne signifie rien. Il a été choisi pour sa musicalité et son pouvoir d'évocation. Cette formule simple, facile à retenir et à chanter, contribue largement à l'universalité du titre qui dépasse les barrières de la langue. Signe que ce tube reste indémodable, le DJ et producteur lillois Verda vient d'en proposer sa version 2026 dans laquelle on retrouve la fameuse gaïta. Ajoutez-y des images de désert marocain, un parfum d'évasion et une diffusion massive sur les radios de l'époque et vous obtenez la bande-son parfaite des vacances de 1998, un de ces morceaux qui sentent le soleil, les longues routes d'été et les souvenirs qu'on n'oublie jamais.

vos danses de l'été. Un rendez-vous à retrouver sur notre site et notre application consacrée cette semaine à Yaka Lelo de Nomads. Il est 1h23, merci de faire la route en écoutant le 107.7. Et tiens, pour vous récompenser de votre fidélité, eh bien, je vous fais jouer, je vous fais gagner un très beau cadeau. Dans un instant, c'est juste après la musique de Diva Surprise, suivi d'Oria. Vous restez bien avec nous.

0: 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Je vous souhaite belle chance, une bonne chance plutôt à vous toutes et tous et une belle route à l'écoute du 177 et je vous retrouve dans 30 secondes pour le trafic.
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0: Retour de l'infotrafic, comme tous les quarts d'heure, c'est votre rendez-vous sur le 107.7, marqué par des conditions de circulation plutôt calmes. Dans l'ensemble, vous n'êtes que peu nombreux sur la route des vacances à 7h, et c'est évidemment une bonne nouvelle. En revanche, il y a quelques difficultés dont il faut se méfier, et vous ouvrez l'œil par exemple sur l'A83. On démarre avec cet axe le long de l'Atlantique, entre Niort et Nantes. Vous avez quitté les Deux-Sèvres en direction de Nantes, et je vous rappelle la présence d'un chevreuil percuté sur voie de gauche au kilomètre 76. Attention, c'est juste après la sortie 7, termine, vous ne vous laissez pas surprendre. D'ailleurs, en parlant de Niort, on a toujours la présence signalée d'un chevreuil bien vivant cette fois. Dans la bretelle de sortie de l'A10, La Rochelle-Niort, vous avez passé Tours, direction Niort et direction Bordeaux. Et c'est dans ce sens que vous tentez de quitter l'autoroute par la sortie 33. Attention, puisque c'est là qu'un chevreuil a été repéré, vous allez apercevoir le patrouilleur Didier en intervention. Du côté de l'A62, désormais, un véhicule toujours arrêté sur les voies de circulation. L'A62, je le rappelle, c'est cet axe qui relie Toulouse à Bordeaux. Pour vous qui roulez direction Agen, Marmande, Langon ou encore Bordeaux, eh bien, au kilomètre 160, vous serrez sur la gauche entre les échangeurs Castelsarrasin et Valence d'Agen, le temps que le patrouilleur Olivier, puisse arriver sur les lieux et sécuriser les voies. Et puis une dernière actualité à vous rappeler, du côté de l'A10, tout de même elle est toujours en cours, c'est la présence d'obstacles. Je reviens sur cet axe Paris-Bordeaux, en direction de Bordeaux, kilomètre 94 à l'arrivée sur Orléans. Attention donc à ces fameux obstacles dont je ne connais pas la nature, qui pourraient entraver votre circulation.
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belle nuit à l'écoute du 107.7 en compagnie à l'instant de Disease. Une belle nuit d'ailleurs, belle, voilà un adjectif qui pourrait bien qualifier vos conditions de circulation à cette heure. Je vous parlais par exemple d'un véhicule arrêté sur les voies de la 62 il y a quelques instants entre Toulouse et Bordeaux, véhicule qui a repris sa route, ce qui signifie que le trafic est désormais des plus fluides sur cet axe comme sur l'ensemble des autoroutes du Grand Ouest. Vous n'oubliez pas la pause très régulièrement, vous le savez, en journée c'est conseillé toutes les 2 heures maximum. La nuit, ce délai est même réduit à cause de la fatigue, donc vous n'hésitez pas, dès que vous sentez un petit peu la fatigue, vous gagnez, vous marquez l'arrêt et vous repartez dans de meilleures conditions. Vous repartez de suite avec un bonbon, ce titre de 2018 de Martin Solveig, ça s'appelle My Love, suivi de Taylor Swift. Je vous retrouve à 1h47 pour le trafic.

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1: Et pas d'évolution quant à vos conditions de circulation. Toujours les mêmes difficultés à vous relater à 1h46. À commencer par ces obstacles qui pourraient entraver votre circulation du côté d'Orléans sur l'autoroute A10 en direction d'Orléans, de Clermont et de Bordeaux. Attention, à hauteur de l'échangeur 14 Orléans Nord, c'est dans ce secteur qu'il faut vous méfier. Une information qui est désormais bien confirmée plus au sud, non loin de Niort. Je vous parlais ces derniers points trafic d'un chevreuil aperçu dans la bretelle de sortie La Rochelle-Niort en direction de Saintes et de Bordeaux. Eh bien, c'est bien confirmé. Il y a bien un animal allongé sur la bande d'arrêt d'urgence. Animal blessé, pour tout vous dire. Je l'aperçois en photo dans le secteur. Photo qui m'a été envoyée par l'homme en jaune Didier. Donc, vous l'avez compris, hein, que ce soit ne serait-ce que pour la sécurité du patrouilleur ou de cet animal, merci de bien ralentir dans cette bretelle de sortie La Rochelle-Niort qui porte le numéro 33. Enfin, un autre chevreuil, mais malheureusement lui percuté sur l'A83. Non loin d'ailleurs de Niort, vous avez quitté les Deux-Sèvres en direction de La Roche et de Nantes. Et sur l'A83 donc, juste après la sortie Saint-Hermine, c'est là que ce chevreuil aurait été percuté sur voie de gauche. Attention encore une fois pour la sécurité du patrouilleur Eric qui est actuellement sur les lieux. Dernière actualité à vous communiquer du côté de la 89 dans le sens Bordeaux-Lyon. Dans la bretelle de sortie Tulle Nord, des cônes de chantier auraient été renversés. C'est au kilomètre 215. Voilà pour l'actualité du trafic à 7h. Et puis je vous rappelle simplement que de nombreux départements sont toujours confrontés à la sécheresse et donc exposés au risque de feux de forêt et de végétation. On en parle suffisamment dans l'actualité. Soyez très prudents. Et n'oubliez pas, un seul mégot jeté par la fenêtre peut déclencher un incendie et ravager des hectares en quelques minutes. Écoutez désormais ce message en anglais.
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1: Et je vous rappelle que 8 départements sont toujours placés en vigilance orange feu de forêt par Météo France pour cette journée de mercredi. Et dans quelques minutes, direction la piste de danse d'une célèbre boîte de nuit parisienne. On vous raconte cet été sur le 107.7 l'histoire des discothèques de légende dans notre saga Ce soir on danse. Elle fera étape dans un instant au Bus Palladium. Rendez-vous juste après Louisa.

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1: À l'adresse que l'on évoque aujourd'hui, on fait la fête depuis plus d'un siècle. Au 6 rue Pierre Fontaine à Paris, près de Pigalle, il y a eu un dancing, un club de jazz, puis en 1965, une enseigne devenue mythique a été inaugurée, le Bus Palladium. Ce club, né sous l'impulsion de James Arch, à l'origine, il propose un service de bus aux jeunes de banlieue pour qu'ils puissent sortir à Paris. Et il finit par créer sa propre discothèque, baptisée Bus, rapport à sa première activité, et Palladium, en référence à une célèbre boîte de New York. Et directement, Serge Gainsbourg y élit domicile. Sa chanson « Qui est in, qui est out » y fait référence.
2: C'est au bus, Palladium, ça s'écoute. Ah !
1: Et parmi les gens très in qui fréquentent les lieux, il y a aussi Salvatore Dali.
3: Je suis fou !
1: Qui, entre autres folies, y organise un banquet à l'eau plate. Et l'un des tout premiers DJ du bus Palladium n'est autre que...
4: C'est fini.
1: Eh oui, Hervé Villard. Mais trop de buzz, tue le buzz, le club irrite le voisinage et il doit fermer ses portes dès 1966 pour cause de tapage nocturne. Le bus Palladium finit par ouvrir 7 ans plus tard, en 1973, grâce cette fois au journaliste et animateur Sam Bernett. Ils vont faire une boîte de nuit à l'ambiance très rock. En 1977, 4 jeunes musiciens viennent y enregistrer la maquette de leur premier album, Téléphone est né. Jean-Louis Aubert, Louis Bertignac et Richard Colinka y reviennent en 2013 pour un concert surprise. En 1981, le prix musical Le Bus d'Acier y est créé pour récompenser les révélations rock. Alain Bachung en est le premier lauréat. Il y aura également Indochine, Étienne Daho, encore Berrurier Noir. Le bus Palladium devient au fil des années un tremplin incontournable. Tellement incontournable qu'il inspire des artistes. Le duo Brigitte en a fait le cadre d'une chanson.
5: Je t'emmène au Palladium.
1: Christopher Thompson appelle son film sorti en 2010 Bus Palladium. Le club finit tout de même par fermer ses portes en 2022 pour d'énormes travaux. Mais le Bus Palladium est un phénix qui vient de rouvrir. S'il est surtout aujourd'hui un hôtel de luxe et un restaurant, une boîte de nuit y existe encore au sous-sol. Et il ne lui reste plus qu'à écrire une nouvelle page de sa légende.
0: Et on va continuer de chanter et de danser dans les prochaines minutes sur le 107.7 en compagnie d'Elencio et de Dido. Je vous donne rendez-vous à 2h pour l'actualité suivie de la météo et du retour au trafic. Je vous rappelle que sur l'A83, entre Niort et Nantes, si vous roulez direction Nantes, au kilomètre 76, vous allez rencontrer le patrouilleur Eric en intervention puisqu'un chevreuil a été écrasé sur la voie de gauche. Attention dans le secteur de Saint-Hermine. La musique d'Elencio, je vous souhaite une belle route.

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1: Bonsoir à tous. La reprise de l'incendie du Gros Bessillon dans le Var a-t-elle été déclenchée par une intervention humaine? Une hypothèse envisagée sérieusement par le parquet de Draguignan. Tandis que le préfet du Var, Simon Babre, dénonce un problème d'incendiaire. Le brasier a déjà avalé plus de 1800 hectares depuis sa reprise ces derniers jours. Plus grave encore, l'incendie actif depuis 15 jours est désormais le plus long jamais enregistré dans le département selon Laurent Nunez. Le ministre de l'Intérieur qui comptabilise 14 000 départs de feu depuis le début de la saison et 120 000 hectares brûlés, ainsi que 402 interpellations pour mise à feu criminelle ou par négligence. Plus d'un tiers d'entre elles ont été commises par des mineurs. Dans la Drôme, 280 hectares ont brûlé depuis lundi, dans le massif de Bellegarde en Diwas. Le feu n'était toujours pas fixé hier soir malgré l'intervention de 470 sapeurs-pompiers. Deux d'entre eux ont été légèrement blessés. Toujours en France, la canicule faiblit légèrement. 13 départements de l'Est restent en vigilance orange par Météo France ce mercredi. Le mercure pourrait encore atteindre 38 degrés sur la Méditerranée. Votre météo locale dans un instant. BFM TV et Le Figaro l'annonce. Jean Humbert a été transféré hier soir au tribunal judiciaire de Paris. Le célèbre chef cuisinier était en garde